Bon dimanche. Le centre du cosmos. De puissants télescopes nous montrent des photographies de l'univers et autres galaxies en nous plongeant dans des espaces sans nom. Les humains finiront par leur trouver des noms pour se les approprier ou en revendiquer la découverte. Ce seront des noms de personnes ou de choses, ou de métaphysique ou de mythologie. Dans sa première encyclique, le pape Jean-Paul II a écrit une expression qui ne cesse de nourrir la réflexion. Il a écrit que le Christ était le centre du cosmos. Le cosmos, c'est plus grand que nature. Son inspiration vient de sa méditation du prologue de Jean. En lui était la vie, et la vie était la lumière des hommes. Ce qui veut dire que dans le Christ, par qui tout a été créé, le Père, dans sa création, a voulu depuis toute éternité que tout soit dans le Christ, centre du cosmos. Les savants cherchent d'autres planètes, d'autres types de vie en dehors de l'humain. Un éclair ici, une lumière là, leur fait pressentir d'autres mondes. Ce que nous comprenons, c'est l'immensité de cette création, au-delà de ce que nous voyons, sans devoir nier le salut et la rédemption de notre humanité créée par Dieu. Cela ne simplifie rien des découvertes, mais nous ramène à l'essentiel de notre foi. Nous avons été créés, aimés et sauvés par Jésus, le Christ, le Messie, celui qui vient dans le monde, comme le dira Simon-Pierre à Césarée de Philippe, répondant à Jésus qui demandait « Et pour vous, qui suis-je ?» Notre terre, dans son mystère millénaire, est une œuvre de Dieu et notre émergence dans ce monde est sa volonté. Le Père nous a créés dans le Fils et la puissance de l'Esprit-Saint souffle jusque dans nos veines et notre âme. Tous les pays sont comme un grand vêtement qui recouvre la planète. Nous sommes interdépendants les uns des autres. D'où viennent les expressions « la famille humaine »,« la maison commune », délivrés des égoïsmes. Nous dépendons les uns des autres sous le regard bienveillant de Dieu. Le Christ, centre du cosmos, s'est fait terreux comme nous. Il a pris notre nature humaine de pécheur, liée au temps et à l'espace, à la langue et à la culture, aux politiques comme aux religieux. Juif de naissance, le terreux est le Fils de Dieu, par qui tout a été fait, jusqu'à notre rédemption par sa mort sur la croix et sa résurrection dans le tombeau vide. Les terres rares, les minéraux spéciaux dont la valeur est exponentielle, nous les avons en nous, les terreux. Puisse Jésus nous diviniser par cette ressemblance dont seul l'amour peut en être la source et le sommet. Bon dimanche, lumière.

Dans le désert, je cherche ta face. Dans le désert, ton pain me nourrit. Je ne crains pas d'avancer sur ta trace. C'est pour ma soif que ton eau vive jaillit. Promis à toi dans la justice, promis à toi dans l'amour, dans la fidélité, comme je suis connu, je connaîtrai. Dans le désert, j'entends ta parole. Dans le désert, loin de la rumeur, le souvenir de ta loi me console. Ô Dieu caché, tu veux parler à mon cœur. Dans le désert, j'aspire ton souffle. Dans le désert, habite l'esprit. Il est la force au matin qui me pousse. Il est le feu qui me précède la nuit. 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

Psaume 70. La prière d'un vieillard. En toi, Seigneur, j'ai mon refuge. Garde-moi d'être humilié pour toujours. Dans ta justice, défends-moi, libère-moi. Tends l'oreille vers moi et sauve-moi. Sois le rocher qui m'accueille, toujours accessible. Tu as résolu de me sauver, ma forteresse et mon roc, c'est toi. Mon Dieu, libère-moi des mains de l'impie, des prises du fourbe et du violent. Seigneur mon Dieu, tu es mon espérance, mon appui dès ma jeunesse. Toi, mon soutien dès avant ma naissance. Tu m'as choisi dès le ventre de ma mère. Tu seras ma louange, toujours. Pour beaucoup, je fus comme un prodige. Tu as été mon secours et ma force. Je n'avais que ta louange à la bouche, tout le jour ta splendeur. Ne me rejette pas, maintenant que j'ai vieilli. Alors que décline ma vigueur, ne m'abandonne pas.

C'est à la fois une marche, mais aussi une halte, que de s'arrêter avec Paul Beauchamp dans son livre « Psaume nuit et jour » aux éditions du Seuil. Nous parlons du désir, mais aussi de l'espérance dans les psaumes.

Surprise biblique. Passage du presque élémentaire au presque inaccessible. C'est le rythme de la prière des psaumes. Je viens d'appeler presque inaccessible le mystère de l'Eucharistie. Et c'est vrai qu'il contient le plus élevé, le tout de l'initiation chrétienne. Ce qui est encore plus vrai, c'est qu'en lui, Dieu se rend accessible. Presque seul au milieu des païens sur la mer, Paul n'a sans doute pas célébré ce mystère. Mais Luc y pense en le racontant. Il y pense comme à une promesse exposée sur l'infini du monde qui s'ouvre alors à l'Évangile. Aujourd'hui, en lisant les psaumes, nous avons un lieu pour comprendre combien le mystère de vie est vraiment un don qui veut nous atteindre. Car les psaumes sont la prière d'hommes menacés par le naufrage de leur vie. Et nous ne voyons pratiquement pas un seul cas, à l'exception du psaume 88, où il n'envoie pas vers Dieu, en même temps qu'une supplication, une louange. Nous savons qu'il n'y a pas de supplication plus parfaite qu'une louange. Il marchait au milieu de la flamme, louant Dieu et bénissant le Seigneur. Daniel chapitre 3, verset 24. Dans ces conditions, l'action de grâce sert pour supplier, comme la supplication sert aussi pour remercier. Tous les psaumes se prêtent ainsi à être dits avant le péril et après lui. N'est-ce pas notre vie? Toujours après un mal et avant un autre? Mais nous pouvons, avant d'être sauvés de la mort et n'étant pas exempts de ses atteintes, anticiper le champ d'action de grâce de la vraie vie. Ainsi le Christ, dans le même moment, a fait sienne la prière des psaumes et l'a confirmée en s'exposant à la mort plus complètement encore que les trois jeunes gens dans la fournaise. C'est dans le même psaume que nous lisons « Pourquoi m'as-tu abandonné ?» Psaume 22, verset 2, et que nous formulons la promesse « Devant ceux qui te craignent, je tiendrai mes promesses. Les pauvres mangeront, ils seront rassasiés. » Psaume 22, versets 26-27. Dans l'Eucharistie et dans toute vie, Jésus anticipe la promesse par ce partage du pain et nous invite à faire de même. Paul Beauchamp.

Les pieds sur terre nous permettent toujours de suivre l'activité de Jésus, son activité comme prophète, comme Messie, et une activité qui dérange.

Réaction dans le peuple et chez les prêtres. Petit à petit, différentes opinions se formaient parmi le peuple au sujet de ce mystérieux homme de Galilée. Quelques-uns disaient « C'est vraiment un prophète ». C'était une allusion à une parole de Moïse. « Le Seigneur ton Dieu suscitera du milieu de toi, parmi tes frères, un prophète comme moi. Vous l'écouterez. » Deutéronome, chapitre 18, verset 15. D'autres disaient « C'est le Messie ». D'autres encore « Est-ce que le Messie vient de Galilée ? » L'Écriture ne dit-elle pas « Le Messie vient de la dynastie de David et du village de Bethléem, où David a vécu ?» Jean, chapitre 7, versets 41-42. Peu à peu, ces rumeurs populaires vinrent aux oreilles des cercles proches du grand prêtre. Tout près du temple se trouvait la maison abritant le tribunal, siège du Sanhédrin. On envoya des serviteurs pour amener ce prédicateur du Nord devant les juges, afin d'en apprendre un peu plus sur sa doctrine. Quand les serviteurs revinrent auprès du grand prêtre et des pharisiens, ceux-ci leur demandèrent « Pourquoi ne l'avez-vous pas amené ?» Les serviteurs répondirent « Personne n'a parlé comme cet homme. » Alors les pharisiens leur répliquèrent « Vous êtes-vous laissé égarer vous aussi ? Est-il un membre du grand conseil ou des pharisiens qui aient cru en lui ?» Jean, chapitre 7, versets 45-48. La violente aversion qui existait en partie entre l'élite possédante et intellectuelle d'un côté et le peuple de l'autre, appelé dans les régions de culture grecque « plébéien » et en hébreu « am haaretz », s'affirme ici brutalement. D'ailleurs, qui croit en lui ? Ce peuple ignorant, qui ne comprend rien à la Torah, qu'il soit maudit. Jean, chapitre 7, verset 49. Cette antipathie est réciproque. Dans le Talmud, on trouve une satire dénonçant avec mépris la corruption des familles du grand prêtre. Mais voici que Nicodème, pharisien et membre du grand conseil, celui-là même qui avait rendu visite à Jésus de nuit, s'interpose avec quelque hésitation et un peu timidement objecte. « Notre Torah ne condamne-t-elle un homme avant de l'avoir entendu et de savoir ce qu'il fait ?» Jean, chapitre 7, verset 51. Ils répliquèrent « Es-tu toi aussi de Galilée ? Lis les Écritures et constate que le prophète ne vient pas de Galilée. » Jean, chapitre 7, verset 52. Jean semble faire allusion à un texte qui ne nous est pas parvenu. Il devait s'agir d'un prophète bien particulier. C'est ainsi que nous comprenons l'annonce faite à Moïse. « Je vais susciter un prophète comme toi, du milieu de tes frères. » Tout le monde savait qu'il y avait eu des prophètes venant de Galilée, comme par exemple le prophète Jonas. Après cette objection hésitante de Nicodème, nous n'entendrons plus parler de lui jusqu'à la mise au tombeau de Jésus par Joseph d'Arimathie, à laquelle il s'est empressé d'aller, apportant des onguents parfumés et des linges de lin. Nous ne savons pas si, pendant le procès de Jésus, il a osé élever une objection. Cela aurait de toute façon été vain.

c'est le moment de nous saluer à cette émission Les Dimanches Lumière qui prend fin. Je voudrais remercier mes collègues Berthold Bernier pour le montage, Yannick Caron pour la réalisation de l'émission et à la recherche celui qui vous parle, Denis Veilleux. Un bon Dimanche Lumière.

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Chers auditeurs, auditrices, bienvenue à l'émission Les Sacrées Cantates de Bach. Au programme, la cantate BWV 169, Dieu seul doit posséder mon cœur. Présentée une première fois en octobre 1726, cette cantate s'inscrit dans une série d'œuvres connues allant du 16e au 23e dimanche après la Trinité. Bach en est alors à sa troisième année de production en tant que cantor de Leipzig. Ce qui me séduit particulièrement dans cette cantate, c'est l'omniprésence de l'orgue qui fait dans la beauté, la douceur et la subtilité. Tout d'abord, un mot sur la teneur spirituelle de cette cantate. Elle s'inspire d'un célèbre passage évangélique en Matthieu. « Tu aimeras le Seigneur de tout ton cœur, de toute ton âme et de tout ton esprit. Voilà le plus grand et le premier commandement. » Ainsi, dès l'ouverture, les premiers mots de l'alto reprennent le titre de cette cantate. En clair, « Aimer Dieu revient à lui offrir notre cœur. » Le récitatif de la quatrième partie prolonge cette réflexion sur l'amour de Dieu. Le texte répond alors au questionnement suivant. Qu'est-ce que l'amour de Dieu? La réponse en appelle à ceci. La paix de l'esprit, la jouissance des sens, le paradis de l'âme. Côté musical, la partition compte 7 numéros, dont une joyeuse symphonie en ouverture, qui est en fait le premier mouvement du grandiose concerto pour clavecin en mi majeur BWV 1053. Bach en fait un brillant concerto pour orgue. La partie chantée de la cantate commence par un arioso prolongé pour alto avec les instruments de continuo. Après un bref récitatif en quatrième partie, les cordes de l'orchestre réapparaissent dans une merveilleuse adaptation du deuxième mouvement du concerto pour clavecin en mi majeur. La cantate se termine par un bref choral à quatre voix en polyphonie. Sans plus tarder, allons rejoindre John Eliot Gardiner, le chœur Monteverdi et l'ensemble soliste baroque anglais pour l'interprétation de cette magnifique cantate écrite pour le 18e dimanche après la Trinité. Bonne et joyeuse écoute de BWV 169, « Dieu seul doit posséder mon cœur ».

0: En ce week-end de l'Action de grâce, on doit prendre le temps de remercier. En d'autres termes, faire preuve de gratitude. L'abbé Paul Tremblay, dans une prière consacrée à l'Action de grâce, il va de cette phrase simple mais combien touchante. La gratitude peut transformer un repas en une fête, une maison en un chez-soi, un étranger en ami. Toute ma gratitude à mon collègue en studio, Jacqueline Sanson, qui fait toujours un remarquable travail. Et quant à vous, chers auditeurs, auditrices, bon congé de l'Action de grâce et une heureuse semaine.
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Mais avançons dans notre texte. Le mot « oraison » est employé ici par notre ami Bouteau en un sens très large. Non pas les 2 heures que la Carmélite passe à la chapelle en s'occupant que du bon Dieu, etc. Bon, non, mais au sens premier d'ailleurs du mot « oraison » qui est d'une vie commune avec Dieu, qui bien sûr a besoin de moments de retrouvailles, on est exclusivement avec lui, et là, bah, c'est sûr que à la chapelle, c'est plus favorable et tout. Il y a un aspect, je vais me recueillir ou je prends des initiatives de proprement religieuses, c'est entendu. Mais je vous ai dit qu'en cela, Bouteau est un précurseur. Il nous dit n'allez pas chercher le bon Dieu en dehors de votre vie concrète. Et c'est comme ça qu'il nous dit on ne demande pas, on ne vous demande pas une oraison extatique ou une application violente de vos pensées, je m'occupe du bon Dieu, je bouche mes oreilles, mes yeux, etc., etc., pour vous former une représentation de Dieu, une figure, dit-il. Non, il dit, là où vous êtes, entretenez-vous familièrement avec Dieu. Il n'est ici question que d'un entretien familier. Bon, et c'est comme ça que l'équilibre auquel nous invite Bouteau, c'est de tout partager avec le bon Dieu, et pas simplement, et pas, d'une certaine façon, même pas d'abord, les moments explicitement de prière, j'arrête tout, je dis mon chapelet ou je dis les psaumes, etc. Hein? Mais faites avec Dieu ce que vous faites chaque jour, à chaque occasion, avec les gens que vous aimez bien. Et c'est comme ça qu'il va dire, ben vous lui parlez de votre travail, vous lui demandez de l'aide quand c'est difficile, entretenez-le de vos affaires, des boutons, de vos projets, de vos espérances, de vos craintes, de tout ce qui vous regarde. L'oraison nous dit Thérèse d'Avila, n'est pas de beaucoup penser, mais de beaucoup aimer. Eh bien, nous y sommes. Autrement dit, de vivre toute chose en relation avec notre bien-aimé, avec Jésus et donc avec Dieu. Hein. Bouteau sait bien qu'il faut pour cela réserver à l'oraison, à la chapelle, bah, des moments de plus grand recueillement. Il n'est pas en train de dire ça va remplacer le temps de prière, mais il souligne que l'oraison n'est pas d'abord une activité cérébrale, n'est pas essentiellement une activité cérébrale. Sinon, plus on serait intelligent, plus on serait capable d'oraison. Ben pas du tout. Hein. L'oraison tend à s'identifier, je dirais, à notre vie la plus quotidienne, la plus consciemment vécue avec Dieu. Quand je dis consciemment, c'est pas on pense à Dieu, comme on pense à la solution d'un problème, mais comme, vous savez bien la différence de vous promener tout seul et de vous promener avec un ami. Même si vous vous taisez avec cet ami, hein, reste que la promenade ne sera pas la même, hein, parce que ce sera un moment de communion. Sinon, ce sera un moment d'isolement. Bon, alors, attention, on peut se promener avec un ami qui n'est pas pour autant à 2 mètres de vous, mais voilà, être avec quelqu'un, c'est pas forcément penser à cette... réfléchir, en tout cas, à cette personne, même s'il y a une sorte d'évidence qu'il est là. Bon, ben, c'est ça, l'équilibre d'une vie d'oraison. Et si bien que tout devient une parole d'amour et tout est objet d'un dialogue d'amour. Je pense qu'on a tous expérimenté la chose suivante. On se promène un beau jour de printemps et on voit une jolie fleur. Eh bien, si on a quelqu'un qu'on aime bien dans sa vie, on s'est un fiancé, mais sa fiancée, elle est peut-être à 300 kilomètres, mais ben, cette jolie fleur, tout de suite, ça va lui parler. Et puis, il aura envie de l'accueillir pour la lui offrir. Alors que s'il est tout seul, bah, la fleur n'a pas du tout la même qualité. Hein. Je pense qu'on a tous expérimenté ça. Eh bien, l'oraison, c'est ça. Hein. C'est vivre en communion, bah, la vie la plus normale.

Ensuite, Bhutto va aborder aussi une objection qui peut nous coûter très cher dans notre vie chrétienne, parce que ça va laisser le bon Dieu en dehors du quotidien le plus quotidien. Il nous dit, ne prenez pas Dieu pour un roi qui ne s'intéresse qu'à des choses nobles, qui n'a que des pensées de roi, voilà, qui ne s'intéresse qu'aux grandes choses. Mais non, Dieu ne craint pas de s'abaisser, nous dit-il, à écouter ce qui se passe dans votre petit ménage, ce qui intéresse la petite créature, etc. Hein? Exactement comme vous avez des grandes personnes qui trouvent ridicule ce qui intéresse les enfants. Et alors que le petit, avec, je dirais, beaucoup de candeur et d'affection, finalement, hein, il joue un jeu, et vous dites, ouais, ben, c'est plus de mon âge, et puis, au lieu de s'intéresser, d'aider le petit à bien jouer, hein, Dieu, ben, oui, non, mais ça, c'est pas fait pour les grandes personnes, c'est ridicule. Hein, je pense que beaucoup d'enfants sont mutilés, en quelque sorte, par cette attitude. Et nous l'avons souvent. On pense souvent que Dieu est comme ça avec nous, que Dieu ne s'intéresse qu'aux choses divines. Bah, le mystère de l'incarnation, c'est que pour lui, ça vaut mieux d'être homme que de ne pas l'être. Hein, sinon, je vois pas pourquoi il serait fait homme. Et donc, il n'est là, le Tout-Puissant, que pour partager votre vie, nous dit Bhutto, que pour vous aider. Hein? Et c'est pour ça que vous avez à tout moment l'occasion de lui dire ce qui vous afflige, comment sont les affaires de votre famille, de votre charge, de votre intérieur, etc. Hein? Dites-lui avec amour et sincérité. Ça fait partie de ne pas avoir peur de lui, mais une fois je disais à un enfant aux enfants du catéchisme qu'il fallait tout dire au bon Dieu, qu'il n'allait jamais se gêner avec lui. Alors il y en a un qui a levé la main, dit, on peut même lui dire des gros mots. Bah, j'ai dit, écoute, si tu peux à ton papa, tu vois, puis tu fais pareil avec le bon Dieu, mais tu vois ce que je veux dire. Hein? Il y a même une exigence justement d'être gentil puisqu'on est en confiance. Et qui fait qu'il n'y a pas de risque à ne pas se gêner avec lui, en réalité. On sera beaucoup plus respectueux que si on se croit obligé d'être obséquieux, de ne dire que des choses. Auquel cas, on fait semblant de respecter, mais on ne respecte pas. Bon. Dites-lui donc avec amour et sincérité tout ce que vous savez de vos affaires de famille, de charge, etc. Voilà. Et c'est comme ça que l'oraison devient un état permanent. Hein. Respecter Dieu, mais oui, bien sûr, mais quand on aime, on respecte. Mais éloigner Dieu par peur de Dieu, non. Il n'est Dieu que pour vous seul. C'est formidable cette expression que Bhutto nous a mis. Vous voyez, si on comprend que le ciel, la terre, le soleil, toutes ces merveilles, on serait seul au monde, le bon Dieu les aurait fait de la même façon que... D'une certaine façon, c'est pour tout le monde, mais parce que d'abord, c'est pour moi. Voilà. Si on n'a pas pris conscience de ça, hein, que tout ce qu'a fait le bon Dieu, que si Jésus est mort sur la croix, c'est pour moi. Alors, on comprendra pas qu'il l'a fait aussi pour les autres, c'est-à-dire pour mes frères. Parce qu'à ce moment-là, dans le cadeau, il y a aussi mes frères. Hein. Mais il y a mes frères parce que d'abord, il y a moi. Et on dilue complètement l'évangile quand on en fait, c'est pour tout le monde. Non, c'est pour moi. Une déclaration d'amour, c'est pas pour tout le monde. Et à partir de là, le monde entier vient à moi et je peux l'habiter et y prendre mes responsabilités. Mais parce que d'abord, hein, je le vis comme un cadeau que Dieu me fait. Et quand Dieu me fait un cadeau, c'est pas un 6 milliardième de cadeau, parce qu'il y a 6 milliards d'êtres humains, ou 7 ou 8, je sais plus combien. Hein, il est plus juste de dire que c'est des milliards de fois l'unique cadeau qu'il fait à moi seul. Voilà. Bhutto continue en abordant une autre objection à cette vie d'oraison permanente, comme aussi une conversation entre Dieu et nous. Nous parlons, mais Dieu, il parle pas, lui, on n'entend rien. Il semble, nous dit Bhutto, tandis que vous l'entretenez, qu'il vous laisse dire sans parler lui-même. Alors, on est là depuis un quart d'heure, même à la chapelle, à un moment qu'on réserve au bon Dieu et tout, mais il dit jamais rien. Bon. Et Bhutto nous dit, il ne parle pas, mais il n'est pas pour autant silencieux. Ah bon? Car il a une certaine voix
qui n'est propre que à lui. Et qui, sans que vos facultés extérieures, c'est-à-dire vos oreilles finalement, l'entendent pas, sans même que votre imagination s'aperçoive de rien, on dit, bah ouais, le bon Dieu, je m'aperçois de rien, etc. En réalité, il vous parle. Ah bon, comment? Eh bien, vous sentez naître en vous, en votre esprit, des pensées qui vous consolent, qui apaisent vos craintes, des lumières qui dissipent vos incertitudes, vos doutes, des réflexions qui vous découvrent ce que vous avez à faire, etc. Et Bouteau précise encore dans ce qu'on a entendu. Mais la voix de Dieu, c'est pas la voix qu'on perçoit par les oreilles, ce n'est même pas les idées qu'on se forme dans la tête, etc. Mais c'est, ils nous disent, ce qui est à l'origine, par exemple, de notre consolation. Alors, attention, nous sommes ici avec un fils de Saint Ignace. Le mot consolation dans les exercices spirituels de Saint Ignace, qu'est-ce que c'est? C'est cette perception de la volonté de Dieu. Vous voyez que dans telle ou telle chose que vous apprêtez à faire, etc., vous voyez que ça va être en effet selon la volonté de Dieu. Et telle autre chose, non, je sais pas pourquoi, ce sera pour me faire plaisir, ce sera peut-être même à la limite pas très moral, pas très tout à fait. Et on dit, ouais, mais le bon Dieu, il est pas assez après. Mais on voit que là, on s'écarte du bon Dieu. C'est comme ça qu'il nous parle. Alors, bien souvent, on remarque pas ça. Pourquoi? Parce que, faute d'avoir une vie de raison un peu développée, on est sourd autant que muet dans le dialogue avec Dieu. La première voix de Dieu en nous, c'est la conscience, tout simplement. Et il n'est personne sur la terre qui, au moins à certains moments, ne perçoit pas qu'il y a des choses qui ne se font pas. Parfois, c'est très, très, très profond et pas très développé. Mais vous voyez, là où un animal va tuer son rival parce que c'est la réaction instinctive et normale, la loi du plus fort qui préside au fonctionnement de la création, finalement. Bon, mais un être humain, même sans éducation, même certainement dire non, ça non. Même si c'est mon ennemi, même si c'est quelqu'un qui m'a fait du tort, même etc., je vais pas le traiter comme une bête. Bon, alors c'est très très peu de choses, mais c'est déjà le retournement de la loi de la nature, de la loi du plus fort, etc. En la loi du respect, autrement dit, en la loi de considérer l'autre comme un sujet, comme une personne, c'est déjà vivre en relation, c'est déjà vivre l'amour. Oh, de très loin, vous allez me dire, ça appartient déjà à l'ordre surnaturel, ça appartient déjà à la grâce de Dieu. Voilà. Eh bien, une certaine voie qui n'est propre qu'à lui, c'est celle-là. Et Bouteau développe, parce que au fur et à mesure que notre vie d'oraison, que notre vie chrétienne, on va dire, se développe, notre vie commune avec Dieu, eh bien, peu à peu, il n'y aura plus rien de, j'allais dire, de neutre dans notre vie. Mais des choses toutes bêtes. Quand le petit service possible, quand même pas le service, un petit gaspillage, oui, mais gaspiller, le bon Dieu n'a pas créé ça pour que ça finisse n'importe comment, à la poubelle, etc. Un petit respect de... Vous voyez, même dans la nature, pour la plupart des gens, je dirais, tuer un animal, ce n'est qu'un animal. Bon. Mais quand François d'Assise, pas par sensiblerie déplacée, mais voit un animal, il voit beaucoup plus qu'un animal. Et il faudra peut-être le tuer pour le manger ou parce qu'il est nuisible ou je sais pas quoi, mais ce sera pas pareil. Ce sera, on participe à l'aménagement de la nature et tout, mais attention, quand le bon Dieu fait un moustique, il s'implique complètement, c'est un acte d'amour, c'est pour nous le donner. Et à ce moment-là, si on écrase le moustique, ce sera malgré tout, à l'intérieur de ce dialogue qui fait qu'écraser ne sera pas tout à fait écrasé, mais sera, on dirait d'une drôle de façon peut-être, mais mettre à sa place la création, puisqu'elle a été confiée à l'homme pour ça. Et pour ça aussi que, vous voyez, une fois, j'étais à la pêche avec des enfants. On avait organisé un petit concours de pêche. Et je voyais, il y avait deux types de réactions. Quand ils prenaient un poisson sans intérêt, il y a celui qu'ils jettent derrière. Le poisson, il allait crever dans le fossé et tout, on s'en fiche, etc. Et c'est sûr, il y a des poissons, faut pas les remettre à l'eau et tout, parce qu'ils mangent les... Enfin bon, qui sont dans l'équilibre bien compris de la nature, faut pas les garder. Mais je dirais...
Il y en a qui comprenaient quand je leur disais, non, mais attention, hein, d'accord, ce poisson, il est nuisible, faut pas, et puis d'autres poissons, on les garde pour les manger parce qu'ils sont bons à manger, etc. Hein. Mais il y a plus là, tu vois, que simplement quelque chose qu'on, c'est pas un objet, c'est il y a quelque chose de très important, hein, qui fait qu'on va pas le traiter comme un déchet. Voilà. Et alors, il y en a qui comprennent, il y en a qui comprennent pas. Et ceux qui comprennent pas, je dis, ah là là, j'espère qu'un jour ils vont comprendre. Parce qu'à ce moment-là, leur vie dans, non seulement dans la nature, mais dans tout ce qu'ils feront, hein, sera, je dirais, imprégnée de cette perception que ça nous est donné. Et que c'est une relation. Que c'est de l'amour. Que c'est de l'oraison, finalement. Hein. Mais ça, évidemment, c'est au fur et à mesure du développement d'une vraie vie de relation avec Dieu que tout devient à ce moment-là porteur de sa présence et qu'on se met à pas faire n'importe quoi. Et qu'à ce moment-là, quand le téléphone sonne, on répond parce que c'est quelque part Jésus-Christ qui appelle. Que à ce moment-là, on éteint la lumière, non pas parce qu'on pourrait pas payer l'électricité et tout, mais parce que il y a un équilibre qui fait que le gaspillage, non. Qui fait que le jour où passent les poubelles, bon, on essaie de mettre les choses à peu près proprement parce que c'est pas simplement, ça n'a aucune importance. Il y a du spirituel possible, il y a de la relation possible, il y a une façon d'être gentil avec le type qui va ramasser la poubelle, etc. Bon, donc c'est ce qu'il nous dit ici, une certaine voix qui à ce moment-là prend du volume dans notre vie et qui fait que tout va entrer dans l'horizon.

Vous l'aurez remarqué, Michel Buteau, c'est une manière d'aborder la vie chrétienne plus qu'un enseignement compliqué ou même très riche. Bon. Et c'est pour ça, je pense qu'il vaut la peine de lire quelques textes supplémentaires, là, que j'emprunte aussi d'ailleurs à sa méthode pour converser avec Dieu. J'aurais peut-être dû dire d'ailleurs que le mot converser ou conversation à l'époque, c'est pas simplement parler avec quelqu'un, mais c'est, je dirais, mener vie commune avec quelqu'un, c'est se promener avec quelqu'un en quelque sorte. Bon, je dis ça pour que on n'enferme pas la prière dans notre cerveau, encore une fois, ou dans nos paroles, ou dans les mots, mais que ça soit, qu'elle soit comprise comme la vie chrétienne tout entière. Et qui, c'est vrai, à certains moments, suppose qu'on parle explicitement et qu'on écoute la parole de Dieu explicitement, d'accord. Mais le mot converser doit nous aider aussi à ne pas mettre trop de frontières entre les moments que nous passons à la chapelle ou à l'église, ou à genoux, sur un prie-Dieu, et puis le reste de la vie. Alors, j'ai trouvé des tas de pages aussi rassurantes que celles que nous venons de lire. Peut-être pour bien les comprendre, il faut ajouter que nous sommes dans les années où, en France particulièrement, on voit l'attention des chrétiens aller vers Jésus petit enfant, hein, l'enfant Jésus de Beaune, et ça se combine aussi avec l'invitation à vivre l'enfance spirituelle. Et donc, n'ayons pas peur des enfants, de vivre en enfant, même au sens de d'être tout petit, un enfant de Dieu. Alors, ça ressort du texte que je vais lire maintenant. Il s'adresse au bon Dieu. Grand Dieu, vous me donnez le nom de votre petite créature que vous tenez sur vos genoux ou que vous conduisez par la main pour lui apprendre à marcher. Allusion justement à cette invitation d'une part de voir Jésus dans la crèche, ce qui n'était pas spontanément au Moyen-Âge, par exemple, c'était pas le. On s'étonnait que Jésus soit passé par l'enfance et soit pas venu s'incarner déjà adulte. Bon. Et puis, invitation aussi à ne pas avoir peur, c'est aux petits enfants qu'appartient le royaume de Dieu. Donc, vous me tenez sur vos genoux, vous me conduisez par la main, vous m'apprenez à marcher. Eh bien, voilà ce que je suis, Seigneur, si bien que lorsque je tombe, voyez ce que vous devez être et ce que votre bonté attend de vous-même. Et il est vrai, mon Dieu, que devant vos yeux, malgré mes résolutions et mes promesses, boum, je viens de retomber dans ma faute de chaque jour. Comme un petit qui apprend à marcher, et puis, paf, tous les jours je prends des bonnes résolutions, puis le lendemain j'aperçois que je suis retombé dans ma faute de chaque jour. On a tous notre péché mignon, comme les enfants, pas si mignon que ça, mais je veux dire, on tombe toujours de la même façon, bon, ou assez souvent en tout cas. Alors, réaction. Mais Seigneur, ne vous fâchez point. C'est à moi de pleurer et de m'affliger, et à vous, mon bien-aimé, de me tendre la main et de me prendre entre vos bras pour essuyer mes larmes et pour dissiper mes inquiétudes et mes craintes, en m'assurant que vous m'aimez toujours et que vous ne cessez point d'être mon Dieu. Amen. C'est une quasi-citation d'un texte qu'il a certainement lu et qui est le combat spirituel de Scopoli. Et Scopoli comme Buteau et Buteau comme Scopoli nous disent, c'est comme les petits enfants qui tombent, qui pleurent très fort, mais plus pour que maman les embrasse que parce qu'ils ont vraiment mal. Bon. Et alors c'est comme ça, hein. Seigneur, mes larmes sont pour que vous m'assuriez que vous m'aimez toujours et que vous ne cessez point d'être mon Dieu. Et en quelque sorte, mes péchés, c'est presque pour vous obliger à m'aimer encore plus. Là, vous avez tout à fait Scopoli. Bon. Et un autre texte là, que je vais lire maintenant dit aussi cette obligation que nous créons à Dieu de nous aimer encore plus quand nous sommes pécheurs que quand nous sommes justes. Alors c'est un peu un paradoxe, c'est presque un encouragement au péché. Ben non, mais puisque nous sommes pécheurs, le bon Dieu, au lieu de dire tant pis pour vous,
nous dit en quelque sorte tant mieux pour vous. Priez Dieu de ne pas oublier ce qu'il sait mieux que vous-même, que vous êtes né pécheur et infirme, sujet comme un enfant à des chutes perpétuelles, dont il semble que sa bonté de père ne lui permet pas de se fâcher. Représentez-lui qu'un petit enfant de l'âge de 2 ans, le bien-aimé de la maison, quand il tombe, n'est pas moins aimable à sa mère que lorsqu'il est debout. Au contraire, c'est alors qu'elle le caresse plus tendrement, qu'elle l'embrasse davantage. Bon. Donc vous voyez aussi cette manière de faire du péché un avantage. C'est pas pour nous encourager à pécher, mais dire à partir du moment où c'est le cas, bon. Et puis, là je vais tout de suite à un texte qui renforce ce qu'il vient de dire et qui est très important. Après tout, si nous sommes pécheurs, nous n'y sommes pour rien. Ah, nous naissons dans le péché, on ne va pas demander mon avis. Hein, c'est pas moi qui le dis, c'est saint Paul. Bon. Et là, il va dire quelque chose de très, très fort. Si nous sommes pécheurs, le bon Dieu ne peut se plaindre qu'à lui-même. Alors, si on prend ça au sérieux, et il faut le prendre au sérieux, ça aussi, ça retourne souvent l'idée que nous avons de la vie chrétienne et de qu'il dépend de nous, d'être des gens bien, que enfin le bon Dieu pourra et devra récompenser. Mais non, ça ne dépend pas de nous. Pendant des siècles où je pense qu'on avait une juste compréhension du mystère chrétien, jusqu'au Moyen-Âge, on était, attention, très sévère, oui et non, enfin, mais je dis, on prenait très au sérieux le fait de ne pas être baptisé et de dire, ils sont en dehors de la grâce de Dieu, c'est terrible. Et en quelque sorte, alors je suis prudent parce que ils vont en enfer, fondamentalement, oui. Et nous sommes tous destinés à l'enfer, j'ajoute tout de suite, sans Jésus-Christ. Donc la question n'est pas exactement est-ce que le non-baptisé va en enfer, mais comment Jésus-Christ va le rattraper. Bon, et là, il y a des solutions. Hein. Je veux dire, on n'est pas en train de dire, comme il n'y a pas une majorité de baptisés sur la planète, il y a une majorité de gens qui iront en enfer. C'est un autre problème. Bon, mais reste que on ne peut pas comprendre ce que vient de nous dire Boutot et tous ses semblables si on ne prend pas très au sérieux le drame du péché et le fait que si Jésus ne nous en sort pas, il n'y a pas d'autre solution. Hein. Et je dirais ensuite, comment est-ce que ceux qui ne sont pas baptisés pour des raisons, etc., comment sont-ils sauvés quand même? C'est une vraie question, qu'il y a des vraies solutions, et je le dis tout de suite pour que on ne tombe pas dans une chose qui est certainement fausse, et qui est que toute l'humanité va à sa perte. Elle y va sans Jésus, mais Jésus a des chemins qui font que on ne va en enfer que si on veut bien y aller. Bon, mais je reprends ce texte, où il dit « Ça dépendait de vous, Seigneur, que je naisse sans votre grâce, même si c'est à l'occasion du péché. Donc ne vous plaignez pas que je sois pécheur. Vous avez de grands sujets de vous plaindre, dit-il, lorsque vous voyez toutes mes rechutes, malgré mes confessions et toutes les grâces que vous m'avez données. Mais il me semble aussi que vous avez beaucoup de raisons d'excuser en moi ces faiblesses inévitables. Si vous voulez vous en fâcher, vous devez vous en prendre aux parents qui m'ont conçu dans l'ignorance et qui m'ont donné leur péché pour une partie de ma personne. Lorsque je sortis du néant, vous, grand Dieu, vous qui m'avez créé, vous m'avez refusé ce que vous aviez de plus saint, car je suis né sans votre grâce. Tandis que mes parents, ils m'ont donné que ce qu'ils avaient de plus impur, et je ne reçus rien de vous qu'une âme réprouvée, tandis que je ne recevais de mes parents qu'un corps rempli de corruption et d'inclination au mal. Et vous vous fâchez maintenant de ce que je sois fragile. Vous vous étonnez de ce que je ne sois pas si saint que vous. Voilà. Autrement dit, là aussi, il y a quelque chose de très, très important. C'est de bien voir que le péché, c'est beaucoup plus que nos pauvres péchés que nous commettons. C'est vraiment la condition de l'homme séparé de Dieu et c'est vraiment la mort éternelle. Et que si on comprend pas ça, on oubliera l'essentiel, le béaba du mystère chrétien, qui est que Jésus est venu non pas récompenser les bons, mais sauver je cite saint Augustin, la massa damnata, la masse damnée de l'humanité.
Alors que nous soyons dans cette familiarité, ce bonheur d'être dans les bras du bon Dieu, etc. Oui, mais n'oublions pas que c'est parce que le bon Dieu, sans tricher avec les conséquences du péché qui nous a entraînés dans la mort, etc., a fait tout ce qu'il fallait, mais pour nous sauver, encore une fois. Il n'est pas venu améliorer l'espèce humaine, hein. Il est venu nous faire passer de la mort, avec un M majuscule, la mort complète, la mort absolue, la mort éternelle, hein, à la vie. Voilà le mystère chrétien.

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Noé avait 600 ans quand la grande inondation arriva sur la terre. Alors, qui était ce Noé? Nous l'avons dit, c'était un homme juste dans sa génération. Et le Seigneur l'avait vu et il a décidé de repartir son plan de rédemption à partir de cette petite famille-là, Noé, sa femme, ses trois fils et leur femme, et de sélectionner dans toute la création des couples d'animaux purs et impurs. Ça, cette notion-là, on l'expliquera plus tard au moment de l'alliance avec Moïse. Et tout ce monde-là rentre dans l'arche. L'arche. De nouveau, nous nous trouvons devant cette notion de maison. Mais aussi, l'arche va être ce lieu où Dieu va sauver l'humanité, où Dieu va protéger l'humanité, où Dieu va étendre sa protection sur l'arche, comme il le fera beaucoup plus tard avec l'arche d'alliance, où il n'habitait pas dans l'arche, mais sur l'arche, la gloire de Dieu se posait sur l'arche. Et nous savons bien que notre Église est comparée à une arche, et nous savons aussi que la Vierge Marie, qui a porté dans son sein le salut du monde, est comparée aussi à une arche. En Israël, il y a une église dédiée à la Vierge Marie sur les collines au-dessus de Jérusalem et qui s'appelle Marie Arche d'Alliance, qui est d'ailleurs établie là où le roi David avait laissé l'arche quelque temps avant de la faire entrer à Jérusalem, à Kiriath Yéarim. Donc, nous avons donc ce symbolisme de l'arche qui est toujours représentative, la barque de l'Église, de ce qui porte le salut du monde. Nous avons les 40 jours du déluge, que nous pouvons rapprocher aussi aux 40 ans de marche de Moïse dans le désert, aux 40 jours où le prophète Élie a marché vers la montagne du Seigneur, aux 40 jours où Jésus a jeûné dans le désert. 40, c'est toujours le symbolisme du combat contre les forces du mal, symbolisé par l'eau. Vous savez, l'eau dans la Bible a un double sens. À la fois, c'est l'eau qui lave et qui purifie. À la fois, les profondeurs marines sont le symbole du mal et de toutes les créatures qui grouillent là-dedans, ce sont des créatures mauvaises. Il faut lire les psaumes, particulièrement le 105, par exemple, 104, 105, pour se rendre compte de ça. Le Léviathan, tout ce monde-là, c'est le serpent des mers, c'est des créatures mauvaises. Or, voilà que Dieu va faire pleuvoir sur la terre 40 jours et 40 nuits, et que toutes les montagnes, même les sommets les plus hauts, vont être submergés. Et seul Noé survit, et avec lui ceux qui étaient dans l'arche. Et là, nous avons Dieu qui, au bout de 40 jours, arrête de faire pleuvoir. Noé ouvre la petite fenêtre et il envoie un corbeau. Puis le corbeau ne revient pas. Bon, ou plutôt le corbeau revient, puis on a toute la colombe qui s'en va, etc. Bon. Mais moi, j'ai envie de dire, il y a deux problèmes. Quand on dit que Noé était juste dans sa génération, je voudrais revenir un petit peu en arrière, il y a quelque chose quand même qui me gêne, c'est que Noé bâtit son arche, fait rentrer sa famille, laisse Dieu fermer la porte, car si vous regardez bien, c'est ce que fait le Seigneur, il ferme la porte sur Noé, derrière Noé, quand tout le monde est rentré, les animaux et tout ça. Et puis voilà, tout le monde meurt et Noé ne demande rien à personne, n'a aucune parole d'intercession, de miséricorde. La question c'est, au milieu de tout ce péché, est-ce que Noé avait gardé un cœur d'homme?
C'est une question qui est importante parce que nous allons voir quelque temps plus tard, Abraham, lui, va regarder Sodome et Gomorre avec un œil tout à fait différent. Comme quoi, voyez-vous, il y a une progression dans le salut. Dieu ne va pas demander à Noé ce qu'il attendra du cœur d'Abraham, puis plus tard du cœur de Moïse, qui lui va dire « Je préfère mourir plutôt que de te laisser exterminer le peuple d'Israël dans le désert. » Voyez, Noé ne dit rien, c'est bien cela. Noé n'intercède pas. Noé entre dans l'arche et toute la création s'engloutit. Et Noé, bien tranquille, avec sa petite famille, ou en tout cas ne donne aucun signe extérieur d'avoir pensé simplement à dire « Mais Dieu, tous ces êtres-là, tu les as créés. Est-ce que tu es sûr qu'au milieu d'eux, il n'y en a pas des comme moi, qui sont bons, qui essayent d'être fidèles ?» D'avoir cette réaction d'homme compatissant. Et là, c'est vrai que Noé nous fait penser à beaucoup de contemporains, et même aussi à nous-mêmes, plus attachés à sauver leur peau qu'à se soucier des autres. Noé monte dans son arche. Nous avons tous en nous quelqu'un qui se contente de monter dans notre arche pour sauver notre peau, la peau de ceux que nous aimons à la rigueur, et puis après. Il y a une locution en français, d'ailleurs, je ne sais pas si elle existe au Québec, mais qui dit « après moi le déluge ». C'est-à-dire « je sauve ma peau et puis bon ». Noé monte dans l'arche, mais Noé est quand même suffisamment contaminé par le péché pour ne pas se lever et dire comme Abraham « mais Seigneur, toutes ces créatures qui sont tes créatures, mais qu'est-ce que tu vas en faire? Mais comment est-ce que tu peux accepter de détruire toute cette création? Et s'il y a un juste, et s'il y en a deux, s'il y en a trois, il n'y en a pas 50 comme moi? » Noé ne bouge pas. Il rentre dans son arche. Donc vous voyez, il y a une progression. L'homme est tellement enfoncé dans le péché qu'il ne peut pas redevenir un homme juste. Il va falloir toute une progression dans la révélation. Déjà entre Noé et Abraham, entre Abraham et Moïse, entre Moïse et les prophètes, pour que nous soyons, au moins quelques-uns d'entre nous, soient capables d'accueillir l'amour. Et encore, nous l'avons très mal accueilli. Au début, on l'a mis dans une étable et à la fin, on l'a mis sur la croix. Donc, l'accueil n'était pas tout à fait au point.

Donc Noé va vivre ça, va sortir de l'arche. On ne dit pas qu'il a demandé à Dieu où sont passés tout le monde et les autres animaux. Simplement, il sort de l'arche et il offre un sacrifice en prenant parmi les animaux qui avaient été sauvés. Noé va bâtir un autel et va offrir un sacrifice. Et le Seigneur respire l'odeur du sacrifice et fait une promesse. Je suis en Genèse chapitre 8. Désormais, je renonce à maudire le sol à cause de l'homme. C'est vrai. Dès sa jeunesse, l'homme n'a au cœur que de mauvais desseins. Mais je renonce désormais à détruire tout ce qui vit, comme je viens de le faire. Tant que la terre durera, semailles et moissons, chaleur et froidure, été et hiver, jour et nuit, ne cesseront jamais. Heureusement pour nous, parce que nous avons accumulé depuis cette promesse assez de péchés pour mériter une douzaine de déluges. Mais Dieu met son arc dans la nuée. Et Dieu fait une promesse, mais il va élaborer une alliance déjà beaucoup plus fine, qui va chercher beaucoup plus loin. Dieu dit à Noé, « Multipliez-vous et peuplez la terre. » Et il y a un nouvel ordre du monde qui s'installe, un ordre dans la peur. Vous inspirerez désormais la peur à toutes les bêtes de la terre, aux poissons, aux animaux, aux oiseaux. Vous pourrez disposer d'eux. Tout ce qui remue et qui vit pourra vous servir de nourriture. Comme je vous avais donné avant l'herbe verte, je vous donne maintenant tout cela. Cependant, vous ne devez pas manger la viande qui contient la vie, encore la vie, c'est-à-dire le sang. Votre sang aussi, qui est votre vie, j'en demanderai compte. J'en demanderai compte à tout animal qui aura tué un homme, comme à tout homme qui aura tué son semblable. Je demanderai compte de la vie de l'homme. Celui qui répand le sang de l'homme, c'est par l'homme que son sang doit être répandu, car l'homme a été fait à la ressemblance de Dieu. Quant à vous, ayez des enfants, multipliez-vous, répandez-vous en grand nombre sur la terre. Puis Dieu dit à Noé et à ses fils, « Je vous fais une promesse ainsi qu'à vos descendants et à tout ce qui vit autour de vous, oiseaux, animaux domestiques ou sauvages, ceux qui sont sortis de l'arche, tous ceux qui vivront à l'avenir sur la terre, voici à quoi je m'engage. » Jamais plus la grande inondation ne supprimera la vie sur terre. Il n'y aura plus de grande inondation pour ravager la terre. Et Dieu ajouta, « Voici le signe que je m'y engage envers vous et envers tout être vivant, aussi longtemps qu'il y aura des hommes. Je place mon arc dans les nuages. Il sera un signe qui rappellera l'engagement que j'ai pris à l'égard de la terre. » Chaque fois que j'accumulerai des nuages au-dessus de la terre et que l'arc-en-ciel apparaîtra, je penserai à l'engagement que j'ai pris envers vous et envers toutes les espèces d'animaux. Il n'y aura plus jamais de grand déluge pour anéantir la vie. Je verrai paraître l'arc-en-ciel et je penserai à l'engagement éternel que j'ai pris à l'égard de toute espèce vivante de la terre. » L'arc-en-ciel est le signe de l'engagement que j'ai pris à l'égard de tous les êtres qui vivent sur la terre. C'est très important cette alliance parce qu'on s'aperçoit, comme on le disait, que toute la création est impliquée dans l'alliance. Dieu ne prend pas seulement un engagement vis-à-vis de l'homme. Il élargit cette alliance à toute la création. Et c'est la réponse. C'est pour ça que saint Paul dit à toute la création qui espère la révélation des fils de Dieu. Nous ne sommes pas, nous les hommes, tout seuls. Nous avons toute la création. Ce qui veut dire que les anges, les hommes et toute la création sont impliqués dans un plan de rédemption
que Dieu a pour toute sa création. Dieu veut sauver toute l'humanité, mais l'engagement qu'il prend aussi, c'est avec toute la création. C'est important, c'est très important comme notion, dans ce que nous avons à comprendre dans le regard que nous portons sur la création, dans la façon dont nous agissons envers les créatures inférieures qui sont les animaux et les plantes, dans la façon dont nous gérons nos biens au niveau de ce qu'est les matières premières, etc. N'oublions pas que Dieu a pris un contrat d'alliance avec toute la création, même si la création l'a subi, le vit sans le savoir. Chaque être créé à sa place et chaque être créé est impliqué dans le contrat, dans ce que l'on appelle l'alliance noachique. Chaque être est impliqué. L'arc-en-ciel est le signe de l'engagement que j'ai pris à l'égard de tous les êtres qui vivent sur la terre. Si seulement quand nous regardons le ciel après un orage et que nous y voyons un arc-en-ciel, nous pouvons nous rappeler que ceci est le signe de la fidélité que Dieu a envers toute sa création, malgré les bêtises et les péchés de l'homme, et que Dieu veut notre vie et notre bien, et que Dieu répand sa bonté, sa pluie, la pluie dans la Bible est le signe de la bénédiction, sa pluie, son soleil, son vent, ses ondées, sa rosée, sur toute créature, qu'elle soit bonne ou qu'elle soit mauvaise. Si on ne se comporterait plus comme des enfants gâtés. Il y a là une ouverture, une nécessité de contempler la création comme un cadeau extraordinaire que Dieu nous donne. Nous qui vivons dans une société de consommation, nous avons oublié cela. Nous jetons. Alors que tout a été mis à notre disposition pour que nous le gérions en bon père de famille, c'est-à-dire qui cherche le bien de tous, avant de penser au profit. Or, c'est ceci l'alliance. L'alliance, c'est la mise à la disposition de la création pour le bonheur de l'homme, mais aussi pour l'accomplissement du plan de Dieu qui ne concerne pas que l'homme, mais la création tout entière. Et Noé va produire trois sortes d'hommes, Sem, Cam et Japheth.

Ces trois types d'hommes, c'est très intéressant, dans ces trois fils, il y a les trois types d'hommes. Et si on regarde leur nom en hébreu, on va découvrir encore mieux quels sont ces trois types d'hommes. Ces trois types-là, d'ailleurs, vont se révéler dans le petit épisode de Noé qui plante sa vigne et qui s'enivre. Il y a Sem. Sem en hébreu s'écrit de même façon que le mot qui veut dire le nom, Shem, Hachem, le nom, c'est-à-dire Shin et Mem. Or, Shem, Hachem, le nom, c'est comme cela qu'on appelle Dieu dans le courant de la conversation, pour ne pas utiliser le nom de Dieu n'importe comment. Vous savez qu'un des commandements de la Bible est qu'il ne faut pas utiliser le nom de Dieu n'importe comment. Or, le peuple juif considère que la seule façon de bien utiliser le nom de Dieu, c'est de l'utiliser dans la prière. Donc, tous les noms de Dieu sont exclusivement réservés à la prière. Adonai, Elohim. Mais quand on parle de Dieu dans une conversation courante, dans la rue ou n'importe comment, on dit Hachem, le nom, ou alors on dit le saint, mais on ne dit pas le nom de Dieu. Parce que dire le nom de quelqu'un, c'est déjà le rendre présent. Donc on y fait attention. Donc Sem, Shem, la même chose, c'est le nom. Or, le nom de Dieu, c'est-à-dire Sem est l'ancêtre de tous ceux qui vont vénérer le nom de Dieu. Et c'est vrai que Sem a donné les Sémites, c'est-à-dire tous les croyants en un Dieu unique. Ensuite, nous avons Cham. Cham, en vérité, se prononce Ram et ça veut dire chaud, brûlant, bouillonnant. Or, ça va produire une race d'hommes qui vont être des guerriers. Cham va être Ram, il faut l'appeler par son nom, Ram. Ram va être l'ancêtre du guerrier Nimrod et de tous les guerriers du monde, c'est-à-dire qui répand autour d'eux ruines, larmes et dévastation. Cham, c'est ce passionné qui ne réfléchit pas. On va le voir d'ailleurs dans le petit épisode. Cham, quand il voit son père qui était ivre et qui s'est dénudé, il va ressortir en riant, en se moquant, et il va chercher ses frères pour qu'ils se moquent avec lui. Le troisième, c'est Yafet. Yafet, en hébreu, ça veut dire beau. Et Yafet, c'est l'ancêtre de tous les peuples. Japhet, donc on l'appelle en francisant, mais c'est Yafet. Yafet va être l'ancêtre de tous les peuples qui vont donner la primauté aux sciences humaines, à la beauté, à l'art. Et le peuple le plus typique de ça, c'est les Grecs. L'art plastique, la sculpture, la beauté, les jeux de stade, les jeux olympiques, etc. La valeur du corps, Yafet, le beau. Donc voilà les trois types d'hommes qui vont sortir de Noé. Sem, le spirituel, celui qui est proche du cœur de Dieu, celui qui va être l'ancêtre de tous les adorateurs de Dieu. Ham, le chaud, le bouillonné, le passionné, l'ancêtre des guerriers, des soldats, enfin vous voyez. Et Yafet, celui qui met en primauté tout ce qui est beau, tout le plastique, l'art, la peinture, la sculpture, le sport, le culte du corps, les stades, enfin tout ça, c'est Yafet. Or, voilà les trois hommes qui vont sortir de Noé, c'est-à-dire les trois genres de gens qui peuplent la terre, qui sont mélangés maintenant, mais qui peuplent la terre et qui sont les trois types d'hommes qui vont chacun donner des races un peu différentes, hein, et qui vont avoir trois réactions différentes. Quand Ram donc rentre dans la tente, je suis à Genèse chapitre 9 verset 18, et voit Noé qui s'est dénudé, il va ressortir pour prévenir les autres et s'amuser avec son père. Sem va tout de suite

0: Et sa bénédiction va être d'habiter un jour les tentes de Sem. Et Sem va être le préféré, celui qui va porter toute l'âme de l'humanité. Mais Yafet, un jour, va habiter les tentes de Sem. Or, la tradition juive dit que Yafet, c'est celui qui va apporter toutes les religions, toutes les civilisations occidentales à habiter avec Sem, c'est-à-dire celui qui va porter le nom unique. Il y a là déjà une prophétie du jour où les contrées occidentales, c'est-à-dire l'Europe, l'Amérique, etc., vont être touchées par le message du peuple sémite, c'est-à-dire Israël, descendant d'Abraham, qui va apporter au monde la connaissance du Dieu unique révélé à Israël. Vous voyez, on a déjà, dans ces trois fils-là, l'humanité et la prophétie de la révélation. Ça va passer par Sem. Sem, c'est les Sémites. Sem, c'est l'ancêtre d'Abraham. Abraham va être le porteur de la promesse. Abraham, un jour, les descendants d'Abraham vont apporter en terre d'Europe, en terre d'Amérique, à travers l'Église, à travers Saint Paul d'abord, fils du peuple d'Israël, puis à travers l'Église dans tous les continents, ils vont apporter le message de la Bible, qui est un message juif. Voyez, on a ça déjà. Et ils vont être combattus par les descendants de Cham, qui sont des hommes de violence. Nous avons donc là, en prophétie, les trois types d'humanité. On verra Abraham la semaine prochaine.
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1: Un cœur vraiment grand, généreux, ne se laisse point arrêter. S'il peut passer, quoi qu'il en coûte, si malaisée que soit la route, jamais il ne se dit c'en est trop. Sa foi monte, monte toujours. C'est qu'il est un je ne sais quoi que son cœur brûle d'obtenir. Saint Jean de la Croix.

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0: Bonjour, bienvenue à Parole attendue. C'est notre nouvelle saison qui commence pour ce dimanche le 11 octobre. Alors, bienvenue Gilles.
1: Bonjour. Bienvenue Alain.
0: Bienvenue Marguerite.
2: Bonjour.
0: Et bienvenue Élise.
3: Bonjour Gilles.
0: Bonjour. Bonjour, mon nom est Alain Rondeau. Alors, je suis en agréable compagnie toujours.

0: avec mes collègues. Et on va commencer comme on fait d'habitude avec un des moments où on a rencontré le Seigneur ou pas, où on a été... un moment qui nous a marqué au cours de l'été. Alors, Gilles, je vais te passer la parole.
1: Oui. Ben, moi, l'essentiel de mon été, j'ai travaillé à faire une remise tout l'été. Puis l'inspecteur, c'est lui qui m'avait demandé ça. Je ne peux pas comprendre qu'un inspecteur demande à quelqu'un de partir en remise. Mais en tout cas, c'est ce qui a été fait. Puis c'est pas montré après que j'ai fini. J'ai fini vers la mi-août.
0: Bon.
1: Ça a pris bien du temps. Puis j'ai eu quelques petites activités avec mes amis. Puis j'ai fait quelques célébrations de la parole à Aviva, qui est une maison de retraités en arrière de l'église Sainte-Ursule. Ça couvre pas mal.
0: Eh bien, c'est bon. C'est bon, Gilles. Merci. Marguerite, comment ça va?
2: Ça va bien.
0: T'as passé un bel été.
2: Oui, puis j'ai un bon souvenir d'un voyage en Nouvelle-Écosse. Puis surtout les beaux paysages de la Cabot Trail, excusez l'anglicisme, mais c'est comme ça qu'on l'appelle. C'est vraiment, ça nous reste dans l'intérieur. Puis il y avait aussi la visite de la forteresse française de Louisbourg. Puis on a même eu droit à un repas d'époque. On était dans l'ambiance de l'époque. Puis il y a le site de Grand-Pré aussi qui nous rappelle la déportation des Acadiens en 1755. Je ne sais pas si vous vous en rappelez.
0: Oui, c'est bien
2: mais
0: ça.
2: À ma grande surprise, il y a 3 villages acadiens qui sont toujours bien vivants en Nouvelle-Écosse. Souvent, on parle du Nouveau-Brunswick. Ah,
0: ouais.
2: Mais là, eux sont bien vivants dans une mer anglophone. Là. Il n'y a aucun service en français, mais ils survivent. Là. C'est beau de les voir. Puis la visite aussi de Port-Royal. Puis, d'un point de vue de l'histoire, Samuel de Champlain y a séjourné avant de fonder la ville de Québec en 1608. C'est intéressant, moi, qui aime bien l'histoire. Puis aussi des bons souvenirs des villages typiques de la région. C'est avec plein de couleurs. Puis l'accueil chaleureux des Acadiens. Ça fait chaud au cœur.
0: Hey, merci, Marguerite. Eh bien, c'est une belle visite. C'est un endroit que je n'ai jamais vu.
2: Ça vaut la peine. C'est dans ma liste. Il y a beaucoup de belles natures.
0: C'est dans ma liste. Élise, comment ça va?
3: Ça va bien. Oui. Ça va bien. J'ai des belles grâces cet été, je vous dirais, parce que en juin, c'était l'anniversaire, le 25 juin, de mon fils qui a des besoins particuliers, je dirais ça comme ça. Puis on est allé en pèlerinage à Kakuna. Je le recommande à tout le monde. C'est vraiment un beau lieu pour aller vraiment aux sources, là, c'est un lieu pour faire des pardons où on revit notre période du début de notre conception, même utérine, aller jusqu'à aujourd'hui. Puis ça se déroule sur 6 jours et c'est très rodé. Et puis il y a de la prière aussi, il y a la messe tous les jours. Donc c'est un endroit où on est accueilli, je dirais, dans les bras de Marie. Là. C'est très maternel comme endroit. Puis ça a été profitable, là. Des belles grâces de libération qu'on a obtenues là, je dirais, en le demandant, en donnant du temps au Seigneur, il nous le rend au centre. Puis c'est ce que j'ai vécu vraiment. Puis c'était 6 jours seulement, mais qui en vaut, je pourrais multiplier là, par l'amour qui est donné là. Ensuite, on a eu la naissance de notre petite Lexie, ma fille Charlotte a donné naissance le 21 juillet à une belle fille. Puis tout va bien, c'est leur deuxième enfant. Elle l'allaite, elle nourrit son enfant, puis c'est le bonheur. Là. Elle est très heureuse, très, très, très heureuse, vraiment. Alors, ça aussi, c'était quand on est allé la voir à l'hôpital, puis après, on a eu une petite fête pour accueillir la petite à la maison avec les autres grands-parents. Fait que ça a été vraiment un beau moment de famille. J'ai beaucoup, beaucoup apprécié. Ensuite, en août, on est retourné voir la petite qui sortait pas de l'hôpital, mais on a pu la prendre dans nos bras parce que quand elle est sortie de l'hôpital, tout ça, pour sa première arrivée, là, on a laissé la place à son petit frère qui l'a pris dans ses bras. Donc, quand on est retourné, ben là, j'ai pu la prendre dans mes bras, puis mon Marc, là, mon époux aussi. Alors, ça a été Geneviève, moi, les cousines sont venues, les deux cousines, la sœur de ma fille. Alors, c'était beaucoup des joies de profiter de ma famille, tu sais, avec mon conjoint, puis tout le monde. Et enfin, je pourrais dire, ben, ça a été mon anniversaire, mon anniversaire le 24 septembre. Donc, on arrive de Sherbrooke où on a fêté mon anniversaire. Et puis, c'était la fête de Saint-Michel-Archange. Donc, la basilique cathédrale à Saint-Michel à Sherbrooke, qui est très, très belle. Alors, c'était une messe solennelle, là, où c'était plein. Absolument plein. Puis il y avait la confession, puis il y avait tellement de monde qui voulait se faire confesser. Là, c'était... Je restais debout jusqu'à l'homélie pour la confession. Alors après ça, ben, on a été placés. C'était les chevaliers de Colomb comme, qui venaient nous placer dans des. Ça a été vraiment merveilleux.
0: Élie, c'était un été très rempli, bien rempli.
3: Oui, ça bouge.
0: c'est bien. Alors, à mon tour, j'ai eu le privilège. En fait, ça fait 40 ans que je suis marié, hein. Puis...
2: Félicitations.
0: Ben, c'est ça. Okay. Comme je disais à la blague, j'ai réussi. Et puis, on continue. Ça va bien. Et en même temps, ben, on a eu le privilège d'aller fêter ça à Paris. Alors, j'ai passé une semaine. Et moi aussi, j'ai visité des belles basiliques cathédrales. Puis, comme privilège, ben, évidemment, la cathédrale Notre-Dame, c'est un incontournable. Et en rentrant dans la cathédrale, c'était le début d'une messe. Alors, évidemment, je n'étais pas pour manquer ça. Alors, avec mon épouse et puis d'autres aussi cathédrales qui m'ont vraiment bien étonné. Je racontais à Gilles tantôt l'église Saint-Sulpice, okay, qui a été construite dans les années 1200 avec des belles fresques. Et en même temps aussi, ben, la basilique Sacré-Cœur, okay, au Montmartre, qui est toujours un bel endroit à visiter. Avec une moyenne de 14 à 15 kilomètres de marche par jour pour tout voir qu'est-ce qu'on veut. Et puis une promenade aussi au cimetière Père Lachaise. Et vous ne croirez pas ça non plus, j'ai réussi à trouver des ancêtres rondeaux que j'ignorais qui ont vécu à Paris avec toutes ces pierres tombales là-bas en petite forme de maison, là, si on peut dire. Alors, c'était vraiment un beau moment là, okay, là-bas. Puis... c'est vraiment un privilège qu'on a eu de pouvoir visiter cette belle ville-là. Alors, on va prendre le temps de lire l'Évangile aujourd'hui, l'Évangile de ce dimanche, le 11 octobre, qui est Matthieu, chapitre 22, versets 1 à 10. Alors, je vais demander à Marguerite de nous lire l'Évangile du jour. Alors, Marguerite?
2: En ce temps-là, Jésus se mit de nouveau à parler aux grands prêtres et aux pharisiens, et il leur dit en parabole : Le royaume des cieux est comparable à un roi qui célébra les noces de son fils. Il envoya ses serviteurs appeler à la noce les invités, mais ceux-ci ne voulaient pas venir. Il envoya encore d'autres serviteurs dire aux invités : Voilà, j'ai préparé mon banquet. Mes bœufs et mes bêtes grasses sont égorgés. Tout est prêt. Venez à la noce. Mais ils n'entèrent aucun compte et s'en allèrent, l'un à son champ, l'autre à son commerce. Les autres empoignèrent les serviteurs, les maltraitèrent et les tuèrent. Le roi se mit en colère. Il envoya ses troupes, fit périr les meurtriers et incendia leur ville. Alors, il dit à ses serviteurs, « Le repas de noces est prêt, mais les invités n'en étaient pas dignes. Allez donc aux croisées des chemins. Tous ceux que vous trouverez, invitez-les à la noce. » Les serviteurs allèrent sur les chemins, rassemblèrent tous ceux qu'ils trouvèrent, les mauvais comme les bons, et la salle de noces fut remplie de convives.

0: Alors, de retour à l'émission Parole attendue. On va regarder ensemble, comme on le fait à l'habitude, regarder dans le texte les expressions, dans les paroles qui nous ont le plus interpellés. Comme alors, je vais commencer avec Gilles.
1: Oui. On parle du royaume des cieux qui est comparable à un roi qui faisait une célébration, le mariage de son fils. Moi, immédiatement, là, ce qui m'est venu à l'esprit, c'est que, bon, Dieu veut nous faire prendre conscience qu'on appartient à sa grande famille. Parce que le Fils, c'est lui qui nous a représentés sur la terre pour nous sauver, et il nous aime énormément. Et c'est une belle histoire, parce que c'est Dieu qui veut faire un banquet pour nous inviter. Et puis, c'est fait avec amour. C'est ça, moi, ça fait penser à l'alliance. Dieu est en alliance avec nous. Il nous aime, puis il veut qu'on se réjouisse en sa présence. C'est toujours selon sa divine volonté, évidemment. Et c'est un vrai cadeau pour nous de savoir qu'on est aimé. On appartient, on n'est pas juste mis là au monde pour... Moi, je ne sais pas, c'est juste une impression personnelle. Je pense que sur la terre, c'est un endroit pour nous préparer pour le ciel. Donc, Dieu nous accompagne dans toutes les petites nuances pour qu'on puisse prendre conscience, qu'on puisse grandir, mais qu'on puisse désirer le meilleur, le grand amour.
0: Ah, ben c'est bien, c'est un bon début. Merci. C'est un bon départ. Merci, Jeanne. Marguerite?
2: Bien, je vais aller la suite pour les premiers invités qui refusent l'invitation parce qu'ils sont bien occupés à leurs affaires. Là. Il y a bien des raisons qui sont données. Puis il y en a d'autres qui s'en prennent violemment aux messagers. Mais ça, c'est une symbolique qui représente les chefs religieux puis une partie du peuple d'Israël aussi qui ont rejeté les prophètes puis le Messie lui-même. Alors, il y a toujours une symbolique quand des personnages, quand Jésus utilise la parabole. Alors, face au refus, ben là, le roi demande aux serviteurs d'inviter toutes les personnes rencontrées à la croisée des chemins. Là, c'est sûr que pour moi, la symbolique qui est très forte, c'est vraiment une ouverture à toute l'humanité, hein, les païens, les exclus, les étrangers. Là, ça peut nous parler aujourd'hui. Puis en même temps, ça nous rappelle que l'Église, hein, ça ne doit pas être une communauté fermée sur elle-même. On est bien entre nous, on a notre messe, puis on retourne chez nous. Mais c'est vraiment une communauté. L'Église, c'est une communauté d'accueil pour tous les peuples. Hein. Aller toutes les nations. Alors, c'est un appel d'ouverture pour l'époque, mais c'est toujours très, très actuel pour nous aujourd'hui aussi.
0: C'est bon, Marguerite, ça, l'universalité. On va y revenir tantôt. C'est intéressant. Élise, à ton tour.
3: Oui, dans le fond, je partage ce que dit Marguerite. Là, c'est une belle... elle nous explique très bien la parabole là, de que, dans le fond, le Seigneur, les prêtres et les pharisiens qui étaient fermés au message d'amour, là, puis pensaient détenir la vérité, puis ils ne voulaient pas s'ouvrir à la venue de Jésus. Et le Père, comme dit notre ami Gilles, il nous aime tellement qu'il donne des chances. Il nous donne une autre chance. Même à ceux qui ont mal accueilli, dans le fond, le message de son Fils, bien, il les invite encore à revenir. Nous, on est vite pour fermer la porte, mais le Seigneur est toujours là pour nous ouvrir la porte si nous, on désire revenir à lui. C'est ce que je retiens. Puis, dans le fond, l'Église, c'est un lieu pour tous. On n'a pas besoin d'avoir des diplômes, on n'a pas besoin d'être parfait. Le bon Dieu aime même le plus grand pécheur. C'est souvent même celui qui va bénéficier de ses grâces du miracle en premier. Parce que ça fait rejaillir sa grandeur, sa miséricorde, puis son amour. Donc, il ne faut pas désespérer. Puis, le bon grain est livré. Là, on est toujours avec on a toujours à revenir à notre conscience. Et c'est là qu'on voit ici que les invités, tout le monde qui voulait venir est invité, les bons comme les moins bons. Donc, même nous, on a des jours qu'on est moins bons. Donc, on n'est pas toujours, parce qu'on va à l'église, qu'on est parfait. Alors, il faut se le rappeler, dans le fond, que le Seigneur, il nous aime même dans nos journées moins faciles. Puis, je rends grâce à Dieu pour ça. Mmh.
0: Merci, Élise. À mon tour... La parole dans le texte au début qui m'interpelle, c'est « Il envoyait ses serviteurs convier les invités aux noces, mais eux ne voulaient pas venir. Mmh. » Ce qui m'interpelle dans ça, c'est le nombre de fois qu'on peut avoir des invitations, puis qu'on ne les voit pas, ces invitations-là. On n'en prend pas conscience. Et un autre petit bout aussi, dans le texte où on dit « La noce est prête, mais les invités n'en étaient pas dignes. » N'étaient pas dignes de venir. On va y revenir tantôt.

0: Merci Bertrand pour cette musique. Je trouve qu'il y a un beau lien avec l'évangile du jour. Quand on dit dans la chanson qu'on vient d'écouter, c'est Jésus qui nous rassemble, c'est Jésus notre sauveur. Et le Seigneur est avec nous. Et on voit que dans le texte, ce qu'on raconte, c'est un banquet, un grand banquet pour inviter tout le monde. Mais on est tous dans nos occupations. Et souvent, ben, on n'a pas le temps de regarder, de commencer à prendre le temps de recevoir la visite de Jésus. Gilles?
1: Ouais, moi, ce qui m'impressionne, juste comme ça, là, c'est le départ. On peut être des très chanceux ou des indifférents ou des incompris. Parce qu'il y a tellement d'autres choses qui nous accaparent, tu sais, dans la vie. Mais ce que je regarde, Jésus est très courageux. Il affronte l'élite, là, les pharisiens, puis toute cette gang-là. Mm. Puis il ose aller les confronter. Mais il le fait avec délicatesse. Il les appelle à travers une parabole. Une façon, tu sais, c'est pas blessant, ça. Parce que ça pourrait s'appliquer à d'autres.
0: Oui, c'est ça.
1: Mais il va aller jusqu'au bout, puis il va donner tous les détails. Fait qu'ils peuvent pas manquer de voir ce que Dieu... C'est le projet de Dieu. Puis Dieu, il veille 24 heures sur 24 sur chacune de nous. Fait qu'il nous donne des chances. Mais il sait qu'on est mal pris. Mais le Seigneur, il est pas indifférent à ça. Le Seigneur, il comprend ce qu'on vit. Puis il a beaucoup de courage parce que il abandonne pas. Il continue d'interpeller, de nous inviter. Viens à la fête, tu sais. Et puis, finalement, on n'est pas réveillé. Moi, souvent, je prie pour des gens que je connais, là. Seigneur, viens donc les réveiller à ta dimension. Viens donc les réveiller. Parce que dans le fond, ils sont tellement pris par toutes sortes de choses qu'il n'y a rien d'autre qui compte, là. Tu sais, c'est ça, là. En tout cas, moi, je trouve ça... un grand projet, mais c'est parce qu'il nous a donné la liberté qui permet ça. S'il nous avait pas donné la liberté, là, tu sais, il nous laisse choisir. Mais il semble que moi, je sais pas, là, mais je me dis, j'ai reçu le don de la vie. Et si j'ai reçu le don de la vie, ben il faut que ça m'interpelle. Comment se fait que je suis là? Comment se fait que j'existe? Est-ce qu'il y a un lien avec moi puis la vie ou juste les gens autour de moi ou quoi? Oui, les gens autour de moi, c'est terriblement important, mais tout ça, ça commence par où? Moi, ça m'interpelle énormément, en tout cas.
0: Mmh. Hey, merci,
1: je vais revenir sur d'autres aspects,
0: oui,
1: mais
0: tout
1: pour
0: à
1: le
0: fait.
1: Moment, c'est
0: ah, oui,
1: ça que je voulais mentionner.
0: Beaucoup de choses à se dire.
1: Ah,
0: puis quand tu dis, viens donc les réveiller, je le prends personnel, viens donc me réveiller. OK. Marguerite, à ton tour.
2: Ben c'est ça. Le royaume de Dieu, c'est un banquet, là, comme nous dit un festin de noces. Ça peut être le banquet éternel, mais avant ça, hein, à chaque messe, hein, sur Terre, on est déjà invité, selon nos disponibilités, hein, au festin de l'Eucharistie.
0: Oui, c'est vrai.
2: Mais c'est pas toujours comme ça qu'on le voit. C'est pour ça qu'on a beaucoup de besoin de, des fois, plusieurs messes pour entrer dans le mystère profond. Puis que ça nous attire de plus en plus. Puis c'est un banquet qui, c'est pas par le mérite, c'est gratuit. Habituellement, quand on est invité, hein, chez des amis, on apporte un petit cadeau, hein, pour celui qui nous reçoit. Mais lui, c'est gratuit, là. Il veut juste nous donner. Mais il suffit pas d'être invité. Faut toujours accepter l'invitation, hein. Même quand dans nos amis nous invitent, faut accepter. Puis des fois, ben, oh, il y a tellement d'autres occupations, on le dit, mais... puis des fois, ça peut me détourner de l'essentiel. De dire, ah oui, c'est vrai, mon horaire est tellement chargé que là, j'ai pas le temps aujourd'hui. Puis peut-être que demain, j'aurai pas plus de temps. Ou je suis pas disponible non plus. Hein, même des fois pour prier. Mon agenda est tellement chargé dans la journée que j'arrive, puis... Je suis épuisée, je m'endors sur ma prière, mais heureusement, le Seigneur comble son bien-aimé qui dort. Ça nous sauve. Mais, comme tu le disais, il continue de nous inviter. Il nous connaît dans notre humanité, puis dans nos soucis parfois qui nous éloignent de l'essentiel. heureusement, hein, c'est un roi bienveillant qui nous invite à la noce. Là.
1: Ah, ben oui.
2: C'est ça. Alors, puis, comme tu le disais, on peut prier aussi pour ceux qu'on porte dans notre cœur, pour qu'ils s'ouvrent à ce désir hein, d'aller au festin de l'Eucharistie ou peu importe, au festin de la parole. Mais il y a des belles touches. Je sais que tu es allé en France, à Paris. Le pape a été très bien accueilli.
0: Oui.
2: Hein, c'est étonnant.
0: Vraiment.
2: Il y a des jeunes, même au Québec. Hein,
0: oui.
2: Il y a des jeunes actuellement. Là, j'étais la semaine dernière avec l'équipe, là, des beaux jeunes dans l'équipe que je remplaçais. Puis ils disent des chapelets pour la conversion de notre Québec. Je trouvais ça beau, ça. Mm. J'ai trouvé ça émouvant. Alors, faut pas désespérer. Il y a des pouces, puis les voix de Dieu sont impénétrables.
0: C'est bien. Ben, merci, Marguerite. Un beau témoignage. Élise, à ton tour, qu'est-ce
3: oui.
0: que tu en penses?
3: Moi, qu'est-ce que j'en pense? Je ne le sais pas trop. Dans le fond, le Seigneur, il m'invite. Il m'invite tout le temps. Puis c'est vrai que des fois, moi aussi, j'aurais des grandes ambitions pour prier plus, tu sais, ou aller à la messe, mettons, je dis, je vais aller à la messe tous les jours, tu sais. Puis finalement, qu'est-ce qui se passe? C'est que j'ai des empêchements. Quand je prie ma prière, je sens pas que je prie avec le cœur comme je devrais. T'sais, une prière avec le cœur, là, c'est quand on en fait l'expérience, c'est tellement profond. Puis c'est pas toujours comme ça. Quand je prie, souvent, ça peut être une répétition de prière où mon esprit vagabonde. Fait que c'est beaucoup, là, j'ai besoin de l'Esprit-Saint pour m'aider à me rendre disponible au Seigneur. Puis je pense qu'il attend juste qu'on lui demande, « Aide-moi, Seigneur, à me rendre disponible à ta parole, soit en allant à l'Église d'une façon plus présente, ou alors parler de toi avec une parole ou juste une façon d'être qui te ressemble et qui donne le goût de toi. » Mais je pense vraiment que c'est avec la confiance en Dieu, avec la confiance en ce qu'il nous a donné, puis toutes les oui qu'on a dit, toute notre vie qui fait qu'on est sur le chemin de la foi rendu à telle place, personnellement, là, qui fait qu'on a réussi peut-être à se dépouiller de béquilles qui nous empêchaient de voir la vérité en nous, que nous rapprocher de lui. Puis, je pense qu'il faut faire confiance. Puis, quand on voit qu'on a cheminé un peu, ben l'attribuer à une grâce de Dieu, parce que c'est tellement facile de passer à côté que ça arrive tout le temps. Donc, quand c'est possible qu'il y ait un moment de vérité dans nos vies, là, on le sent que ça vient de lui, que ça vient de l'Esprit. Et puis, il faut vraiment s'y rattacher, puis dire merci, merci, mon Dieu, pour garde-moi avec toi, Seigneur. Ne permets pas que je sois séparée de toi.
0: Merci, Élise. Je fais du pouce un peu sur ce que tu viens de dire. C'est les préoccupations matérielles. Ça nous amène dans un peu comme dans le texte, de l'indifférence. L'indifférence par rapport à l'invitation. C'est ça que je vais me permettre de fouiller un peu plus. Être indifférent, ça veut dire quoi? Ça veut dire que je m'en occupe pas. C'est pas mauvais en soi. Dans le texte, on revient à... Ces gens-là sont occupés, un qui part au champ, l'autre va aller faire ses autres occupations, construire ce qu'il y a à faire et tout ça, alors que Jésus a invité ces gens-là. Ce qui est intéressant aussi dans le texte, on va y revenir tantôt dans la deuxième partie, c'est qu'est-ce que Jésus en fait? Qu'est-ce qu'il fait le maître? Qu'est-ce qu'il en fait? Il en fait qu'il invite beaucoup plus de monde. Il y a des gens qui refusent okay, d'y aller, puis lui, il dit « Ah oui, OK, mais vous n'êtes pas digne, hein? Ben moi, je vais inviter toute la gang. » Puis dans toute la gang qu'il va inviter, en fait, il y a les bons puis il y a les mauvais.

0: Bonjour à Parole attendue, c'est Alain Rondeau, votre animateur en compagnie de toute l'équipe, la charmante équipe de Marguerite, Élise et Gilles qui m'accompagnent une fois par mois. Et on va refaire la lecture de cet évangile de ce dimanche, Matthieu chapitre 22, versets 1 à 10. Alors je vais demander à Élise de nous relire le texte.
1: Évangile de Jésus-Christ selon saint Matthieu, chapitre 22, 1 à 10. En ce temps-là, Jésus se mit de nouveau à parler aux grands prêtres et aux pharisiens et leur dit en parabole, « Le royaume des cieux est comparable à un roi qui célébra les noces de son fils. Il envoya ses serviteurs appeler à la noce les invités, mais ceux-ci ne voulaient pas venir. » Il envoya encore d'autres serviteurs dire aux invités, « Voilà, j'ai préparé mon banquet. Mes bœufs et mes bêtes grasses sont égorgées. Tout est prêt, venez à la noce. » Mais ils n'en tinrent aucun compte et s'en allèrent, l'un à son champ, l'autre à son commerce. Les autres empoignèrent les serviteurs, les maltraitèrent et les tuèrent. Le roi se mit en colère. Il envoya ses troupes, fit périr les meurtriers et incendia leur ville. Alors il dit à ses serviteurs, « Le repas de noces est prêt, mais les invités n'en étaient pas dignes. Allez donc aux croisées des chemins. Tous ceux que vous trouverez, invitez-les à la noce. » Les serviteurs allèrent sur les chemins, ramassèrent tous ceux qu'ils trouvèrent, les mauvais comme les bons, et la salle de noces fut remplie de convives.
0: Merci Élise pour cette lecture. Alors on va regarder maintenant le texte dans un tour d'horizon un peu plus élargi, là, comme tel, et on va prendre le temps de s'inspirer un peu de l'Esprit Saint, ok, pour nous aider dans le texte comme tel. Marguerite, qu'est-ce que tu vois là, quand on regarde ça, là? OK, le roi là, qui décide finalement d'inviter tout le monde.
2: Ben moi, j'ai encerclé. Des fois, à la deuxième lecture, il y a toujours un passage qui me rejoint. C'est « Le repas de noces est prêt ».
0: Oui.
2: On arrive, puis c'est prêt. Des fois, on le sait, les madames, faut préparer les victuaires. Mais là, c'est prêt. On a juste à y répondre. Mais c'est quoi mon désir profond d'aller à la noce? Parce que la noce, c'est la fête. Puis dans le fond, la noce, c'est une relation profonde avec mon Dieu. Est-ce que j'ai ce goût profond d'avoir cette relation-là avec mon Dieu? Puis quand je me lève le matin, mes premières pensées sont vers où? Moi, j'ai un petit truc que je me donne quand j'ouvre le store. J'ouvre à l'esprit à mesure que j'ouvre le store. Puis là, ben, peut-être que je vais oublier d'ouvrir, mais là, l'Esprit-Saint, ben, il peut s'en rappeler que j'ai ouvert le matin. Moi, je suis dans l'évangélisation des profondeurs, puis le premier mouvement, c'est d'ouvrir à l'esprit, mais c'est pas toujours évident. Alors, ça me rassure de savoir que j'ouvre à l'esprit. Des petits trucs comme ça, si ça vous convient, vous le prendrez. En tout cas, moi, ça m'aide. Parce que des fois, on a besoin des trucs concret dans notre humanité, hein, pour se recentrer. Ou des fois, je prends une marche puis méditer une parole que je répète, hein, comme pour que ça rentre vraiment au cœur. Puis, quand on va aux noces, on se prépare. Hein,
0: oui.
2: Des fois, on magasine une belle petite robe neuve. Puis, dans le fond, moi aussi, j'ai à me préparer au banquet. C'est la noce, là, le festin de l'Eucharistie ou le festin éternel qui m'attend, ça se prépare aussi au jour le jour. Pour que mon cœur soit prêt, puis à goûter la joie de la noce. Parce qu'il y a une joie à aller à la noce. Puis la joie du royaume, de partager avec les autres aussi. Une même joie d'une rencontre. Puis là, ben, c'est la plus belle des rencontres, c'est la rencontre avec notre Dieu.
0: Merci, Marguerite. Gilles?
3: Oui, bien c'est ça. Moi, je me dis, oui, on a mentionné qu'il faut se préparer, etc., pour aller au banquet. Mais Dieu, il s'est préparé le premier. Il a préparé son peuple. Il était avec eux autres pendant presque 2000 ans. Et puis, il les a préparés. Puis là, il est venu. Donc, on peut pas dire que Dieu, il bouscule tout le monde, puis il veut que tout le monde le suive, puis c'est ça. Non, on peut pas dire ça. Il les a préparés. Puis le peuple juif, c'est le premier peuple qui était invité aux noces. Mais évidemment que, vu ce qui a pas été à la hauteur, Dieu va être obligé de faire un choix, là, à un moment donné. Et c'est ça, on parle de la destruction de Jérusalem, etc., et de tout, là. Mais, en fait, Dieu ne désespère jamais. Il invite constamment, même si ça n'a pas l'air à bien aller, il lâche pas son invitation pour ça. Il n'est jamais indifférent. Et puis, le fait que il va vivre... Pour Dieu, c'est une grande déception que son peuple ait pas correspondu. Il y en a une partie qui a correspondu, c'est sûr, mais il n'a pas tous correspondu. Puis ça, c'est pas une vieille histoire. Parce que dans le fond, là, c'est notre histoire à nous aussi. On n'est pas toujours fidèles. On va de côté des affaires, puis c'est ça. On ne s'ouvre pas à la présence de Dieu qui nous a donné la vie. Fait que c'est ça qui est la tragédie. Mais vous savez, Dieu n'est pas au bout de la sagesse. Qu'est-ce qu'il fait? Il change de stratégie. Il prend la stratégie. Ben là, on va inviter tout le monde. Ça. Il invite tout le monde. Il ne fait pas d'exception, les bons comme les mauvais. Puis il y a comme un faible pour les pauvres et les maltraités, puis les gens qui sont mal compris. Je pense qu'il continue de travailler jusqu'à la dernière seconde de notre vie, puis encore peut-être un peu après. Fait que, avant de nous dire... dans le fond, là, la grande révolte des... Tu sais, qui n'ont pas voulu accepter, comme les, on parlait de l'élite, hein, le refus. Bien, dans le fond, il les a donné toutes les chances, puis il les a donné des exemples, puis il les a instruits, il a mis ça devant eux. Puis eux autres, en fait, ils étaient même responsables d'enseigner au peuple les bonnes choses. Bien, ils ont tout manqué ça. Et puis, ils n'ont pas été capables, malheureusement. Et puis, à ce moment-là, bien... Rendu au bout de la ligne, quand les gens sont vraiment de mauvaise volonté, comme on a vu, là, à un moment donné, il envoyait les gens là, partout, ils se battaient contre eux autres. Hey, les serviteurs, allez-vous-en donc, là, vous nous dérangez. Là, puis il y a eu toutes sortes de chicanes. Puis ça s'est détérioré. Hein? Ils sont venus à faire des meurtres, puis à tout détruire. Mais là, ça, c'est grave. Puis là, à ce moment-là, ben Dieu, c'est pour ça qu'il était obligé de changer de stratégie, mais c'est parce qu'il a montré plus de miséricorde, puis plus de chance. Et puis, évidemment, que à ce moment-là, les gens se sont sentis quand même accueillis par le Seigneur. Puis, mais le Seigneur, il correspond avec la lumière qu'on a à l'intérieur, notre conscience. Puis il travaille toujours dans ce sens-là parce que c'est son projet que nous, on soit heureux avec lui parce qu'on est une famille, on y appartient, on est ses enfants. Qui dans sa famille va mettre de côté ses enfants? Vous savez? On ne peut pas faire ça. Ça fait que là, le Seigneur, il veut nous faire prendre conscience tout en nous laissant libre. On peut avoir bien des blessures, on a besoin de pardon, on a besoin de ci, on a besoin de compréhension, on a besoin d'être aimé aussi puis d'être capable de partager nos biens, notre amour avec les autres. Mais je pense que c'est ça un peu le projet de Dieu. Mais évidemment, il doit à un moment donné... ceux qu'il va mettre de côté, là, ce sont ceux qui manquent de bonne volonté. Ils ne correspondent pas avec la petite lumière qu'ils ont au moins. Là. Et là, la conscience. Moi, je ne peux pas comprendre quelqu'un qui veut tuer quelqu'un d'autre. C'est contraire à la nature. Mais les gens, on agit de même. Souvent, des fois, il y a des meurtres, il y a des vols, des ci, des ça. En tout cas, Dieu n'est pas dépourvu, même si s'il y a des extrêmes dans tout ce conflit-là. Puis, Dieu, il fait en sorte qu'on soit vraiment de sa famille, de sa compagnie.
0: Merci, Gilles. Élise?
1: Ah oui, alors, ouais, c'est ça, c'est drôle, je parlais puis j'avais une image. Parce que moi, une fois, on est allé visiter les mines de sel en Colombie, puis j'avais vu, c'est une petite chapelle qui est sous la terre. Ben, une grande, c'est pas une petite, dans le fond, c'est une grande, c'est immense. Puis j'ai acheté la dernière scène, c'est Jésus avec les apôtres. Puis dernièrement, j'ai nettoyé ma vitre de cuisine. Tu parlais de petits gestes qui nous rappellent la présence de Dieu. Puis je l'ai mis sur le bord de ma fenêtre en haut de l'évier. Je me disais, l'eau, c'est beaucoup l'esprit qui vient, qui nous lave, qui nous change de nos mauvaises habitudes. T'sais, on peut faire des liens pour nous aider à se connecter à la puissance divine. C'est comme quand il a donné sa vie, puis que l'eau et le sang a coulé de son côté. Dans le fond, c'est pour nous, t'sais, nous laver de notre faute, puis il nous a donné sa vie pour racheter l'humanité entière. Alors là, le banquet, c'est ça. Dans le fond, il est toujours... C'est fait. Il est mort, il est ressuscité, notre Seigneur. Dieu qui nous aime, nous a donné son Fils. Alors la noce, il nous convie à cette noce-là, dans le fond, de son Fils mort et ressuscité pour nous. Puis je me dis, il faut que je me prépare tous les jours à recevoir le Seigneur pour pouvoir aller à son banquet, mais d'une façon digne. Parce que si je l'aime, le Seigneur, il faut que je me prépare par la robe de noces, par aller à la confesse pour me libérer de mes péchés, qui m'alourdissent dans mon manque d'amour avec dans mes relations humaines, on va dire. Là. Souvent, c'est notre famille ou nos proches, les gens avec qui on vit, dans le fond. Et puis, se préparer à aller à son banquet, le cœur converti, ouvert à sa présence. Parce que pas faire juste acte de présence, dire « Ah, oh, je suis une bonne catholique, je suis à la messe dimanche. » C'est déjà beau, parce qu'il y en a qui ne vont pas. Mais c'est aussi de dire, y aller, l'état, la présence, comment on se prépare, comment on prie, comment on veut être transformé, puis qu'on est humble pour lui demander qu'il nous offrir tout de ce qu'on est pour que sa lumière entre en nous d'une manière à nous transformer, parce qu'on a besoin de beaucoup de transformation pour pouvoir arriver à comprendre. Si on se comparait qu'à un saint, puis on est tous appelés à devenir saint, le chemin est grand encore. Là. Moi, je n'ai pas été élevée par une sainte. Mon père n'était pas Saint-Joseph. Puis je trouve que je ne sais pas par où passer pour me rendre là, mais c'est ça qui attend de moi. Alors, Seigneur... oui, tu m'invites à ton banquet, tu es à la table d'honneur, là, avec tous les saints, puis comme à la dernière scène. Et puis tu m'invites déjà là, moi que tu m'invites, ben, c'est une grande grâce. Puis merci de m'inviter à faire partie de cette famille de Dieu qui fait que je ne voudrais pas être ailleurs. Puis que j'aimerais, pouvoir inviter, vu que tu nous invites tous, ben, donne-moi la force. Les paroles, d'en inviter d'autres, vu qu'on est tous invités, d'en amener d'autres à toi. Fait que merci, mon Dieu, pour cette belle parole qu'on partage aujourd'hui sur le banquet de noces à laquelle on est tous invités.
0: Merci, Élise. Je reviens à mon tour sur la miséricorde. Jules t'en parlait tantôt. OK. Le roi, dans cette parabole, s'adresse au départ à des gens qui sont de la même religion que lui,
3: ouais.
0: OK, n'est-ce pas? Ouais. Et parce qu'il y en a qui ne l'écoutent pas, qui n'acceptent pas l'invitation, alors là, la miséricorde du maître, c'est d'inviter tout le monde, même les bons et les mauvais, donc de pardonner. Et je trouve que dans le sens, c'est que, si tu regardes, on revient sur le thème de l'universalité tantôt qu'on parlait, Marguerite, c'est qu'il n'y a personne de trop éloigné. Personne dans nos vies, aucune religion même. Quand on regarde aujourd'hui qu'est-ce qui se passe, OK, il y a beaucoup de jugements sur ce qui nous différencie d'un à l'autre. Mais Jésus, dans sa grande miséricorde, le maître, OK, il nous appelle, pas parce qu'on est parfait, il nous appelle pour nous combler de sa grâce, pour nous inviter.

0: retour à l'émission Parole attendue. Alors, un peu en terminant, je demande à mes collègues de quelle manière, dans quelles circonstances, on va laisser vivre cette parole-là d'aujourd'hui, là, de Mathieu, dans nos vies à nous. Là. Comment tu vois ça, Gilles?
1: Il y avait une personne qui disait que le banquet auquel Dieu nous appelle, c'est vraiment un bonheur. Puis on doit le rechercher. Mais ça va bien comme ça. Mais qu'est-ce qui peut faire que je puisse avoir le goût d'entrer dans ce banquet-là? Parce qu'on n'est pas... On est un petit peu des aveugles quand on vit au monde. Mais c'est sûr qu'il y a des gens autour de nous. C'est ça notre responsabilité. Il y a des gens autour de nous qui peuvent nous aider. Surtout les gens qui ont eu la foi. Puis ça se cultive. Moi, j'avais une petite image, je vais revenir à côté, là. Jésus et Joseph, qu'est-ce qu'ils ont fait? Ils étaient des charpentiers, ils étaient des... Bon, il y avait le temps de penser à ce qu'ils faisaient, puis en même temps, il y avait l'habitude de réfléchir sur ce que le Seigneur voulait. Ils ont été des chanceux de ce côté-là. Puis nous autres, ben, c'est ça, là, on a reçu beaucoup... Parce qu'on est des croyants, puis je pense qu'on a grandi dans notre foi. Donc, c'est à nous de partager davantage aux autres la bonne nouvelle. Mais il faut le faire d'une façon que les gens ne seront pas nécessairement « Ah, oh, va-t'en donc avec tes affaires, là, toi. » Non, il faut montrer l'exemple de notre vie. Moi, je connais quelqu'un qui, justement, il admire ma façon de vivre dans la foi. Même si il est toujours ouvert, positif, tu sais. Mais personnellement, c'est pas ça qu'il vit, là, lui. C'est pas ça du tout qu'il vit. Mais il admire. Tu sais, c'est comme l'exemple peut entraîner, peut disposer, puis à un moment donné, il peut y avoir une étincelle. Il va allumer le feu. Donc, parce qu'on a trop l'idée de vouloir vivre notre propre vie, oui. Nos choix. C'est ma vie, je veux vivre ma vie. Il n'y a rien d'autre qui m'intéresse. Je suis tellement accaparé de ça. Comment faire un retournement, là? C'est ça le grand défi. Ça prend la grâce de Dieu, ça prend l'Esprit Saint. L'Église est là aussi, elle nous invite. C'est ouvert tous les dimanches, même sur semaine. Fait qu'on peut en profiter parce qu'elle nous parle de l'Évangile, de la bonne nouvelle. Ce qui donne sens à notre vie, ben, il ne faut pas mettre ça de côté. En tout cas.
0: Merci, Gilles. Un beau partage. Merci beaucoup. Marguerite?
2: Ben, on est la fin de semaine de l'Action de grâce. Alors, quelle belle fête que l'Action de grâce. Puis au fond, l'Action de grâce, ça nous ouvre à la joie de la noce. Hein, de reconnaître déjà les merveilles que le Seigneur a fait dans ma vie. Il y a une parole vraiment que je trouve forte dans Corinthiens. Qu'as-tu que tu n'aies reçu? Qu'as-tu que tu n'aies reçu? Tout nous a été donné. Puis le Seigneur, il veut nous en donner encore. Le repas de noces est prêt parce que la joie de la noce, c'est appelé à grandir. Puis les textes sont toujours en lien. Puis moi, je terminerai pour justement, comme action de grâce, je me sers de la première lecture, la fin. Voilà, voici notre Dieu, en lui nous espérions. Il nous a sauvés. C'est lui, le Seigneur, en lui nous espérions, exultons, réjouissons-nous, il nous a sauvés. Comme le chant nous le rappelait d'ailleurs, hein? C'est Jésus qui nous sauve, qui est notre sauveur. Alors, quelle joie de reconnaître dans l'action de grâce tout ce que le Seigneur fait pour nous. Puis, plus on est dans l'action de grâce, bien plus on se tient dans cette joie, dans l'esprit du royaume de Dieu. Il me semble que dans le banquet éternel, ben on va rendre grâce à Dieu. On a parlé de la miséricorde. Hein? Il y a combien de saints qui disent qu'ils vont rendre grâce pour l'éternité à la miséricorde de Dieu dans leur vie. Alors, commençons déjà à se pratiquer sur cette terre. C'est un temps qui nous est donné pour nous préparer au banquet éternel aussi.
0: Mmh. Hey, merci, Marguerite. Je suis tellement bien entouré avec vous autres, là.
3: On est bien ensemble, hein? On est content de le partager avec vous. Ouais. Ben, personnellement, oui, moi j'adore aller à un mariage. Fait que si je me dis que je suis conviée à chaque jour aux noces, du bon Dieu qui nous accueille, écoute, dans son, avec une unité, un bonheur d'une telle ampleur, c'est comme s'il m'invite à communier au bonheur avec un grand B, la joie avec un grand J, l'Eucharistie, chaque Eucharistie, c'est lui qui se donne à nous. Quelque part, si on vit en gardant en tête cette idée de comment il veut, dans quel esprit il veut nous accueillir dans son royaume, je pense que c'est plein de joie, de bonheur, de vie, et l'Eucharistie nous le ramène en tête et nous le fait vivre à chaque communion qu'on peut vivre, et le Seigneur nous a donné gratuitement. Et tout ça est gratuit, là. Souvent, un mariage sur terre, ça coûte bien cher, mais le mariage, la noce à laquelle il nous convie, il nous l'offre gratuitement et puis demande de donner gratuitement aussi. Fait que c'est avec toute simplicité qu'il faut donner cet amour de Dieu aux autres. Parce que les plus belles choses sur terre, c'est les choses qui sont gratuites, comme l'amour. Alors, je nous invite à nous aimer puis à être comme des frères et sœurs.
0: Merci, merci Élise. À mon tour, je vous amène à regarder le psaume qui est aussi, qui accompagne le texte de l'Évangile, un psaume que j'aime beaucoup, « Le Seigneur est mon berger, je ne manque de rien ».

0: Il y a un verset qui dit « Tu prépares la table pour moi ». Alors, c'est en lien avec le repas de noces est prêt, parce que le Seigneur, il prépare la table pour moi. Puis pour moi, hein, ça a un sens.
1: Élise.
2: Je vais prendre le dernier psaume, le dernier bout du psaume. J'habiterai la maison du Seigneur pour la durée de mes jours.
1: Bon, ben, j'ai plus rien à dire là-dessus. C'est bien. Alors, merci beaucoup. Merci, Bertal, pour ton support technique pour l'émission. Merci, Gilles, ta bonne participation, Marguerite et Élise. Alors, mon nom est Alain Rondeau et je vous souhaite un bel automne et une très, très belle action de grâce.
2: Merci, Alain. Merci à tous.

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Bon dimanche. Le centre du cosmos. De puissants télescopes nous montrent des photographies de l'univers et autres galaxies en nous plongeant dans des espaces sans nom. Les humains finiront par leur trouver des noms pour se les approprier ou en revendiquer la découverte. Ce seront des noms de personnes ou de choses, ou de métaphysique ou de mythologie. Dans sa première encyclique, le pape Jean-Paul II a écrit une expression qui ne cesse de nourrir la réflexion. Il a écrit que le Christ était le centre du cosmos. Le cosmos, c'est plus grand que nature. Son inspiration vient de sa méditation du prologue de Jean. En lui était la vie, et la vie était la lumière des hommes. Ce qui veut dire que dans le Christ, par qui tout a été créé, le Père, dans sa création, a voulu depuis toute éternité que tout soit dans le Christ, centre du cosmos. Les savants cherchent d'autres planètes, d'autres types de vie en dehors de l'humain. Un éclair ici, une lumière là, leur fait pressentir d'autres mondes. Ce que nous comprenons, c'est l'immensité de cette création, au-delà de ce que nous voyons, sans devoir nier le salut et la rédemption de notre humanité créée par Dieu. Cela ne simplifie rien des découvertes, mais nous ramène à l'essentiel de notre foi. Nous avons été créés, aimés et sauvés par Jésus, le Christ, le Messie, celui qui vient dans le monde, comme le dira Simon-Pierre à Césarée de Philippe, répondant à Jésus qui demandait « Et pour vous, qui suis-je ?» Notre terre, dans son mystère millénaire, est une œuvre de Dieu et notre émergence dans ce monde est sa volonté. Le Père nous a créés dans le Fils et la puissance de l'Esprit-Saint souffle jusque dans nos veines et notre âme. Tous les pays sont comme un grand vêtement qui recouvre la planète. Nous sommes interdépendants les uns des autres. D'où viennent les expressions « la famille humaine »,« la maison commune », »,« délivrée des égoïsmes ». Nous dépendons les uns des autres, sous le regard bienveillant de Dieu. Le Christ, centre du cosmos, s'est fait terreux comme nous. Il a pris notre nature humaine de pécheur, liée au temps et à l'espace, à la langue et à la culture, aux politiques comme aux religieux. Juif de naissance, le terreux est le Fils de Dieu, par qui tout a été fait, jusqu'à notre rédemption par sa mort sur la croix et sa résurrection dans le tombeau vide. Les terres rares, les minéraux spéciaux, dont la valeur est exponentielle. Nous les avons en nous, les terreux. Puisse Jésus nous diviniser par cette ressemblance dont seul l'amour peut en être la source et le sommet. Bon dimanche, lumière.

Dans le désert, je cherche ta face. Dans le désert, ton pain me nourrit. Je ne crains pas d'avancer sur ta trace. C'est pour ma soif que ton eau vive jaillit. Promis à toi dans la justice, promis à toi dans l'amour, dans la fidélité, comme je suis connu, je connaîtrai. Dans le désert, j'entends ta parole. Dans le désert, loin de la rumeur, le souvenir de ta loi me console. Ô Dieu caché, tu veux parler à mon cœur. Dans le désert, j'aspire ton souffle. Dans le désert, habite l'esprit. Il est la force au matin qui me pousse. Il est le feu qui me précède la nuit. Promis à toi dans la justice, promis à toi dans l'amour, dans la fidélité, comme je suis connu, je connaîtrai.

Psaume 70. La prière d'un vieillard. En toi, Seigneur, j'ai mon refuge. Garde-moi d'être humilié pour toujours. Dans ta justice, défends-moi, libère-moi. Tends l'oreille vers moi et sauve-moi. Sois le rocher qui m'accueille, toujours accessible. Tu as résolu de me sauver, ma forteresse et mon roc, c'est toi. Mon Dieu, libère-moi des mains de l'impie, des prises du fourbe et du violent. Seigneur mon Dieu, tu es mon espérance, mon appui dès ma jeunesse. Toi, mon soutien dès avant ma naissance, tu m'as choisi dès le ventre de ma mère. Tu seras ma louange, toujours. Pour beaucoup, je fus comme un prodige. Tu as été mon secours et ma force. Je n'avais que ta louange à la bouche, tout le jour ta splendeur. Ne me rejette pas maintenant que j'ai vieilli. Alors que décline ma vigueur, ne m'abandonne pas.

C'est à la fois une marche, mais aussi une halte, que de s'arrêter avec Paul Beauchamp dans son livre Psaume Nuit et Jour aux éditions du Seuil. Nous parlons du désir, mais aussi de l'espérance dans les psaumes.

Surprise biblique. Passage du presque élémentaire au presque inaccessible. C'est le rythme de la prière des psaumes. Je viens d'appeler presque inaccessible le mystère de l'Eucharistie. Et c'est vrai qu'il contient le plus élevé, le tout de l'initiation chrétienne. Ce qui est encore plus vrai, c'est qu'en lui, Dieu se rend accessible. Presque seul au milieu des païens sur la mer, Paul n'a sans doute pas célébré ce mystère. Mais Luc y pense en le racontant. Il y pense comme à une promesse exposée sur l'infini du monde qui s'ouvre alors à l'Évangile. Aujourd'hui, en lisant les psaumes, nous avons un lieu pour comprendre combien le mystère de vie est vraiment un don qui veut nous atteindre. Car les psaumes sont la prière d'hommes menacés par le naufrage de leur vie. Et nous ne voyons pratiquement pas un seul cas, à l'exception du psaume 88, où il n'envoie pas vers Dieu, en même temps qu'une supplication, une louange. Nous savons qu'il n'y a pas de supplication plus parfaite qu'une louange. Il marchait au milieu de la flamme, louant Dieu et bénissant le Seigneur. Daniel chapitre 3, verset 24. Dans ces conditions, l'action de grâce sert pour supplier, comme la supplication sert aussi pour remercier. Tous les psaumes se prêtent ainsi à être dits avant le péril et après lui. N'est-ce pas notre vie? Toujours après un mal et avant un autre? Mais nous pouvons, avant d'être sauvés de la mort et n'étant pas exempts de ses atteintes, anticiper le champ d'action de grâce de la vraie vie. Ainsi le Christ, dans le même moment, a fait sienne la prière des psaumes et l'a confirmée en s'exposant à la mort plus complètement encore que les trois jeunes gens dans la fournaise. C'est dans le même psaume que nous lisons « Pourquoi m'as-tu abandonné ?» Psaume 22, verset 2, et que nous formulons la promesse « Devant ceux qui te craignent, je tiendrai mes promesses. Les pauvres mangeront, ils seront rassasiés. » Psaume 22, versets 26-27. Dans l'Eucharistie et dans toute vie, Jésus anticipe la promesse par ce partage du pain et nous invite à faire de même. Paul Beauchamp.

Les pieds sur terre nous permettent toujours de suivre l'activité de Jésus, son activité comme prophète, comme Messie, et une activité qui dérange.

Réaction dans le peuple et chez les prêtres. Petit à petit, différentes opinions se formaient parmi le peuple au sujet de ce mystérieux homme de Galilée. Quelques-uns disaient « C'est vraiment un prophète ». C'était une allusion à une parole de Moïse. « Le Seigneur ton Dieu suscitera du milieu de toi, parmi tes frères, un prophète comme moi. Vous l'écouterez. » Deutéronome, chapitre 18, verset 15. D'autres disaient « C'est le Messie ». D'autres encore « Est-ce que le Messie vient de Galilée ? » L'Écriture ne dit-elle pas « Le Messie vient de la dynastie de David et du village de Bethléem, où David a vécu ?» Jean, chapitre 7, verset 41-42. Peu à peu, ces rumeurs populaires vinrent aux oreilles des cercles proches du grand prêtre. Tout près du temple se trouvait la maison abritant le tribunal, siège du Sanhédrin. On envoya des serviteurs pour amener ce prédicateur du Nord devant les juges, afin d'en apprendre un peu plus sur sa doctrine. Quand les serviteurs revinrent auprès du grand prêtre et des pharisiens, ceux-ci leur demandèrent « Pourquoi ne l'avez-vous pas amené ?» Les serviteurs répondirent « Personne n'a parlé comme cet homme. » Alors les pharisiens leur répliquèrent « Vous êtes-vous laissé égarer vous aussi ? Est-il un membre du grand conseil ou des pharisiens qui aient cru en lui ?» Jean, chapitre 7, versets 45-48. La violente aversion qui existait en partie entre l'élite possédante et intellectuelle d'un côté et le peuple de l'autre, appelé dans les régions de culture grecque plébéien et en hébreu am haaretz, s'affirme ici brutalement. D'ailleurs, qui croit en lui ? Ce peuple ignorant, qui ne comprend rien à la Torah, qu'il soit maudit. Jean, chapitre 7, verset 49. Cette antipathie est réciproque. Dans le Talmud, on trouve une satire dénonçant avec mépris la corruption des familles du grand prêtre. Mais voici que Nicodème, pharisien et membre du grand conseil, celui-là même qui avait rendu visite à Jésus de nuit, s'interpose avec quelque hésitation et un peu timidement objecte. « Notre Torah ne condamne-t-elle un homme avant de l'avoir entendu et de savoir ce qu'il fait ?» Jean, chapitre 7, verset 51. Ils répliquèrent « Es-tu toi aussi de Galilée ? Lis les Écritures et constate que le prophète ne vient pas de Galilée. » Jean, chapitre 7, verset 52. Jean semble faire allusion à un texte qui ne nous est pas parvenu. Il devait s'agir d'un prophète bien particulier. C'est ainsi que nous comprenons l'annonce faite à Moïse. « Je vais susciter un prophète comme toi, du milieu de tes frères. » Tout le monde savait qu'il y avait eu des prophètes venant de Galilée, comme par exemple le prophète Jonas. Après cette objection hésitante de Nicodème, nous n'entendrons plus parler de lui jusqu'à la mise au tombeau de Jésus par Joseph d'Arimathie, à laquelle il s'est empressé d'aller, apportant des onguents parfumés et des linges de lin. Nous ne savons pas si, pendant le procès de Jésus, il a osé élever une objection. Cela aurait de toute façon été vain.

C'est le moment de nous saluer à cette émission Les Dimanches Lumière qui prend fin. Je voudrais remercier mes collègues Berthold Bernier pour le montage, Yannick Caron pour la réalisation de l'émission et à la recherche celui qui vous parle, Denis Veilleux. Un bon Dimanche Lumière.

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0: Ici Aline Lesage, je suis en compagnie, comme toujours, de M. Raymond Truchon, professeur retraité de théologie à l'Université Laval. M. Truchon nous raconte et nous explique sa perspective sur l'actualisation des paraboles. Avant de revenir à la parabole de l'ami à qui on vient demander de l'aide, M. Truchon, j'aimerais vous poser une question concernant ce premier groupe de 9 paraboles que nous étudions et que vous appelez les mystères du règne de Dieu, son mode de présence et la confiance qu'il exige. Au sujet de la confiance, de la foi, en somme, j'aimerais savoir d'où nous vient ce concept de foi en un Dieu invisible et mystérieux. Est-ce qu'il n'existait pas aussi dans l'Ancien Testament, ce concept?
1: Oui, c'est une grosse question, et nous allons l'aborder tranquillement, pas trop vite, et nous allons simplement faire un certain survol, évidemment, de cette réalité à laquelle vous faites allusion. C'est évident que... un Dieu unique, c'est déjà toute une histoire de l'humanité que découvrir que Dieu est unique. Et on le voit d'ailleurs avec la vocation d'Abraham, qui a été la première saisie, là, révélée en tout cas, d'une façon explicite, que Dieu est unique, c'est-à-dire qu'il n'y a pas plusieurs dieux et que, même c'est évident qu'à la réflexion, il ne peut pas y en avoir plusieurs si Dieu est infini et transcendant. Mais la question va encore plus loin, c'est que pouvons-nous le voir, Dieu? Et là encore, la Bible nous révèle que Dieu étant infini et que nos modes de fonctionnement actuels étant finis, on ne peut pas voir l'invisible. Et ça sera une des données essentielles du peuple d'Israël, de ne pas figurer Dieu, c'est-à-dire de ne pas le projeter dans des images qui, au fond, le déformeraient. Mais l'homme tend continuellement, justement, à figurer Dieu et même à prendre sa place. Et tous les empereurs, pas tous, mais en tout cas beaucoup d'empereurs romains sont lancés là-dedans. Et ils se prenaient pour Dieu, même si au front, peut-être, ils ne croyaient pas trop quand même. Mais ils faisaient croire au peuple, et ça peut être utile d'ailleurs. Et comme ça, ils pouvaient le manipuler.

0: Mais les grands philosophes de l'humanité n'en étaient pas dupes. Ils savaient très bien qu'il y avait quelque chose de louche là-dedans. Et notre siècle est particulièrement attentif à ce dilemme, ou si vous voulez, à ce paradoxe d'un Dieu invisible et infini. Et surtout, avec un problème fondamental qui nous concerne, c'est le problème du mal. Et justement, dans l'ami qui vient nous demander de l'aide, à qui on vient demander de l'aide, justement, il refuse de l'aider. Et comme humanité, ça vole pas très haut, ça. Et peut-être, on se dit, ben, des fois, peut-être que Dieu, vraiment, est-ce qu'il s'occupe de nous autres, puis est-ce qu'il existe? C'est pour ça que je disais qu'une des questions fondamentales de notre siècle, c'est est-ce que Dieu existe? Puis deuxièmement, est-ce qu'il nous parle? Est-ce qu'il s'occupe de nous autres?
1: À quoi ça sert, en somme?
0: Au fond, à quoi ça sert? Est-ce que c'est pas une illusion? La deuxième question, ben, l'Église qui est supposée le représenter, ben, des fois, on se demande si c'est pas une imposture. Je dis pas qu'on a raison de faire ça, mais quand même, notre esprit critique aujourd'hui est assez éveillé, en tout cas, pour certains, disons. Et que, finalement, la troisième question qui nous paraît fondamentale aujourd'hui, est-ce que le saint est un homme en santé? Autrement dit, est-ce que c'est pas une déviation qu'avoir la foi? Et les sciences de la santé sont attentives là-dessus, d'autant plus qu'il y a à peu près 23 à 30% de personnes qui quand ils font une folie ou, si vous voulez, une détérioration du mental au niveau du fonctionnement, souvent c'est sur la religion que ça tourne. Donc, avoir une foi en santé, aujourd'hui, c'est capital.
1: Ici, M. Truchon, on change un petit peu de registre, puisque contrairement aux paraboles précédentes où les images portaient surtout sur l'agriculture, la terre, on passe à une allégorie où des vrais personnages, des humains, sont en cause.
0: On n'a pas encore affaire, je crois, à une parabole qui est allégorique, puisqu'on a encore affaire à une histoire. Mais dans chaque histoire, il y a toujours un ou deux, trois personnages centraux. Alors, c'est l'allégorie, ce qui la distingue de la parabole, c'est que tous les éléments sont des personnages. Ici, nous avons deux personnages, en fait. Donc, c'est pas une allégorie, c'est plutôt une parabole. Mais qu'est-ce que veut dire cette parabole? Ben, elle veut dire que si l'homme, malgré tous ses défauts et ses déchéances et ses inadvertances, finit par rendre service quand l'autre est assez insistant, comment Dieu, lui, ne nous écouterait-il pas? Donc, au fond, l'énoncé de cette parabole, Dieu utilise une expérience humaine qui est peut-être pas très relevée, mais qui montre quand même qu'au fond de l'homme, il y a une bonté. Et que si Dieu existe, évidemment qu'il existe, mais si je veux dire par là, est-ce que s'il nous répond? Parce que quand on doute de lui, on se demande s'il existe, on se demande s'il est là. Et Israël a passé son temps à crier à Dieu, dire « Es-tu là? Qu'est-ce que tu fais? Tu nous as abandonnés. » Et le Christ lui-même sur la croix répétera cette phrase du psaume « Père, pourquoi m'as-tu abandonné? » C'est évident qu'il savait qu'il n'était pas abandonné. Mais à ce moment-là, il vivait nos abandons parce que Dieu semble être absent. Et comment se fait-il à ce moment-là que Dieu nous semble absent? Qu'est-ce qui se passe? Est-ce qu'il est absent? Est-ce qu'il est présent? Qu'est-ce qui se passe? Quel est le mystère, au fond, qui est caché au fond de la foi? Le mystère qui est caché au fond de la foi, on pourrait peut-être le décrire en trois éléments. Premièrement, c'est que notre vie a comme but l'infini. Deuxièmement, c'est que nous accédons à cet infini-là par grâce, graduellement, au cours de notre histoire, dans un monde qui n'est pas infini, qui fonctionne dans des limites et même dans des erreurs et même des perversions. Ça, c'est un obstacle considérable à la foi. Saint Luc lui-même disait dans la parabole du semeur qu'il y a des obstacles à la foi, les épreuves de la vie qui tombent autant sur les justes que sur les injustes, et il y a aussi les péchés au fond. Et on se demande à ce moment-là, y a-t-il une justice? Mais l'autre parabole nous éclairera un peu là-dessus.
1: Alors, je reprends parce que je pense que c'est un thème qui est absolument permanent dans les paraboles. C'est une question qui nous revient naturellement. Vous écrivez donc que le contexte de cette parabole, il renvoie aux angoisses futures que l'on commence à pressentir, surtout face à ceux qui doutent de la mission de Jésus, qu'elle traduit en fait la tentation de perdre confiance en Dieu. Mais est-ce que cette tentation, je vous le redemande, de douter de Dieu, est-ce qu'elle n'est pas toujours présente chez nous aujourd'hui? Est-ce que c'est pas normal, est-ce que c'est pas naturel de douter?
0: Elle n'est pas présente en Jésus lui-même, mais elle est présente dans ses discours pour nous avertir, puisque Jésus lui-même va dire « À la fin du monde, y aura-t-il encore de la foi? » Autrement dit, pour avoir la foi, pour nourrir notre foi, il faut vraiment s'en occuper. On dit souvent « La foi, c'est une grâce, moi je l'ai pas, il y en a qui l'ont. » Et on voit là-dedans un Dieu manipulateur et même un peu stupide. Alors, on a une vision des fois qui est inhumaine de la foi. La foi, c'est aussi une recherche humaine. Mais dans cette recherche, Dieu est présent pour nous conduire et nous révéler ses dons. Mais ces dons-là ne sont pas automatiques. Nous avons à nourrir notre foi, à l'instruire, à étudier. Et la grâce, c'est pas automatique. Et dans les moments de notre vie où nous sommes le plus perdus, c'est là probablement les plus grandes grâces que nous avons à recevoir pour éclairer notre vie, notre parcours. Au fond, tout ce qui nous arrive est pour nous réveiller à une conversion, c'est-à-dire à nous tourner encore plus vers Dieu. Les méchants, peut-être, pour arrêter, pour parler ainsi, parce que nous sommes tous sous un aspect. Nous avons à nous tourner vers Dieu parce que nous en sommes détournés, puis aussi à nous tourner davantage vers lui quand nous sommes déjà tournés vers lui. Alors, chaque événement de notre vie, au fond, est une parole de Dieu qui est là pour nous éclairer, qui est là pour nous guérir, nous libérer, nous transformer. Et on appelle ça la foi parce que c'est Dieu qui en est l'auteur, c'est Dieu qui en est le but. Mais de notre part, c'est pas évident. Et c'est un combat, et la foi sera toujours un combat, ça sera jamais une évidence scientifique, et sinon on a affaire à une foi philosophique, et c'est loin d'aller loin que cette foi philosophique. On retourne au fond aux religions.

0: Pourquoi est-ce que vous dites, Monsieur Truchon, de la pointe d'une parabole, quel est le message pour l'esprit et que l'objectif pédagogique, c'est le message pour le cœur?
1: C'est pas opposé, au contraire, puisque dans la Bible, les trois sont toujours unis. Les forces vitales, l'affective, les forces affectives, et les forces physiques, les forces du cœur, les forces d'intelligence, de telle sorte qu'on a toujours à peu près trois dimensions, l'esprit, le cœur et le corps. Le corps étant le prolongement de toute la création du cosmos. Mais pour l'esprit, parce qu'il reste que quand même, on a trois fonctions différentes. Une qui est faite pour comprendre et se diriger, l'autre qui est faite pour vouloir et se décider, qui est tournée vers le bien, et l'autre qui consiste en des énergies pour nous conduire et trouver la puissance qu'il faut pour agir. C'est évident que ces trois centres-là, au fond, résultent d'un centre unique qui est la source qu'on a de nous-mêmes, qui est le « je », c'est-à-dire le « moi », mais dont on vient conscient, qui devient le « je ». Alors, on étudiait ça un petit peu en parlant de la parabole des cœurs purs, déjà au niveau des béatitudes. C'est pour ça qu'ici, il faudrait peut-être revenir sous un autre langage qu'on appelle le royaume. Alors, le royaume, le règne de Dieu. D'abord, le royaume, c'est l'idée ou le plan que Dieu a de construire l'univers et l'homme. Tandis que le règne de Dieu, c'est l'action de Dieu pour le construire. Alors, on a ces deux termes-là dans le Nouveau Testament qui sont différents, le royaume et le règne. C'est évident que les deux sont reliés puisque ce projet est en train de réalisation, est en train de se réaliser. Dans ce royaume de Dieu-là, on peut dire qu'il y a quatre éléments fondamentaux. D'abord, Dieu lui-même, qui est le centre même du royaume, puisque c'est en Dieu que constitue notre bonheur et que tout plan est au fond tourné vers lui et a lui comme but. Mais à divers degrés, l'homme, lui, c'est celui qui est le plus dirigé vers Dieu et l'homme est le sommet de la création. Alors, le deuxième élément du royaume, c'est premièrement Dieu, deuxièmement l'homme. Mais l'homme tourné vers Dieu, l'homme atteignant son but, c'est-à-dire atteignant Dieu, c'est-à-dire en venant à vivre une vie infinie. Le troisième élément, c'est le corps mystique, c'est-à-dire l'ensemble des hommes, parce que un homme séparé, en fait, ça a un sens en lui-même, mais l'homme est fait pour aimer tous les hommes et tout l'univers. Donc, c'est pour ça qu'on a trois commandements qui en font un seul, aimer Dieu, aimer son prochain et aimer soi-même. Autrement dit, si la justice existe, c'est parce que l'amour du prochain est au fond un revers de l'amour de soi, et l'amour de soi, au fond, est une complémentarité de l'amour de l'autre ou de l'autre humain. Autrement dit, l'humanité ne fait qu'un, et ce qu'on appelle le corps mystique du Christ, dont le Christ est la tête et nous les membres. Ensuite, il y a le quatrième élément, toute la création, parce que nous sommes faits pour vivre dans un monde visible, et même dans le ciel, ou si on veut à l'eschatologie, quand le plan sera achevé, la création ne sera pas annulée, elle sera refaite d'une manière meilleure encore. Voilà les quatre éléments du royaume de Dieu, dont l'action s'appelle le règne, et à lequel nous sommes invités ou conviés à travailler. Et la foi consiste dans cette attitude pour dire « on va y arriver, Dieu est là, c'est certain ».
0: Si on devait transposer chez nous la parabole aujourd'hui, parce qu'on parle bien d'actualisation des paraboles dans le cadre de notre série, ça donnerait quoi?
1: À propos de cette parabole de l'ami à qui on vient demander de l'aide, je sais pas, je serais porté à penser à plusieurs personnes. Par exemple, la femme qui était obligée de payer des impôts au fédéral, alors que son argent venait de son mari pour s'occuper des enfants, alors elle gagnait même pas cet argent-là, elle venait de son mari. Et son mari, lui, était obligé d'y donner parce qu'au fond, il était responsable des enfants. Et elle n'avait même pas l'argent pour nourrir ses enfants, elle était obligée de le donner à l'impôt fédéral. Ben, cette femme-là a été tout seule contre un seul gouvernement, ben, elle a fini par gagner. Ben, ça, c'est une belle parabole. Ça veut dire qu'il faut jamais lâcher pour lutter contre le mal, même quand il s'agit d'une institution aussi puissante et à laquelle, au fond, on paraît si impuissant.
0: Je reviens au concept d'hospitalité. J'aimerais que vous nous répétiez qu'en Orient, c'est une qualité fondamentale qu'on ne connaît peut-être pas aussi bien chez nous. Parce que je pense que c'est le contexte de la parabole.
1: Oui, nous autres, nous avons plutôt des organismes pour faire la charité, et c'est une bonne chose, mais des fois, ça ne suffit pas. Mais c'est certain que la question d'aider un autre qui est mal pris, c'est une question vitale pour l'humanité. Parce que tantôt, c'est l'autre, tantôt, ça sera moi. Et d'autant plus que si j'aide pas l'autre, au fond, je me détériore moi-même. C'est qu'au fond, Nous sommes un dans l'humanité.
0: Vous m'avez dit, il n'y a pas très longtemps, que dans cette parabole, il convient de parler du visage de Dieu et de la prière qui s'y trouve.
1: Oui, parce que, au fond, ce qui nous donne la puissance de prier, c'est la confiance dans l'image qu'on a de l'autre. Et c'est pour ça que quand on n'aime plus quelqu'un, on ne veut plus le voir. Autrement dit, on déforme son image. Moi, quand je travaillais en service social, l'image que me faisaient de leurs femmes les hommes, c'était terrible. Ça n'existait même pas, des femmes de même. Et vice-versa. Autrement dit, quand on haït quelqu'un, on s'organise pour avoir raison de l'haïr. On déforme son visage. Mais justement, la miséricorde et la thérapie, ça consiste à refaire cette image, à avoir confiance dans ce qui est au fond de l'autre, et de retrouver cette image et de l'aider à la retrouver. Et c'est tout ça la rédemption, refaire l'image de l'humanité, refaire l'image de chacun, à commencer par nous-mêmes, refaire l'image de notre histoire, de notre vie, pour au fond découvrir que c'est un projet extraordinaire à construire. Mais tout ça, c'est le visage de Dieu qui est caché là-dedans.
0: J'ai une question au sujet du texte de la parabole, du texte lui-même, la dernière phrase en fait. C'est Jésus qui parle de lui-même. Il dit « Mais le Fils de l'homme, quand il viendra, trouvera-t-il la foi sur la terre? »
1: Oui, parce que...
0: La parabole se termine sur une question.
1: Oui, elle se termine, et toutes les paraboles se terminent toujours sur une certaine question, comme réfléchissez, ouvrez vos oreilles, parce que la parole de Dieu, c'est pas une réponse comme ça à nos questions, c'est un projet dont la parole de Dieu est là pour nous réveiller à travailler à ce projet-là et à se poser des questions pour y répondre et à nous diriger dans notre vie. Alors, quand Jésus pose cette question, c'est encore une question de pédagogue. Et au fond, moi je dis d'ailleurs comme pédagogue qu'une question bien posée contient à moitié de la réponse. Alors ce qui est le plus important dans nos vies, c'est d'abord les questions. Ensuite, travailler à y répondre.
0: Mais il dit le Fils de l'homme quand il viendra. Il ne dit pas quand il reviendra à la fin des temps. Mmh. Il dit quand il viendra comme s'il n'y était pas déjà.
1: Oui, parce que il y a deux façons pour Jésus de venir. Il est venu d'abord d'une façon, non pas en gloire, mais au contraire, dans une puissance très limitée et même mort sur une croix. Mais tout ça, c'était pour nous racheter du péché, c'est-à-dire vivre notre vie telle que nous voulions lui la faire vivre. Et la façon avec laquelle on lui l'a fait vivre, c'est de le crucifier sur une croix. Autrement dit, non seulement de l'ignorer, mais de le condamner. La prochaine parabole, d'ailleurs, nous éclairera aussi là-dessus, celle aussi de l'ivraie. Parce que la parabole du semeur, nous avons vu que dès la première parabole, que Dieu est mis en échec. Mais que Dieu... Qu'est-ce qu'il fait devant l'échec que l'homme crée pour le réduire à néant? C'est que Dieu accepte de vivre l'échec de l'homme, mais pour en créer un instrument de salut. Alors c'est là la foi particulièrement forte du Nouveau Testament et la révélation de voir que tous les échecs de notre vie, même nos péchés, on a beau les multiplier, c'est pas une invitation à le faire, là, mais où le péché abonde, la grâce surabonde, Dieu se montrera encore plus puissant dans nos défaites et dans nos échecs, mais il faut nous tourner vers lui parce qu'il ne nous construira pas sans nous.

0: Je pense, M. Truchon, que nous pouvons maintenant passer à la parabole suivante, la parabole du juge inique.
1: Oui.
0: Alors, si vous permettez, je vais d'abord en faire la lecture pour nous mettre dans le contexte. Mmh. On la trouve en Luc, chapitre 18, versets 1 à 8. Jésus leur dit une parabole sur la nécessité pour eux de prier constamment et de ne pas se décourager. Il leur dit, « Il y avait dans une ville un juge qui n'avait ni crainte de Dieu ni respect des hommes. Et il y avait dans cette ville une veuve qui venait lui dire, « Rends-moi justice contre mon adversaire. » Il s'y refusa longtemps. Et puis il se dit, « Même si je ne crains pas Dieu ni ne respecte les hommes, eh bien, parce que cette veuve m'ennuie, je vais lui rendre justice pour qu'elle ne vienne pas sans fin me casser la tête. » Le Seigneur ajouta, « Écoutez bien ce que dit ce juge sans justice. Et Dieu ne ferait pas justice à ses élus qui crient vers lui jour et nuit, et il les ferait attendre. Je vous le déclare, il leur fera justice bien vite. Mais le Fils de l'homme, quand il viendra, trouvera-t-il la foi sur la terre? » Fin de la parabole. Il s'agit bien d'une allégorie négative sur la vraie nature de Dieu. Est-ce que c'est bien ça?
1: C'est-à-dire, c'est encore une parabole, c'est pas une allégorie. Parce que une allégorie, c'est tous les éléments qui constituent des personnes, par exemple les ouvriers, les vignerons homicides, où chaque verset est une personne. Alors, c'est une parabole qui est extraordinaire. C'est-à-dire que là, nous commençons quelque chose de vraiment gros. Nous atteignons là quelque chose de très difficile. C'est pas tellement difficile à expliquer comme tel ou à comprendre, mais à vivre. C'est une parabole sur le scandale du mal qu'il y a dans le monde. Là, on est rendu dans un mal, là, on dirait peut-être, le mal est rendu dans le trognon de l'humanité. On dirait c'est rendu à l'os. Parce qu'un juge injuste, ça n'a pas de bon sens, c'est comme une auto pas de roue, ça n'a pas d'allure, un juge qui ne serait pas juste. Alors, le mal est rendu tellement grand dans l'institution...
0: En fait, est-ce que c'est tellement un juge, excusez-moi, est-ce que c'est tellement un juge qui n'est pas juste qu'un juge qui refuse de rendre justice?
1: Ben, c'est ça, un juge pourri. Il est complètement pourri à l'os. C'est qu'il n'est plus capable, il n'est pas capable de faire la justice. Or, on l'a institué pour ça. C'est pour ça qu'il va falloir y aller bien tranquillement avec cette parabole-là. Pas parce que c'est pas facile de trouver. C'est facile de trouver à la pointe. On peut le dégager. D'ailleurs, je me demande si on le fera pas tout de suite. D'ailleurs, oui, on va le faire tout de suite. Mais on y reviendra parce que c'est, il faut l'étudier dans tout son contexte. Et c'est le mystère fondamental de la foi. C'est le scandale du mal qu'il y a dans le monde. Et le mal peut être dans une personne. On peut avoir du mal dans un bordel, dans une prostitution. On peut avoir du mal à se faire voler son auto. Mais quand c'est l'institution qui est supposée nous préserver et nous rendre la justice, c'est elle-même qui est pourrie, mais là, on se dit finalement, on est fini, on ne peut plus rien faire, ça n'a pas de bon sens. Alors, ce serait comme un médecin qui est pas capable de soigner, mais c'est pire encore, parce que là, le mal social est à son terme. Alors, cette parabole, Jésus n'est pas nerveux pour prendre des exemples semblables. Évidemment, moi, quand j'arrive là, je fais toujours des farces un peu avec les étudiants. Je dis, bon, ben, ça, c'était rien que dans le temps de Jésus, que les juges étaient pourris. C'est sûr qu'aujourd'hui, il n'est pas question. Mais tout le monde pourra rire à ce moment-là. Mais c'est pas mon objectif, de faire rire. C'est d'arriver à pénétrer ce mal-là qui est en chacun de nous autres et qui peut atteindre l'institution elle-même. Alors, si on prend brièvement, pour arriver à la pointe rapidement, là, pour se situer, ensuite on verra les éléments, puis on approfondira ça, puis aussi l'actualisation. Alors, qu'est-ce qu'on a? Ben, on prend toujours la même méthode. On regarde les éléments antistatiques. Qu'est-ce qu'on a comme élément antistatique? Ben, un juge qui est supposé faire justice, puis qui ne fait pas justice. Ça peut-tu être plus le monde à l'envers que ça? Ensuite, on a une autre antithèse, c'est qu'il finit par rendre justice. Oh ben, voyons donc. Alors, ça, c'est pas qu'un petit changement. Au fond, le juge se convertit. Est-ce que sa conversion est profonde? Ça, on le sait pas. Mais il a peur d'une femme. Pourquoi il a peur d'une femme? Parce que c'est une veuve. Mais une veuve, selon la Bible, c'est pas rien qu'une femme qui a perdu son mari, là. C'est quelqu'un dont on abuse. Parce que la veuve et l'orphelin dans la Bible, c'est un langage technique pour dire que c'est la grande misère. Pourquoi? Parce que ces personnes-là n'ont même pas le droit d'aller devant un tribunal pour se défendre. Tout ce qu'elles peuvent faire, c'est avoir un beau-frère qui peut les défendre. Puis cette veuve-là, c'est peut-être même son beau-frère qui l'a volé. Alors, si vous voulez qu'elle fasse, c'est fini. Ça fait que là, elle crie après un juge.
0: Mais excusez-moi de vous interrompre, je ne comprends pas très bien pourquoi est-ce que vous dites qu'il en a peur de cette femme-là.
1: Parce qu'elle est en train de brûler sa réputation. Alors, vous avez comme institution de justice en Israël, vous avez d'abord le grand Sanhédrin, qui est les pharisiens à Jérusalem, là, réunis en congrès, sont 70, 75, bon, toutes des personnes célèbres puis assez riches. Ensuite, vous avez dans des petits villages un juge, c'est-à-dire quelqu'un qui va là une fois par mois. Puis là, il arrive à la porte de la ville, ça se faisait à la porte de la ville, ça. Puis là, il y a un secrétaire. Puis là, arrivent les personnes pour passer en jugement. Puis le secrétaire prend des notes, puis il les met en rang. Puis quand arrive le temps de cette personne-là de passer, elle a jamais, le juge n'a pas le temps, il a fini, il n'a pas le temps. C'est qu'en fait, elle n'a pas d'argent. Et lui, ça ne le paye pas, ça. C'est pour ça que la parabole dit « ne craignant ni Dieu ni les hommes ». Parce que qu'est-ce que c'est qu'un juge? C'est quelqu'un qui est, c'est un homme qui connaît la loi et qui fait vérifier dans une action donnée s'il y a eu un manquement à cette loi-là. Une loi qu'un peuple se donne, qu'on appelle une constitution. Et à ce moment-là, il nomme deux avocats, quand on a un vrai beau procès, là. Un avocat de la couronne, c'est-à-dire du pouvoir, qui va montrer que l'accusé a manqué à loi, puis que la société est lésée, ou quelqu'un est lésé. Ensuite, un avocat de la défense, qui va essayer de prouver le contraire. Puis le juge, lui, assiste à ces deux affaires-là, ça fait une sorte de joute, puis ça l'éclaire, ça. Puis à la fin, ben, il regarde s'il a manqué un manquement à la loi ou pas. Puis s'il y a eu un manquement, ben, le gars, il s'enlève avec une peine. Puis s'il n'y a pas de manquement, ben, le gars n'est pas trouvé coupable. Ça, normalement, un juge qui fonctionne bien, c'est le même. Mais il peut arriver que le juge soit tellement attaché à l'argent qu'il ne s'occupe pas de la justice. Qu'est-ce qu'il s'occupe? Comment ça paye? Alors, une cause paye, il apprend. Une cause paye pas, il apprend pas. Est-ce qu'il va libérer les victimes, que ce soit un riche ou un pauvre? Non, il va organiser, il va prendre des causes des riches. Puis même, il peut même faire que les riches soient pas punis puis vus comme non coupables. Ben, c'est ça un juge pourri. Alors, dans le temps de Jésus, peut-être qu'il y en avait. En tout cas, Jésus a pris cet exemple. Et on verra que Jésus lui-même sera condamné par des juges et qu'on appelle les pharisiens et le grand Sanhédrin, et ils sont condamnés aussi par leur autorité civile qui est trop faible pour le défendre, et on a toute l'histoire de Jésus qui résume l'histoire de l'humanité. Alors voyez-vous là que à ce moment-là, il faut une foi effrayante pour passer à travers des difficultés semblables puis continuer à se battre. Mais c'est cette foi-là que Dieu nous demande d'avoir, et maintenant nous allons peut-être dans un autre temps approfondir ce mal dans le monde avec une vision très rapide mais synthétique du mal dans le monde vu par Israël.

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0: Bonjour mesdames et messieurs, c'est Danny Benz au microphone. Je vous souhaite la bienvenue à cette émission où je me trouve avec Tommy Byrne en studio. Tommy Byrne qui est originaire de Québec, s'intéresse à l'histoire, à la musique. Il est aussi consul honoraire d'Espagne ici à Québec. Bonjour monsieur Byrne.
1: Bonjour.
0: Après avoir travaillé à Madrid, vous avez fait différentes choses et puis finalement, on vous retrouve au Mexique pendant plusieurs années. Et là, vous avez réalisé un projet très spécial. Voulez-vous nous en parler?
1: Oui, certainement. Alors, environ vers 18-19 ans, j'avais cette après mon premier séjour au Mexique, je me suis toujours dit que j'aurais aimé faire un projet un peu fou. Si un jour j'avais l'opportunité, j'allais le faire, créer un petit hôtel boutique au Mexique, et ça tombait que je travaillais sur un projet au Portugal avec mon patron de l'époque, en 2008 environ, et après minuit, on a décidé d'arrêter de travailler, de se parler de ce qu'on voulait faire dans la vie, les deux, on voulait faire exactement la même chose. Donc, monter un petit projet similaire de petit hôtel au Mexique, et j'ai décidé de tout lâcher pour m'embarquer dans ce projet-là. De déménager au Mexique et acheter une vieille maison, un vieux manoir à l'abandon qui avait été vraiment en état, piteux état, qui était squatté à l'époque par des... En fait, c'était vraiment... Sauf qu'on ne pouvait pas le démolir parce que c'était un monument classé patrimonial au niveau national. Donc, on a décidé de tout le refaire et pour le convertir en petit hôtel.
0: Et ça s'appelle en espagnol une hacienda.
1: Oui, hacienda, c'est comme un manoir champêtre, si on veut. Oui.
0: C'est une construction qui, je pense, est habituellement sur un seul étage, mais dans laquelle il y a une cour intérieure.
1: Oui, c'est, en fait, c'est un carré avec une cour centrale.
0: Oui.
1: Un peu comme les patios andalous en Espagne.
0: Oui, exactement. Oui.
1: Mais dans un cadre plus rural, je dirais.
0: Et là, donc, remettre ça sur pied, c'est un travail phénoménal.
1: Oui, mais en fait, c'était la partie du travail que j'ai aimé le plus parce que c'était tout créé de A à Z. Donc, tout ce qui était... Le but, c'était de faire un hôtel totalement... tout ce qui allait être sur place était produit au Mexique. À part les télévisions là, qu'on avait, puis peut-être les petits frigos, tout était fait par des artisans locaux de tout le pays. Que ça soit les rideaux, que ça soit les ameublements, on a tout fait faire sur mesure. On a voyagé partout au Mexique pour trouver des artisans qui allaient tout nous faire ce qu'on voulait. Et ça, c'était vraiment la partie vraiment la plus intéressante. Ça devait prendre un an, ça a pris deux ans. On est au Mexique, des fois c'est pas toujours les temps sont pas toujours respectés. mais vraiment c'était et le mieux c'est que en fait les gens croyaient qu'on était fous parce que c'était avoir des images. Il y avait des chauves-souris qui vivaient à l'intérieur. C'était vraiment en piteux état. Et finalement, on a pu la sauver. Et puis, faire de quoi? Hôtel, petit restaurant, galerie d'art aussi. Parce qu'on travaillait d'une galerie d'art qui décorait. Et les œuvres qui étaient affichées étaient aussi en vente à l'hôtel.
0: Et le défi que vous avez eu à relever le plus important pendant ces années-là, ça a été la gestion du personnel.
1: Ça, je m'en cache jamais. C'est pas quelque chose que j'aime faire nécessairement, la gestion du personnel. Mais on est dans un endroit où les choses sont différentes. Donc, souvent, se trouver des employés... j'ai le premier chef que j'ai engagé à mon restaurant est resté trois jours. Après ça, il n'est jamais revenu. Et j'ai su par quelqu'un d'autre qui était parti dans une autre ville. Après ça, j'ai eu cette expérience-là deux, trois fois avec des gens en cuisine. Et après ça, c'était des gens qui, des voix, qui sont restés une journée, qui disaient « oui, je reviens demain », puis ils sont jamais revenus. Donc, c'est ça. Donc, à la fin, j'ai fait beaucoup de choses moi-même à la fin.
0: Oui. Mais il y a aussi toutes les personnes qui travaillaient justement à la construction. C'est pas nécessairement des gens qui avaient de longues études, là.
1: Non, certainement pas. Et c'était, on est toujours... Souvent, il y a des... On voyait... J'étais pas là sur le chantier à tous les jours, mais des fois, j'y allais, puis je voyais quelques employés avec des grosses bières, là, en train de jaser. Puis là, je me disais, OK, c'est comme ça.
0: Oui, c'est un autre rythme pour toute la population sud-américaine aussi.

0: Je suis toujours en compagnie de Tommy Byrne, l'invité qui a fait ce choix musical. Encore une chanson mexicaine, mais particulière.
1: C'est le groupe Molotov qui a vraiment changé la donne musicale au Mexique fin des années 90, qui a vraiment brisé. Ils ont un peu amené le rap en Espagne, mais avec certains métissages latino-américains. Mais cette chanson-là est vraiment connue partout dans le monde hispanophone et ça dénonce près de 80 ans de corruption systémique au Mexique. Pendant pratiquement presque une bonne partie du 20e siècle, le Mexique était sous la domination d'un seul parti. Il y avait des élections, mais pendant près de 80 ans, le Parti révolutionnaire institutionnalisé, qui était le nom de ce parti, gagnait toutes les élections. C'est un peu ce que dénonce cette chanson-là. Et l'écrivain péruvien Mario Vargas Llosa, il avait décrit parfaitement cette situation-là du Mexique. Il avait appelé ça la dictature parfaite, la dictadura perfecta. Ça avait l'apparence d'une démocratie qui n'en était pas une. Ouais. Et c'est un peu ce que dénonce cette chanson-là, en vrai. Et ce qui a d'ailleurs contribué en partie, quelques années après que cette chanson-là a été enregistrée, pour la première fois, près de 80 ans, le parti est tombé. Et un nouveau parti a été élu au pouvoir au Mexique.
0: Comment vous pourriez décrire la situation politique du Mexique?
1: Bon, en fait, c'est très varié. C'est un pays magnifique. Hein. C'est un des pays que j'apprécie le plus. Malheureusement, depuis le début des années 90, avec les accords de libre-échange américain, ça a été très bon pour certaines personnes, très mauvaise pour d'autres. Et il y a eu une nord-américanisation du pays très forte. Et ce qui a fait que, en fait, il y a des gens qui voulaient se mettre riche très, très, très, très rapidement, et encore de nos jours. Et ce qui cause le problème qu'on voit des problèmes de narcotrafic au Mexique, c'est des gens qui veulent faire de l'argent très rapidement et qui sont prêts à prendre des raccourcis. Donc, mais ça, il ne faut pas généraliser, mais c'est sûr que c'est vraiment le plus gros problème, c'est vraiment le fait que les gens voient son voisin avec toujours une plus grosse voiture, plus grosse maison, et les gens veulent répéter ça, et sont prêts à prendre tous les risques possibles. Donc, c'est un peu c'est triste, mais ça c'est pas représentatif de tout le pays. Mais moi, en y étant vécu 5 ans, il ne m'est jamais rien passé au Mexique. Oui. Mais je n'avais pas cette mentalité-là. Donc, c'est sûr que le pays a changé beaucoup, beaucoup depuis
0: 1994. Oui. Après, donc, ce passage au Mexique, vous êtes de retour à Québec et là, vous vous êtes impliqué dans différentes organisations culturelles, toujours, dont la cathédrale Holy Trinity, la Société d'histoire de Québec aussi. Qu'est-ce que vous avez fait pour la cathédrale Holy Trinity?
1: En fait, comme toutes les églises un peu, hein, depuis quelques années, disons, il faut penser à des solutions pour pérenniser les paroisses. Et puis, c'est un processus qui avait commencé déjà il y a plus de 15 ans à la cathédrale, dans le diocèse anglican. Et c'était de créer une position, un poste pour quelqu'un qui allait gérer tout l'aspect culturel, tout l'aspect l'aspect touristique, parce que c'est une des sites les plus visités du Vieux-Québec, et tout l'aspect, si on veut dire, qui n'avait pas trop rapport aux religieux, qui était géré par le diocèse de toute façon. Donc, j'ai occupé ce premier poste-là pendant 8 ans de temps. Donc, ça m'a permis d'un peu d'avoir carte blanche pour faire un peu tout ce que je souhaitais faire pour générer des revenus. C'était des concerts, organiser des concerts, des conférences, louer des espaces, essayer de travailler des partenariats avec plein d'institutions dans la ville de Québec pour faire connaître la cathédrale, qui est un des lieux historiques les plus importants de la ville de Québec.
0: Oui. Et puis, vous avez aussi écrit, parce que l'histoire vous intéresse beaucoup, écrit un livre qui a été publié aux éditions Septentrion sur un diplomate espagnol qui a vécu à Québec, Premio Real. Qui était-il?
1: Alors, le comte de Premio Real était un aristocrate espagnol qui venait du sud de l'Espagne, dans l'Andalousie. Et c'est un diplomate, donc il a eu une carrière diplomatique un peu partout dans le monde. Et il est, généralement, quand on est diplomate, encore de nos jours, on reste 3-4 ans quelque part, après ça, on est posté ailleurs. Mais il est arrivé, lui, en 1874 à Québec, il est resté près de 14 ans.
0: Oh, oui!
1: Donc, c'est vraiment particulier. Il souhaitait en faire Québec sa nouvelle maison, et c'était un mathématicien, un écrivain, un poète, un ingénieur, un compositeur, un homme qui faisait un peu de tout. Et ça a été un très grand mécène de plusieurs artistes à Québec de l'époque. On peut parler au compositeur du Haut-Canada, Calixte Lavallée, le fondateur de l'Orchestre symphonique de Québec, Vézina. On peut parler de plusieurs personnes qui ont des architectes de l'époque. Bref, il a vraiment aidé plusieurs personnes à se faire une carrière à Québec avec sa bourse, parce que c'était évidemment un noble espagnol qui était quand même bien fortuné au début. Pas à la fin.
0: Oui, c'est ça. Louis Fréchette aussi, je pense.
1: Exactement, Louis Fréchette. D'ailleurs, Louis Fréchette, il lui a dédié deux poèmes. D'ailleurs, un dans Les Fleurs boréales, qui était le premier livre, premier auteur canadien-français à gagner un prix de l'Académie française. Et dans cet ouvrage-là, il y a un poème dédié au comte de Prémuréal.
0: Wow!

0: Qu'est-ce qu'on vient d'entendre, Monsieur Byrne?
1: On vient d'entendre le thème du film La face cachée de la lune de Robert Lepage, qui était composé par... Benoît Jutras. Oui. Et en fait, c'est ce que j'apprécie beaucoup de cette pièce-là. On est à mi-chemin entre l'Occident et l'Asie.
0: Oui.
1: Et ça reflète l'œuvre de Robert Lepage en général, très basée sur Québec, mais également basée autant plusieurs œuvres de Le Confessionnal, autant que La face cachée de la lune, qui est à mi-chemin toujours entre ici et l'Orient. Et la sonorité, ça ressemble un petit peu au thème de l'émission en ce moment. Au début, j'écoutais les violons du thème de cette émission-là, qui avait de quelque chose un petit peu asiatique derrière. Et puis, c'est vraiment de quoi qui nous transporte en deux mondes.
0: Oui. Et Robert Lepage, c'est quelqu'un d'important pour vous?
1: Extrêmement important. Je l'ai découvert, premièrement, grâce à son cinéma, et ensuite, grâce à son théâtre. Et une pièce qui m'a bouleversé, c'est 887. Et d'ailleurs, que j'ai vu trois fois, que je verrai pour une quatrième fois bientôt.
0: Oh oui. C'est là où il raconte son enfance, où il y a une reproduction de l'immeuble à appartement dans lequel il a vécu.
1: Oui, 887 Avenue Murray, où j'habite à trois rues maintenant de nos jours de là. Et c'est vraiment qu'il parle de, la vie de plusieurs personnes, plusieurs familles de Québec qui sont passées de la basse ville à la haute ville. Hein. Mmh. À l'époque, c'était... de nos jours, il y a beaucoup moins de différence, mais à l'époque, c'était toute une traversée de changer de milieu social. Mais en étant quand même, quand Robert Lepage le parle dans son œuvre, c'est d'une classe quand même assez ouvrière, mais qui pouvait se permettre la haute ville et qui côtoyait d'autres types de personnes. Et c'est vraiment une pièce qui nous transpose vraiment dans le Québec des années 50-60 et de nos jours aussi.
0: Oui.
1: Lepage fait toujours un lien entre le passé et le présent.
0: Oui. Et parlant du passé, il y a aussi le film Les Ploufs, qui est quelque chose qui vous a marqué.
1: On est très similaire à ça, mais un peu plus tôt, encore, on est dans l'entre-guerre. Et c'est la vie typique d'une famille de Saint-Sauveur. Mais avec tout oui, c'était des gens qui avaient une situation très difficile, mais on voyait aussi dans la vie quotidienne tous les petits bonheurs de la vie quotidienne. Et c'est un film qui est très touchant, mais très drôle aussi. Dans la famille, les Plouffes, Napoléon Plouffe, qui est un peu simplet. Le frère qui veut être un professionnel de baseball, puis Ovid, qui est un peu voué à sa condition de l'époque, de quelqu'un de la basse ville qui pourra sans doute changer sa condition sociale.
0: Et qui s'intéressait à l'opéra.
1: À l'opéra, théâtre. Tout le monde se moque de lui.
0: Oui.
1: Au travail, même sa famille. Et puis, bon, il était juste simplement pas né dans la bonne partie de la ville à l'époque.
0: Sa citation, elle demeure dans ce film-là fondamentale, hein?
1: Il n'y a pas de place nulle part pour les Ovid Plouffe de ce monde. Du monde entier, c'est ça.
0: Ouais,
1: exactement.
0: Ouais,
1: ouais. C'est ça. C'est vraiment, ça touche quand on entend ça.
0: Effectivement. Vous êtes consul honoraire d'Espagne à Québec, M. Byrne. Il y en a d'autres consuls honoraires comme ça ici. Comment vous êtes arrivé là? Qu'est-ce que vous faites?
1: En fait, je fais plusieurs choses. Il y a des... on a quand même plusieurs Espagnols qui habitent à Québec, donc ça peut être des choses très, très banales, mais pour aider les gens, parce qu'il y a un consulat général à Montréal. Donc, éviter des fois que les gens aient se déplacer, perdre une journée de travail pour aller à Montréal. S'il y a certaines choses que je peux faire à Québec, exemple, enregistrer des naissances des citoyens espagnols, puis faire enregistrer des personnes au consulat pour qu'ils soient répertoriés dans les registres, ou qu'on puisse aider, donner de l'information des gens qui souhaitent, plusieurs personnes souhaitent aller étudier en Espagne, prendre une retraite en Espagne. Il y a ça. Il y a également aussi faire de la représentation, parce que évidemment Québec est la capitale de la province, donc il y a le ministère des Relations internationales à Québec, donc ça arrive souvent que l'ambassadeur, le consul général ne peut pas se présenter à des événements, puis c'est moi qui dois aller pour faire un peu, pour représenter le pays dans certains événements. Et c'est arrivé un peu par hasard. Je connaissais la consul honoraire de Norvège à Québec, qui était une amie de mes parents. Et puis, elle m'avait dit que, lors de mon retour à Québec en 2013-2014, elle m'avait dit que l'Espagne se cherchait quelqu'un à Québec. L'Espagne avait toujours eu quelqu'un ici depuis 1855. Mais il y avait un petit interlude, il n'y avait personne pendant un an. Et j'ai simplement fait des démarches, puis j'ai rencontré les gens du consul général, et finalement, ils m'ont donné le poste. Mais c'est chaque consul honoraire différent. Des fois, c'est les gens qui vont vers eux, des fois, c'est le contraire. Mais moi, dans mon cas, c'est moi qui les a approchés. Et ça fait maintenant près de 10 ans. Que je suis en poste.
0: Ouais. Et il y a une association des consuls ici à Québec. Il y en a combien de consuls honoraires?
1: Ça va de bon an, mal an, une vingtaine.
0: Ah oui?
1: Il y a déjà été quelques années, 15, des fois 25 environ. Des fois, il y a des gens qui doivent prendre leur retraite, il y a des gens qui déménagent, il y a des gens qui ne peuvent plus pour des raisons. Parce que, chose très importante, vous ne m'entendrez jamais parler de politique au Québec ou au Canada ou au municipal parce qu'un consul honoraire ne peut pas prendre position dans aucun. Donc, des fois, il y a des gens qui font... On ne peut pas être fonctionnaire, hein, donc dans aucun palier. Donc, des fois, on doit... Si quelqu'un veut accepter un poste dans la fonction publique, il doit renoncer à leur poste de consul honoraire. Donc, c'est vraiment... C'est pour ça que ça monte, ça descend de temps en temps.
0: Alors, mais quels pays ont des consuls?
1: À Québec, il y a beaucoup de pays européens. La Belgique, l'Italie, la Suisse. Il y a également plusieurs pays latino-américains. Le Pérou, le Chili, le Mexique. Il y a quelques années des pays africains. Là, il n'y en a pas en ce moment. C'est ça. En ce moment, c'est beaucoup Europe et Amérique latine. Ça traduit beaucoup aussi le type d'immigration qui est à Québec. Là, beaucoup de Latino-Américains, puis beaucoup de Français. Évidemment, les Français ont un consulat général à Québec, mais parce qu'ils demandent. Mais c'est généralement les populations qui sont très représentées à Québec.
0: Oui. C'est un univers qu'évidemment, les personnes de Québec ne connaissent pas parce que ça concerne les personnes qui viennent d'ailleurs, mais c'est sûrement fort enrichissant. Tommy Byrne, vous avez dans vos projets peut-être l'écriture de votre histoire familiale.
1: Oui, c'est quelque chose que j'ai... Ça fait là quelques années que je fais de la recherche sur le sujet, mais il faut toujours se motiver à commencer à écrire. Et en fait, c'est un peu... L'histoire de ma famille, en fait, c'est l'histoire de un peu de tout le monde à Québec, mais dans plusieurs chapitres, c'est un peu de la contre-histoire. C'est un peu, j'ai une partie irlandaise, mais moi, ma famille irlandaise, c'était pas des débardeurs du port de Québec, c'était des fermiers de Charlebourg. Et mon arrière-grand-père était député rouge libéral au Parlement dans les années, le dernier gouvernement Taschereau des années 30, et c'était un Irlandais catholique, mais... Il a envoyé mon grand-père à l'école protestante, au Quebec High School. Ce qui, à l'époque, moi, j'en connais personne à Québec, dans la communauté irlandaise, qui ont cette histoire-là. C'était un peu... Mon arrière-grand-père était très pragmatique. Qui allait à l'école anglaise? La haute société de Québec. Donc, pour se faire des contacts pour le futur. Donc, il y a ce côté irlandais-là qui n'est pas représentatif de toute l'histoire des Irlandais à Québec. Ma famille n'est pas arrivée durant la famine. Elle est arrivée beaucoup avant. Puis également, du côté français, il y a des gens très normaux. Il y a des pêcheurs, des marins, des gens très normaux, mais il y a aussi des gens qui venaient de l'aristocratie canadienne-française et qui ont marqué, jusqu'à récemment, ma grand-mère était issue d'un petit peu ce monde-là, donc du milieu seigneurial et puis des pères de la Confédération du Canada. Mon arrière-grand-père a été anobli par la reine Victoria. Donc, on parle beaucoup de la pauvreté des Canadiens français du 19e siècle, ce qui est vrai, mais il y a également un 10-15% des gens qui faisaient partie d'une certaine élite, qui est évidemment que c'était une minorité, mais elle existait aussi.
0: Oui, oui, puis elle est influente.
1: Oui, certainement, oui.
0: Oui. Alors, on vous encourage à écrire tout ça et à partager avec les lecteurs et les lectrices qui s'y intéressent à l'histoire aussi. Je vous remercie beaucoup d'avoir accepté de partager votre parcours à nos micros.
1: C'est un plaisir, c'est vraiment un plaisir d'être ici. Merci.
0: Merci aussi à Mario Blouin qui a trouvé les musiques choisies et à Berthold Bernier qui est à la réalisation technique. C'est Danny Benz, son microphone. À bientôt.

0: Ici Renaud Grégoire, bienvenue à Question d'aujourd'hui, émission qui vous est présentée par l'Office de catéchèse du Québec en collaboration avec Radio-VM et Radio-Galilée. L'été dernier, j'ai eu la chance de rencontrer André Dionne, prêtre des missions étrangères de passage chez nous. Voici l'entrevue que j'ai réalisée avec lui. André Dionne, un grand merci d'être à Question d'aujourd'hui et l'émission de l'Office de catéchèse du Québec. On vous prend de passage à Laval, à Pont-Viau, puisque vous avez participé à plusieurs rencontres, c'est bien ça?
1: Une rencontre.
0: Une rencontre, mais vous êtes là.
1: Oui.
0: Vous êtes là. Et on profite de votre présence pour aborder plusieurs sujets, dont la formation missionnaire, dont on reviendra. Et aussi, vous m'avez beaucoup inspiré lorsque j'ai pu voir les icônes que vous avez écrites. On reparlera aussi des icônes. Vous nous parlerez de votre manière d'aborder les icônes, comment vous faites. Mais d'abord, André Dionne, vous êtes prêtre des missions étrangères.
1: Oui.
0: Et vous avez été ordonné en 1970. Qu'est-ce qui fait qu'on choisit d'être prêtre missionnaire ou on est choisi pour être prêtre missionnaire?
1: Bon, non, parce que une première chose, c'est que je suis né dans une famille catholique, traditionnellement catholique. J'ai eu la chance de vivre la période qui a été la période conciliaire Vatican II. J'étais au collège classique à ce moment-là. Puis, avec quelques-uns des confrères qui étaient là, nous étions très heureux de voir les changements qui étaient en train de se produire dans l'Église. Changement pastoral, changement d'adaptation à la culture, aux cultures du monde. En même temps, dans mon histoire, je me rappelle que la télévision est rentrée dans la maison chez nous. J'avais 15 ans à peu près. Mais la télévision, c'est un monde qui s'ouvre devant toi. Il y avait des programmes sur la réalité du monde actuel. Le monde m'interpellait. La société du monde d'aujourd'hui, de ce temps-là, m'interpellait. La pauvreté dans le monde, les injustices qui se produisaient. Ce qui a semé en moi une inquiétude d'aller plus loin que mon petit patelin de Saint-Philippe-de-Néry.
0: Et dans le coin de Kamouraska.
1: Dans le coin de Kamouraska.
0: C'est très beau.
1: D'aller plus loin. C'est beau, mais c'est quoi le monde d'aujourd'hui? Alors, de là est née cette inquiétude de sortir du monde dans lequel j'étais, un peu restreint, très restreint. Campagne, les vaches, les poules, tout ça, aller plus loin que... Alors, l'esprit missionnaire, le sens d'aller vers mission a commencé à surgir à moi. Un confrère, un prêtre qui était dans la paroisse, qui s'appelle Léo Antine, était déjà rentré chez les prêtres des missions étrangères. Il était déjà prêtre des missions étrangères. Je l'admirais. Alors, tout ça a été tant bien aux sources d'une inquiétude qui est née en moi. Il m'a amené à faire prendre une option d'aller au grand séminaire, le séminaire des missions étrangères à Montréal. Après mes études classiques. J'aurais eu peut-être des intérêts ou des aptitudes pour d'autres choses, mais c'est quoi qui m'intéressait le plus, là, à ce moment-là? Avec cette inquiétude pour l'homme sur le monde, qu'il y avait beaucoup d'injustices, beaucoup de situations humaines, tant au niveau humain, au niveau politique, à tous les niveaux. C'est quoi qu'on peut apporter? C'est quoi que je peux apporter, moi, dans le monde aujourd'hui? Est-ce que c'est en faisant l'architecture ou d'autres choses de même? Ou apporter quelque chose qui peut aider au monde actuel à devenir nouveau, un monde nouveau? Moi, comme j'avais la foi en Jésus, plus j'avais m'étais libéré pour mal à cause du concile de ce

0: christianisme traditionnel que je ne suis pas contre, mais il fallait que je personnalise ma foi. Un jour, un confrère m'a dit, on jasait de ces choses-là, il m'a dit, tu sais, moi, là, je ne crois pas à cette affaire-là.
1: Ça vous a... Ça vous a secoué?
0: Ça m'a secoué. Alors, qu'est-ce que je fais, moi, face à ça? En quoi est-ce que je crois, moi? C'est quoi? À partir de ça, j'avais peut-être 17, 18 ans, à ce moment-là. Ça m'a questionné ma foi. Ça m'a amené à personnaliser la foi que j'avais. Alors, qu'est-ce que je peux amener au monde aujourd'hui? J'ai découvert Jésus-Christ dans ma vie. Et j'ai pensé que Jésus était la solution pour bien les situations du monde. Alors, comment? Ça veut dire que moi, je me transforme aussi. Pas seulement que parler et de aider les autres à transformer, à vivre de Jésus-Christ. Mais moi aussi, il faut que je vive. Alors, j'ai donné ma vie à Jésus-Christ comme prêtre des missionnaires à ce moment-là. Alors, je suis venu au grand séminaire à Pure. En 1970, j'ai été accepté comme prêtre de la Société des missions étrangères. Et on m'a envoyé, premièrement, le supérieur général me dit, est-ce que tu accepterais d'aller briller aux Philippines? Je dis, bon, Philippines ou ailleurs, là, Jésus, je connais pas ces endroits-là. J'ai pensé que je peux aller aux Philippines, qui est un pays d'Asie. Bien, je pourrais peut-être aller ailleurs aussi. S'il y avait un confrère qui acceptait pas d'aller ailleurs, mais je peux y aller, moi. Il n'y a pas de problème. Alors, il m'a envoyé au Chili.
1: En 1970, André Dionne, vous êtes ordonné et on vous envoie au Chili. Le Chili d'Allende.
0: Le Chili d'Allende.
1: Et vous allez y rester 30 ans. Vous allez être missionnaire 30 ans et vous allez vivre des périodes avec le peuple chilien.
0: Oui.
1: Avec le coup d'État de Pinochet. Une période difficile.
0: Oui.
1: Mais c'est toute une plongée pour vous, jeune prêtre missionnaire.
0: Quand on part du Canada pour aller dans un autre pays, on ne sait pas ce qu'on va vivre. On ne sait pas ce qu'on va vivre. J'étais un peu volontariste aussi à ce moment-là. Je l'admets. J'étais un peu volontariste. Il fallait que j'aille au bout de ça. Et à un certain moment donné, j'ai dit, c'est pas moi là qui sauve le monde. C'est pas moi qui sauve le monde. Je peux apporter quelque chose, mais c'est pas moi. C'est un don de Dieu aussi, le salut. Je peux être témoin de ça, mais c'est pas moi qui vais sauver le monde. Là, il y a un changement à ce moment-là dans ma vie qui me fait être plus ouvert à la réalité de Dieu. Il n'est pas une réalité, pas nous autres, là, c'est. Alors, on est au service de son mystère dans le monde aujourd'hui, mais c'est pas nous autres qui mènent.
1: Donc, tout un cheminement que vous continuez de faire, parce qu'on a l'impression que une fois que quelqu'un est ordonné prêtre ou diacre, c'est fini. Alors que c'est absolument pas ça dans plusieurs cas. D'ailleurs, vous n'êtes pas le seul à me témoigner. Il y a tout un cheminement qui continue, un approfondissement de la découverte du Christ qui vous précède, même dans les moments qui n'ont pas été faciles au Chili. Là,
0: qui nous précède dans notre vie même, dans notre vie propre et dans la réalité humaine aussi. Nous pouvons accompagner des personnes, des groupes. J'étais à la Vendée, dans un coin de Santiago du Chili, qui était pauvre, dans la lutte sociale et tout ça. J'étais à l'Hermida, qui est aussi 60 000 habitants à peu près, dans la zone est de la ville de Santiago. J'étais proche des gens. On vivait au milieu de personnes qui étaient poquées, qui étaient mal en point.
1: Vous ne viviez pas dans les presbytères, vous étiez
0: simple,
1: vraiment
0: avec le peuple.
1: Dans une maison simple.
0: Ouais.
1: Et vous viviez vraiment
0: traversé par un tas de situations humaines, de répression, de lutte sociale. Alors, toute la question des protestes qui ont eu durant les années 80, on a vécu ça. Le fait de dire, par exemple, les accusations des gens aussi. Des militaires qui viennent nous voir parce qu'ils viennent voir si s'il y a des armes dans nos maisons.
1: Et consoler les familles qui avaient
0: oui.
1: des disparus aussi.
0: Oui.
1: Vous avez été proche aussi. Ce serait tout un chapitre à explorer. André Dionne, oui. On aurait plusieurs sujets. Si vous permettez, André Dionne, on va passer à cette période de Honduras.
0: Oui.
1: Vous êtes au Honduras depuis 2001. Mais on va s'attarder, si vous permettez, particulièrement sur le PROVAC et les promotions des vocations humaine, chrétienne et missionnaire.
0: Oui.
1: Parlez-nous de ce projet-là qui est de la Société des missions étrangères au Honduras.
0: C'est un projet qui a commencé avec l'Assemblée générale 2018. J'étais à ce moment-là, moi, dans le nord du Chili, du Honduras, dans une paroisse qui s'appelle Santa Rita. Un jour, je reçois un mot par email, par mail, du supérieur général, me demandant si j'acceptais de faire partie de l'équipe de PROVAC, Promotion Vocationnelle d'Amérique centrale, dans laquelle il y aurait trois personnes dans l'équipe, deux laïcs, un laïc du Costa Rica, qui s'appelle Miguel Granado, et une femme de Honduras, de Tegucigalpa, qui s'appelle Elsa Isaguirre. J'ai accepté. Après un mois de discernement, parce que les personnes qui étaient avec moi à la maison me disaient, qu'est-ce qui t'arrive? Que tu as l'air inquiet. Mais je leur ai dit, on m'a demandé ça, puis je suis conscient que si j'accepte l'équipe ici, l'équipe de, qui est dans le nord ici, la paroisse Santa Rita, nous allons, l'équipe se défait.
1: Parce que vous devez aller à la capitale à ce moment-là, Tegucigalpa.
0: Oui.
1: Ça impliquait ce changement-là.
0: Ce changement qui ne m'impliquait pas seulement moi, impliquait une équipe. C'était quelque chose de sérieux, c'était pas. Alors, après en avoir parlé, j'en ai parlé aussi avec Jean Greffard, qui était le supérieur à ce moment-là.
1: Qui est aussi un prêtre des missions étrangères, de la Société des missions étrangères.
0: Puis, quand il est arrivé à la maison pour un coup que je lui ai demandé de venir parler, le jour d'avant, j'en avais parlé à l'équipe, puis l'équipe avait dit, ben, accepte, vas-y.
1: On vous a encouragé à accepter.
0: On m'a encouragé. Alors, une personne qui était avec moi était dû retourner à Santiago, c'était une Chilienne. Puis l'autre, elle continue, elle travaille encore au PROVAC. Elle est maintenant responsable du PROVAC au Honduras. Le PROVAC est la promotion vocationnelle d'Amérique centrale. Alors, nous avons bâti un projet qui est une équipe un peu plus grande que ces trois personnes-là. Ils comprenaient quelques personnes de Salvador, personnes qui travaillent au Salvador, d'autres personnes qui travaillent au Guatemala et Costa Rica. Alors, une équipe un peu plus ample qui allait se réunir une fois par mois pour commencer à déblayer le terrain.

0: Alors, je comprends qu'il y a 4 pays, Honduras, Guatemala, Salvador et Costa Rica. C'est
1: Ouais,
0: bien ça?
1: c'est bien ça. Ouais.
0: Et qu'est-ce que vous faites concrètement pour faire cette promotion de vocation humaine, chrétienne et missionnaire?
1: Ben, on commence à bâtir des équipes de formation, alors, autant au Costa Rica comme au Guatemala. Il y a des personnes qui peuvent commencer à préparer un projet de formation missionnaire, de première, qu'on appelle formation initiale. C'est pas facile de commencer de zéro. Ça prend du temps. Je peux se dire après, ça fait quelques années de ça, 5, 6 ans, là, 5 ans, qu'on a commencé. Je peux se dire que maintenant, ça commence à prendre forme. Maintenant que moi aussi, j'en suis sorti. Parce que à partir de l'an 2024, moi, j'ai dit, là, ça commence à être un peu plus vieux que j'étais. Alors, j'ai commencé à lui dire au supérieur général que je voulais laisser la place aux plus jeunes parce que pour avoir le sang neuf, des personnes plus dynamiques aussi, à 82 ans, on commence à baisser un peu. Alors, j'avais eu quelques problèmes de santé aussi à ce moment-là. Alors, j'ai dit, c'est le temps que je laisse. J'en ai parlé au supérieur général et puis ils ont accepté. Et on a même une personne à qui j'ai bien confiance qui est. Alors, l'équipe prend de plus en plus, l'équipe prend forme et se continue à grandir. Maintenant, Costa Rica, qui était très difficile, a été très difficile à cause de la situation. Ils nous connaissent pas à Costa Rica. Ils ont des prêts des missions étrangères, ils sont au Honduras, ils sont pas au Costa Rica. Il a fallu que j'aille quelques fois pour parler avec quelques prêtres.
0: Oui, parce que vous devez travailler avec l'église locale, donc avec le personnel, les
1: Exactement.
0: prêtres, les agents
1: Exactement.
0: pastoraux et les évêques aussi. Vous pouvez
1: Imagine.
0: arriver comme ça.
1: Imagine-toi qu'ici, ils ne connaissent pas. Un laïc qui arrive, les prêtres, ils sont pas tous les missions étrangères, là. Mais souvent, les prêtres ont une vision un peu cléricale de la pastorale. Il y a
0: Et de la
1: trop
0: vocation,
1: de la
0: peut-être.
1: vocation, oui.
0: Alors que vous, c'est vraiment la vocation humaine.
1: Humaine, chrétienne et missionnaire.
0: Parce que ça va ensemble.
1: Ça va ensemble. C'est tout le même. C'est base, la vocation chrétienne et missionnaire se base sur une vocation aussi humaine. S'il n'y a pas de soutien, toi, si on soutien, il n'y a
0: C'est
1: pas
0: le
1: de
0: mot
1: base.
0: espagnol.
1: S'il n'y a pas de base humaine, ces bases prennent perdu. Prennent
0: Donc,
1: perdu.
0: vous travaillez sur le développement humain.
1: Oui, toute la formation est basée sur la personne humaine, la croissance de l'être humain.
0: Et chrétien
1: Et
0: aussi.
1: chrétien.
0: Une connaissance du Christ, une
1: Oui.
0: connaissance des évangiles.
1: Et connaissance aussi de et l'accompagnement des personnes, l'accompagnement. C'est pas des livres qu'on leur donne à lire seulement. Bien sûr que c'est bon, là. Mais la personne, comment qu'on accompagne une personne dans sa croissance? Dans sa croissance humaine et sa croissance spirituelle. Il y a des psychologues qui accompagnent. Il y a des prêtres aussi qui, puis des laïcs formés à l'accompagnement spirituel qui accompagnent ces personnes.
0: Vous faites des retraites, vous faites des
1: Oui,
0: rencontres,
1: les rencontres,
0: des ressourcements,
1: Exactement.
0: des expériences où vous aussi un peu de social pour que les gens se connaissent aussi.
1: Oui. Et les rencontres interculturelles aussi. Par exemple, dans la maison Emmaüs, qui a été formée là 2 ans, il y a une convivence interculturelle qui se donne, où les relations entre différentes cultures se donnent, qui fait partie de la société. On s'en va en mission avec les personnes qui sont de différentes cultures. Différentes cultures, différents genres aussi.
0: Pas juste les personnalités qui sont différentes, c'est aussi les cultures, parce que souvent on a une impression qui est fausse. C'est l'Amérique centrale, tout le monde se ressemble. Eh bien, un
1: C'est pas
0: Salvadorien ne ressemble pas à un Guatémaltèque, il ne ressemble pas à un Hondurien, ni quelqu'un du Costa Rica, puis même à l'intérieur même de ces pays, il y a des différences aussi.
1: ouais, c'est bien sûr que c'est pas une différence si grande que, par exemple, une personne du Japon ou de l'Asie
0: Oui.
1: qui vient en Amérique latine, c'est un autre que personne des Philippines, par exemple.
0: André Dionne, prêtre des missions étrangères. Donc, vous nous expliquiez que, bien sûr, il y a cette rencontre interculturelle, elle est très importante dans la formation humaine, chrétienne et missionnaire. Je vais vous amener sur un autre terrain parce que je suis toujours impressionnée de voir, j'ai la chance de les voir ici, à Laval. Vos icônes, quelques-unes. On a même la revue Mission étrangère, on a publié à certaines occasions. Et André Dionne vous avait dit, on écrit une icône. Qu'est-ce que ça veut dire?
1: On écrit une icône. Ça veut dire que on peut écrire un texte, par exemple. Écrire un texte, on écrit avec des mots qui reflètent ce que nous voulons dire. Quand on écrit une icône, c'est une écriture d'une expression théologique, spirituelle, qui s'écrit à travers des symboles. Je voudrais dire que j'ai commencé à découvrir ce talent-là, cet aspect-là qui m'a commencé à m'intéresser. En l'an 2000, j'ai eu la chance de faire une année de spiritualité à Québec, à Montréal. Et dans la formation spirituelle, ils nous invitaient à faire des dessins pour exprimer ce que nous voulions dire, là, à choisir des images. Et certaines de ces images-là, à la fin de l'année, j'ai décidé de les garder, de les dessiner et de les peindre, de mettre de la couleur. Il y en a deux que je garde encore. Quelques années plus tard, je suis venu en vacances ici, et ma sœur, une de mes sœurs, Isabelle Marie-Paul, avait suivi des cours d'iconographie ici à Montréal. Et j'ai dit, est-ce que tu accepterais de me donner quelques cours? Alors, j'ai écrit la première icône avec elle, l'icône de Saint-Paul, l'image de Saint-Paul, j'ai écrit. Ensuite, je me suis lancé tout seul, elle m'a dit, la première que j'ai faite seule, je ne l'ai pas faite selon les lois traditionnelles de l'iconographie. Et j'ai mis du mien. Elle m'a dit, c'est pas comme ça. Mais moi, je m'en fâche pas beaucoup dans les lois. Je suis pas légaliste. À tous les points de vue. Ensuite, elle a compris, puis elle m'appuie. De plus en plus, elle m'appuie. Elle comprend, mais c'est pas sûr dans les lois de l'iconographie nécessairement. On m'a demandé de faire une icône, par exemple, d'écrire une icône sur la fondatrice des sœurs MIC. Ici, à Montréal.
0: Missionnaire de l'Immaculée Conception. Eliott Étrault.
1: Eliott Étrault. J'ai fait l'icône. Je lui ai montré à l'OMS, à l'OMA. C'est pas une icône qui était écrite par des Russes ou des Byzantins. Mais c'est une icône, c'est une image où j'ai mis plusieurs symboles qui pour moi représentaient un peu la vocation de sœur Eliott Étrault.
0: Comment on se prépare à écrire une icône? Qu'est-ce que vous faites? C'est pas un dessin là que vous décidez du jour au lendemain, voilà, je vais faire ça comme ça. Comment vous vous préparez?
1: On réfléchit ce que la personne, sa vocation, son être. On apprend aussi avec ses voix de pied. Comment je vais exprimer ces choses-là? Il y a un processus humain, un processus spirituel aussi. Comment on traduit cette personne-là en image?
0: Ou le mystère du Christ que vous voulez.
1: Le mystère du Christ. On m'a demandé l'an passé d'écrire une icône sur l'ascension. Je suis encore en train de la faire.
0: Parce que vous n'arrêtez pas d'intégrer le mystère.
1: Oui, puis il y a des choses à un moment donné. J'avais fini de l'écrire l'an passé quand je suis venu ici. Je pensais avoir fini. Je suis arrivé au Honduras. J'ai mis ça sur là. Il manque des choses là-dedans. Pour moi, l'ascension, c'est un mystère. On ne peut pas l'écrire de façon séparée. Alors, j'ai voulu écrire aussi dans l'image. La relation qu'il y a entre la mort de Jésus, l'expulsion de Jésus de Jérusalem, la mort de Jésus et sa résurrection. Ensuite, l'ascension. cet homme petit, Jésus, était un homme marginé de son temps, qui est mort sur la croix, expulsé de Jérusalem, en dehors des murs de Jérusalem, qui est fait Seigneur de l'univers. Comment t'exprimes ça dans la réalité? L'icône elle-même ne me satisfaisait pas. J'ai décidé de mettre ça dans un mandala. Où est la création? Où est les poissons? L'univers que Jésus est venu chercher.
0: Est venu sauver.
1: C'est loin d'être fait. C'est pas fait encore. Peut-être que ça va me prendre quelques mois de plus.
0: André Dionne, prêtre des missions étrangères, missionnaire au Honduras. Un grand merci pour cette entrevue.
1: Un plaisir.
2: 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Merci à Yannick Caron pour Radio Galilée et Lisandre Duplé pour Radio VM. Merci à vous pour votre présence, votre écoute. Au micro, Renaud Grégoire, et je vous dis à bientôt.

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Ève et Adam. Cette voix qui retentit dans le jardin, autre mot-clé du cantique, fait écho à une autre voix dans un autre jardin. Le cantique est une relecture du récit d'origine au jardin d'Éden. Là aussi, un homme et une femme, la femme, appelée ainsi durant tout le récit, anonyme comme dans le cantique et comme à Béthanie. Elle ne recevra son nom d'Ève qu'après les événements, selon Genèse chapitre 3, verset 20. Paul avait déjà appelé Jésus le dernier Adam. Il écrit, toujours au chapitre 15, verset 21-22, je cite, « Car la mort étant venue par un homme, c'est par un homme aussi que vient la résurrection des morts. De même en effet que tous meurent en Adam, ainsi tous revivront dans le Christ. » Fin de citation. Chez Matthieu, comme en Marc, le nouvel Adam est précédé par la nouvelle Ève, alors que la femme, aussitôt suivie par Adam, avait pris le fruit pour le manger, la femme de Béthanie, aussitôt suivie par Jésus, ne font que donner. Il donne son corps à manger. Avec le flacon d'albâtre qui la symbolise, elle se donne tout entière à Jésus. Au lieu de vouloir saisir le fruit de l'arbre pour s'approprier la vie, Jésus se laisse saisir pour donner sa vie. Loin de vouloir retenir ce qu'elle a, elle n'hésite pas à verser entièrement, dans un geste typiquement sponsal, tout ce qu'elle a, tout ce qu'elle est, sur la tête de celui qu'elle traite ainsi comme son époux. Luc, qui n'a pas le récit de Béthanie, fera dire à Jésus lors du repas pascal, « Faites cela en mémoire de moi. » Matthieu et Marc, qui ne reprennent pas ces paroles de Jésus, les reportent sur la femme. Ils ont l'audace de faire porter la mémoire par la nouvelle Ève. Je cite, « Partout où sera proclamé l'Évangile dans le monde entier, on racontera ce qu'elle a fait en mémoire d'elle. » Qui donc est cette femme? Quelle est donc cette figure de la dignité retrouvée? Ou encore, de qui peut-elle être bien la figure? Si le propre de la figure est d'assumer le passé jusqu'à l'origine, elle ne s'épuise pas dans cette assomption. Elle regarde aussi vers le futur, jusqu'à la fin. Paul identifie le bien-aimé au Christ et la bien-aimée à l'Église. Je cite Éphésiens chapitre 5, à partir du verset 25,

Marie, aimez vos femmes comme le Christ a aimé l'Église. Il s'est livré pour elle afin de la sanctifier en la purifiant par le bain d'eau qu'une parole accompagne. Car il voulait se la présenter à lui-même toute resplendissante, sans tache ni ride ni rien de tel, mais sainte et immaculée. De la même façon, les maris doivent aimer leur femme comme leur propre corps. Aimer sa femme, c'est s'aimer soi-même. Car nul n'a jamais haï sa propre chair. On la nourrit, au contraire, et on en prend bien soin. C'est justement ce que le Christ fait pour l'Église. Ne sommes-nous pas les membres de son corps? Voici donc que l'homme quittera son père et sa mère pour s'attacher à sa femme, et les deux ne feront qu'une seule chair. Ce mystère est de grande portée, je veux dire qu'il s'applique au Christ et à l'Église. Fin de citation. Dernier livre du Nouveau Testament, et donc de toute la Bible, l'Apocalypse s'achève sur la vision des noces du Christ, l'agneau, et de l'Église, la Jérusalem céleste. Je cite Apocalypse chapitre 21 à partir du premier verset. Puis je vis un ciel nouveau, une terre nouvelle, car le premier ciel et la première terre ont disparu, et de mer il n'y en a plus. Et je vis la cité sainte, Jérusalem nouvelle, qui descendait du ciel de chez Dieu. Elle s'est faite belle comme une jeune mariée parée pour son époux. J'entendis alors une voix clamer du trône. Voici la demeure de Dieu avec les hommes. Il aura sa demeure avec eux, ils seront son peuple, et lui, Dieu avec eux, sera leur Dieu. Il essuiera toutes larmes de leurs yeux, de mort il n'y en aura plus, de pleurs, de cris et de peines il n'y en aura plus, car l'ancien monde s'en est allé. Alors celui qui siège sur le trône déclara, « Voici, je fais l'univers nouveau. » Puis il ajouta, écrit, ces paroles sont certaines et vraies. C'en est fait, me dit-il encore, je suis l'alpha et l'oméga, le principe et la fin. Celui qui a soif, moi je lui donnerai de la source de vie gratuitement. Telle sera la part du vainqueur, et je serai son Dieu, et lui sera mon fils. Mais les lâches, les renégats, les dépravés, les assassins, les impurs, les sorciers, les idolâtres, bref, tous les hommes de mensonge, leur lot se trouve dans l'étang brûlant de feu et de soufre. C'est la seconde mort. Alors l'un des sept anges aux sept coupes remplies des sept derniers fléaux s'en vint me dire « Viens !» que je te montre la fiancée, l'épouse de l'agneau. Il me transporta donc en esprit sur une montagne de grande hauteur et me montra la cité sainte, Jérusalem, qui descendait du ciel de chez Dieu, avec, en elle, la gloire de Dieu. Fin de citation. Cette ultime vision présente les événements de la fin comme une nouvelle création, en la reliant explicitement avec ceux de l'origine au début de la Genèse.

Chapitre 4 Abel. Un récit plein de sang. Une des originalités les plus frappantes et les plus visibles de la séquence du procès de Jésus, selon saint Matthieu, est qu'elle est pleine de sang. Quand Judas revient restituer l'argent qu'il avait reçu des grands prêtres pour prix de sa trahison, il confesse « J'ai péché en livrant un sang innocent ». Et toute la suite du récit tournera autour de ce prix du sang qui servira à acheter le champ du sang pour la sépulture des étrangers. Quand à la fin Pilate se lave les mains, il déclare « Je suis innocent de ce sang » et tout le peuple répondra « Son sang soit sur nous et sur nos enfants ». Ce sang, pour ainsi dire héréditaire, ne peut manquer d'évoquer le premier sang qu'un homme ait jamais fait couler dans la Bible, celui d'Abel. Je lis Genèse chapitre 4, versets 6 à 11. Le Seigneur dit à Caïn, « Pourquoi es-tu irrité et pourquoi ton visage est-il abattu? Si tu agis bien, ne te relèveras-tu pas? Mais si tu n'agis pas bien, le péché n'est-il pas à ta porte, une bête tapie qui te convoite? Ne pourras-tu pas la dominer? » Cependant Caïn dit à son frère Abel, « Allons dehors. » Et comme ils étaient en pleine campagne, Caïn se jeta sur son frère Abel et le tua. Le Seigneur dit à Caïn, « Où est ton frère Abel ?» Il répondit, « Je ne sais pas. Suis-je le gardien de mon frère ?» Le Seigneur reprit, « Qu'as-tu fait ? La voix du sang de ton frère crie vers moi du sol. Maintenant tu es maudit et chassé du sol fertile qui a ouvert la bouche pour prendre de ta main le sang de ton frère. » Fin de citation. Le sang d'Abel le Juste. Jésus avait parlé du sang innocent d'Abel le Juste dans la dernière des sept malédictions prononcées contre scribes et pharisiens. Je lis Matthieu 23, versets 35-36. « Pour que retombe sur vous tout le sang innocent répandu sur la terre, depuis le sang d'Abel le Juste jusqu'au sang de Zacharie, fils de Barachie, que vous avez assassiné entre le sanctuaire et l'autel. En vérité, je vous le dis, tout cela va retomber sur cette génération. » Fin de citation. Si Matthieu, comme Luc, cite le nom d'Abel une seule fois, celui de Caïn n'apparaît dans aucun des quatre évangiles. On comprend pourtant que Jésus n'en reproche pas moins à ceux qui veulent le tuer d'être les descendants de celui que la tradition rabbinique appelle le patriarche des assassins. Où est Caïn, ton frère? C'est Pilate, le gouverneur romain, qui condamnera Jésus à mort. Lui seul en avait le pouvoir. Son péché est d'autant plus grave qu'il était convaincu de l'innocence du prévenu et qu'il n'était pas dupe des motivations de ses accusateurs. Il savait, nous disent Matthieu et Marc, que c'était par jalousie qu'il l'avait livré. Voilà le mot lâché, la jalousie. C'est le nom de la faute, de la bête tapie à la porte de Caïn qui a porté à la première mort de la Bible. Première mort qui est un meurtre, pire, un fratricide. Le gouverneur païen se laisse arracher la condamnation à mort de Jésus, mais ce sont les Juifs qui la lui arrachent. En effet, au tout début de l'affaire, je cite Matthieu 26-59, les grands prêtres et le Sanhédrin tout entier cherchaient un faux témoignage contre Jésus en vue de le faire mourir. Et la cause était entendue depuis bien plus longtemps déjà. Contrairement à Pilate, pris en quelque sorte au dépourvu, ils ont agi par préméditation, tout comme Caïn.
Représentant des païens, Pilate est coupable, mais les grands prêtres des Juifs le sont bien davantage encore. Et l'on pourrait penser en avoir terminé avec l'enquête, puisque les coupables sont désormais identifiés et les circonstances aggravantes et atténuantes déterminées. Caïn n'est-il pas démasqué? Certains chrétiens n'ont pas manqué d'en être convaincus, qui ont chargé le peuple juif de la responsabilité héréditaire de fratricide, sinon de déicide. D'autres aujourd'hui semblent vouloir se décharger de toute culpabilité historique en accusant les auteurs du Nouveau Testament, Matthieu en particulier, d'antijudaïsme. Mais qui songerait à reprocher aux prophètes, qui sont plus sévères que personne envers Israël, Amos en tête, d'être anti-juifs? Je ne sais pas. Matthieu, le plus juif des évangélistes, ne pouvait manquer d'être plus sensible que tous au péché du peuple dont il faisait partie intégrante. Il est vrai qu'en bon juif, pour qui l'humanité est constituée de juifs et de non-juifs, il organise le procès de Jésus en deux phases, la phase juive et la phase romaine. Cependant, étant aussi disciple de Jésus, Matthieu ne s'en tient pas là. Littérairement, les reniements de Pierre font partie, pour lui, de la phase juive du procès. Simon Pierre étant juif comme lui-même, il le met en parallèle avec les faux témoins juifs cités par les autorités juives. Cependant, de tous les évangélistes, c'est lui qui soulignera davantage le rapport entre le premier des apôtres et Caïn. Il fait commencer chacun des trois reniements de Pierre par « je ne sais pas ». Les mots mêmes de Caïn. « Où est Abel ton frère ? Je ne sais pas. » Je lis donc Matthieu chapitre 26, versets 69 à 75. Cependant, Pierre était assis dehors dans la cour. Une servante s'approcha de lui en disant, « Toi aussi, tu étais avec Jésus le Galiléen. » Mais lui nia devant tout le monde en disant, « Je ne sais pas ce que tu dis. » Comme il s'était retiré vers le porche, une autre le vit et dit à ceux qui étaient là, « Celui-là était avec Jésus, le Nazoréen. » Et de nouveau il nia avec serment, « Je ne connais pas cet homme. » Peu après, ceux qui se tenaient là s'approchèrent et dirent à Pierre, « Sûrement toi aussi tu en es, et d'ailleurs ton langage te trahit. » Alors il se mit à jurer avec force imprécation, « Je ne connais pas cet homme. » Et aussitôt un coq chanta, et Pierre se souvint de la parole que Jésus avait dite, « Avant que le coq chante, tu m'auras renié trois fois. » Et sortant dehors, il pleura amèrement. Fin de citation. Pierre, qui représente les chrétiens, est lui aussi, lui plus que tous les autres, le fils du patriarche des assassins. Marc l'interprète de Pierre. Marc dira la même chose que Matthieu, mais en tenant compte de la communauté dans laquelle et pour laquelle il écrit. L'Église mathéenne était essentiellement formée de Juifs devenus disciples de Jésus. À Rome, celle de Marc regroupait des Juifs et des païens devenus chrétiens. C'est pourquoi Marc présente le procès de Jésus en trois phases, et non plus en deux, comme Matthieu. Les phases juives et romaines encadrent les reniements de Pierre qui, littérairement, ne font partie ni de la première phase ni de la dernière. Pour lui, si les païens représentés par Pilate sont coupables de la mort de Jésus, les juifs le sont davantage encore
à cause de la jalousie fraternelle qu'ils ont manifestée. Mais les chrétiens représentés par Pierre n'ont de leçon à donner à personne. Pilate a condamné injustement un homme, un fils d'Adam comme lui. Les autorités juives ont tout fait pour que soit mis à mort un de leurs frères, fils d'Abraham comme eux. Pierre a trahi son propre maître, celui qu'il avait choisi pour être le premier parmi tous ses disciples. On pourra s'étonner que Marc, dont la tradition la plus ancienne dit qu'il était l'interprète de Pierre, l'ait placé, pour ainsi dire, sur le piédestal de l'infamie en plein cœur de la séquence du procès. Nul doute que cela traduise fidèlement l'enseignement de son maître. Une des choses qui réjouissent beaucoup dans les évangiles, c'est qu'on est à mille lieues de ces récits de propagande où le chef a toujours raison. Mais ce qui réjouit et encourage sans doute le plus, c'est que les évangiles sont un miroir où chaque chrétien peut reconnaître son propre visage, qui n'est pas toujours flatteur. Le reconnaître et pleurer comme Pierre. De honte, mais aussi de la joie de se savoir pardonné d'un seul regard, comme le rapporte Luc, l'évangile de la miséricorde.

Chapitre 5. Noé. Il arrive très souvent dans la Bible qu'un texte en cache un autre. C'est déjà vrai à l'intérieur de l'Ancien Testament. Ce l'est encore bien davantage dans le Nouveau, qui se réfère sans cesse à l'Ancien. Encore faut-il avoir des oreilles, comme le répète si souvent l'Évangile. Qui a des oreilles pour entendre, qu'il entende. Les textes bibliques s'appellent les uns les autres, mais ils le font à voix basse, comme en murmurant, comme en se cachant. Sans doute pour laisser au lecteur le plaisir de la découverte, ou mieux encore, pour préserver la dignité de celui qui est appelé ainsi à participer à part égale au travail de l'écriture. Une énigme. Je lis Matthieu 26, versets 51 à 54. Et voici qu'un de ceux qui étaient avec Jésus, étendant la main, tira son épée et, frappant le serviteur du grand prêtre, lui enleva l'oreille. Alors Jésus lui dit, « Remets ton épée à sa place, car tous ceux qui prennent l'épée, par l'épée périront. Où penses-tu que je ne puisse pas faire appel à mon Père, et il me fournirait maintenant plus de 12 légions d'anges ? Comment donc s'accompliraient les Écritures que c'est ainsi qu'il doit arriver ?» Fin de citation. À celui qui vient de couper l'oreille du serviteur du grand prêtre, Jésus demande « Comment donc s'accompliraient les Écritures que c'est ainsi qu'il doit arriver ?» Le moins que l'on puisse dire est qu'il n'est pas très précis. Cela étonne chez Matthieu. N'a-t-il pas habitué son lecteur à des formules qui introduisent des citations bibliques clairement identifiables, par exemple en Matthieu chapitre 3 verset 3, qui cite littéralement Isaïe 40 verset 3, je cite « C'est bien lui dont a parlé Isaïe le prophète, voix de celui qui crie dans le désert, préparez le chemin du Seigneur, rendez droit ses sentiers. » Beaucoup de commentateurs pensent qu'avec les paroles qu'il prononce après le coup d'épée d'un de ses disciples, Jésus renvoie simplement à l'ensemble des Écritures. C'est évidemment possible. Noé, le seul juste, est sauvé. Toutefois, il n'est pas interdit de laisser résonner les formules de l'Évangile. On vient en effet d'entendre, juste avant la question de Jésus, en plein cœur du texte, « Tous ceux qui prennent l'épée, par l'épée périront. » Je lis maintenant Genèse chapitre 8, versets 5 à 13. « Le Seigneur vit que la méchanceté de l'homme était grande sur la terre et que son cœur ne formait que de mauvais desseins à longueur de journée. Le Seigneur se repentit d'avoir fait l'homme sur la terre, et il s'affligea dans son cœur. Et le Seigneur dit, « Je vais effacer de la surface du sol les hommes que j'ai créés, et avec les hommes les bestiaux, les bestioles et les oiseaux du ciel, car je me repens de les avoir faits. » Mais Noé avait trouvé grâce aux yeux du Seigneur. Et voici l'histoire de Noé. Noé était un homme juste, intègre parmi ses contemporains, et il marchait avec Dieu. Noé engendra trois fils, Sem, Cam et Japheth. La terre se pervertit au regard de Dieu et elle se remplit de violence. Dieu vit la terre, elle était pervertie, car toute chair avait une conduite perverse sur la terre. Dieu dit à Noé, « La fin de toute chair est arrivée, je l'ai décidé, car la terre est pleine de violence à cause des hommes, et je vais les faire disparaître de la terre. » Et puis vient le déluge. Et après le déluge, Noé sort de l'arche. Et je reprends la lecture de Genèse 8 à partir du verset 20.
Noé construisit un autel au Seigneur, il prit de tous les animaux purs et de tous les oiseaux purs, et offrit des holocaustes sur l'autel. Le Seigneur respira l'agréable odeur, et il se dit en lui-même, « Je ne maudirai plus jamais la terre à cause de l'homme, parce que les desseins du cœur de l'homme sont mauvais dès son enfance, plus jamais je ne frapperai tous les vivants comme je l'ai fait. » Avec sa construction en miroir, la parole de Jésus « Tous ceux qui prennent l'épée par l'épée périront », cette parole laisse entendre une petite musique qui rappelle étrangement celle de Genèse 9:6. Et que je cite « Qui verse le sang de l'homme, par l'homme son sang sera versé ». Ce proverbe se trouve dans l'histoire de Noé, plus précisément au moment de l'alliance que Dieu conclut avec le patriarche après le déluge. Tout se passe comme si Matthieu signalait ainsi discrètement qu'il existe un rapport entre l'histoire de Jésus et celle de Noé. Le déluge est la solution que Dieu avait imaginée pour faire disparaître la violence dont s'était remplie la terre. Tous les hommes seront donc engloutis par les eaux, tandis que Noé, le seul juste, sera sauvé. Mais dès que Noé, au sortir de l'arche, lui a offert un sacrifice, Dieu promet de ne plus jamais recommencer. Il dit « Je ne maudirai plus jamais la terre à cause de l'homme, plus jamais je ne frapperai tous les vivants comme je l'ai fait. » On dirait qu'il s'est rendu compte que le déluge n'était pas la bonne solution. On ne peut pas arrêter la violence par la violence. Dieu raccroche donc son arc définitivement. Il le place dans la nuée comme signe de l'alliance renouvelée avec toute l'humanité. C'est l'arc en ciel.

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Seigneur Dieu, Trinité Sainte, Père, Fils et Esprit d'amour, c'est dans ce mouvement d'amour que notre monde a été créé. Notre humanité et chaque personne à ton image et à ta ressemblance, pour devenir dans la communion une présence d'amour pour toi, pour ta gloire, Père, Fils et Esprit Saint. Trinité Sainte, Seigneur, que nous puissions célébrer cette présence dans notre humanité avec joie, dans la certitude de savoir que chaque jour, tu es là pour nous et que tu nous recrées sans cesse avec ce même acte d'amour. Marie, toi qui accueilles cette présence du Père, toi qui deviens la mère de Jésus et toi qui te laisses emporter par la présence de l'Esprit Saint, fais que nous aussi, nous restions dans cette joie de la rencontre.

Au nom du Père et du Fils et du Saint-Esprit. Amen. Premier mystère joyeux, l'Annonciation faite à Marie par l'Archange Gabriel. Quel moment, quelle heure, quel instant. Marie, tu te sais aimée, aimée de toute éternité, par ce Dieu d'amour qui te demande d'être la mère de son Fils. C'est toute une révélation pour toi. Oui, Marie, que nous aussi, qui sommes tes enfants et les frères et sœurs de ce Jésus, que nous nous sentions aimés de toute éternité. Notre Père qui es aux cieux, que ton nom soit sanctifié, que ton règne vienne, que ta volonté soit faite sur la terre comme au ciel. Donne-nous aujourd'hui notre pain de ce jour. Pardonne-nous nos offenses comme nous pardonnons aussi à ceux qui nous ont offensés. Et ne nous laisse pas entrer en tentation, mais délivre-nous du mal. Amen. Je te salue Marie, pleine de grâce, le Seigneur est avec toi. Tu es bénie entre toutes les femmes, et Jésus, le fruit de tes entrailles, est béni. Sainte Marie, Mère de Dieu, prie pour nous pécheurs, maintenant et à l'heure de notre mort. Amen. Je te salue, Marie, pleine de grâce. Le Seigneur est avec toi. Tu es bénie entre toutes les femmes, et Jésus, le fruit de tes entrailles, est béni. Sainte Marie, Mère de Dieu, prie pour nous pécheurs,

maintenant et à l'heure de notre mort. Amen. Je te salue, Marie, pleine de grâce. Le Seigneur est avec toi. Tu es bénie entre toutes les femmes, et Jésus, le fruit de tes entrailles, est béni. Sainte Marie, Mère de Dieu, prie pour nous, pécheurs, maintenant et à l'heure de notre mort. Amen. Je te salue, Marie, pleine de grâce. Le Seigneur est avec toi. Tu es bénie entre toutes les femmes, et Jésus, le fruit de tes entrailles, est béni. Sainte Marie, Mère de Dieu, prie pour nous, pécheurs, maintenant et à l'heure de notre mort. Amen. Je te salue, Marie, pleine de grâce. Le Seigneur est avec toi. Tu es bénie entre toutes les femmes, et Jésus, le fruit de tes entrailles, est béni. Sainte Marie, Mère de Dieu, prie pour nous, pécheurs, maintenant et à l'heure de notre mort. Amen. Je te salue, Marie, pleine de grâce. Le Seigneur est avec toi. Tu es bénie entre toutes les femmes, et Jésus, le fruit de tes entrailles, est béni. Sainte Marie, Mère de Dieu, prie pour nous, pécheurs, maintenant et à l'heure de notre mort. Amen. Je te salue, Marie, pleine de grâce. Le Seigneur est avec toi. Tu es bénie entre toutes les femmes, et Jésus, le fruit de tes entrailles, est béni. Sainte Marie, Mère de Dieu, prie pour nous, pécheurs, maintenant et à l'heure de notre mort. Amen. Je te salue, Marie, pleine de grâce. Le Seigneur est avec toi. Tu es bénie entre toutes les femmes, et Jésus, le fruit de tes entrailles, est béni. Sainte Marie, Mère de Dieu, prie pour nous, pécheurs, maintenant et à l'heure de notre mort. Amen. Je te salue, Marie, pleine de grâce. Le Seigneur est avec toi. Tu es bénie entre toutes les femmes, et Jésus, le fruit de tes entrailles, est béni. Sainte Marie, Mère de Dieu, prie pour nous, pécheurs, maintenant et à l'heure de notre mort. Amen. Je te salue, Marie, pleine de grâce. Le Seigneur est avec toi. Tu es bénie entre toutes les femmes, et Jésus, le fruit de tes entrailles, est béni. Sainte Marie, Mère de Dieu, prie pour nous, pécheurs, maintenant et à l'heure de notre mort. Amen. Gloire au Père et au Fils et au Saint-Esprit. Ô Dieu qui est, qui était et qui vient, pour les siècles des siècles. Amen. Deuxième mystère joyeux, la visitation de Marie à sa cousine Élisabeth. C'est par l'indication de l'archange Gabriel qui apprend à Marie que sa cousine est enceinte. C'est par cette indication que Marie part rapidement vers sa cousine, non seulement pour subvenir à ses besoins, mais aussi pour peut-être entrer avec elle dans ce grand mystère que Dieu accomplit pour ces deux femmes. Oui, Marie, fais que nous aussi nous nous déplacions vers les autres, sans nécessairement toujours attendre quoi que ce soit, mais dans l'espérance que ces visitations nous révèlent ce que Dieu fait en chacun de nous. Notre Père qui es aux cieux, que ton nom soit sanctifié, que ton règne vienne, que ta volonté soit faite sur la terre comme au ciel. Donne-nous aujourd'hui notre pain de ce jour. Pardonne-nous nos offenses comme nous pardonnons aussi à ceux qui nous ont offensés. Et ne nous laisse pas entrer en tentation, mais délivre-nous du mal. Amen. Je te salue Marie, pleine de grâce. Le Seigneur est avec toi. Tu es bénie entre toutes les femmes, et Jésus, le fruit de tes entrailles, est béni. Sainte Marie, Mère de Dieu, prie pour nous, pécheurs, maintenant et à l'heure de notre mort. Amen. Je te salue, Marie, pleine de grâce. Le Seigneur est avec toi. Tu es bénie entre toutes les femmes, et Jésus, le fruit de tes entrailles, est béni. Sainte Marie, Mère de Dieu, prie pour nous, pécheurs, maintenant et à l'heure de notre mort. Amen. Je te salue, Marie, pleine de grâce. Le Seigneur est avec toi. Tu es bénie entre toutes les femmes,
et Jésus, le fruit de tes entrailles, est béni. Sainte Marie, Mère de Dieu, prie pour nous pécheurs, maintenant et à l'heure de notre mort. Amen. Je te salue, Marie, pleine de grâce. Le Seigneur est avec toi. Tu es bénie entre toutes les femmes, et Jésus, le fruit de tes entrailles, est béni. Sainte Marie, Mère de Dieu, prie pour nous pécheurs, maintenant et à l'heure de notre mort. Amen. Je te salue, Marie, pleine de grâce, le Seigneur est avec toi. Tu es bénie entre toutes les femmes, et Jésus, le fruit de tes entrailles, est béni. Sainte Marie, Mère de Dieu, prie pour nous pécheurs, maintenant et à l'heure de notre mort. Amen. Je te salue, Marie, pleine de grâce, le Seigneur est avec toi. Tu es bénie entre toutes les femmes, et Jésus, le fruit de tes entrailles, est béni. Sainte Marie, Mère de Dieu, prie pour nous pécheurs, maintenant et à l'heure de notre mort. Amen. Je te salue, Marie, pleine de grâce. Le Seigneur est avec toi. Tu es bénie entre toutes les femmes, et Jésus, le fruit de tes entrailles, est béni. Sainte Marie, Mère de Dieu, prie pour nous pécheurs, maintenant et à l'heure de notre mort. Amen. Je te salue, Marie, pleine de grâce. Le Seigneur est avec toi. Tu es bénie entre toutes les femmes, et Jésus, le fruit de tes entrailles, est béni. Sainte Marie, Mère de Dieu, prie pour nous pécheurs, maintenant et à l'heure de notre mort. Amen. Je te salue, Marie, pleine de grâce. Le Seigneur est avec toi. Tu es bénie entre toutes les femmes, et Jésus, le fruit de tes entrailles, est béni. Sainte Marie, Mère de Dieu, prie pour nous pécheurs, maintenant et à l'heure de notre mort. Amen. Je te salue, Marie, pleine de grâce. Le Seigneur est avec toi. Tu es bénie entre toutes les femmes, et Jésus, le fruit de tes entrailles, est béni. Sainte Marie, Mère de Dieu, prie pour nous pécheurs, maintenant et à l'heure de notre mort. Amen. Gloire au Père et au Fils et au Saint-Esprit, au Dieu qui est, qui était et qui vient, pour les siècles des siècles. Amen.

Troisième mystère, joyeux, la naissance de Jésus à Bethléem. Quelle joie pour le monde que cette naissance du Fils de Dieu, le Verbe fait chair, cette naissance dans la pauvreté. Dieu s'est fait riche par cette pauvreté. Il nous a rendus riches par cette pauvreté, puisque l'essentiel est en lui. Marie, toi qui tiens cet enfant, toi qui tiens cette pauvreté, fais que nous ayons autant d'amour que toi pour Jésus. Notre Père qui es aux cieux, que ton nom soit sanctifié. Que ton règne vienne, que ta volonté soit faite sur la terre comme au ciel. Donne-nous aujourd'hui notre pain de ce jour. Pardonne-nous nos offenses comme nous pardonnons aussi à ceux qui nous ont offensés. Et ne nous laisse pas entrer en tentation, mais délivre-nous du mal. Amen. Je te salue Marie, pleine de grâce. Le Seigneur est avec toi. Tu es bénie entre toutes les femmes. Et Jésus, le fruit de tes entrailles, est béni. Sainte Marie, Mère de Dieu, prie pour nous pécheurs, maintenant et à l'heure de notre mort. Amen. Je te salue, Marie, pleine de grâce. Le Seigneur est avec toi. Tu es bénie entre toutes les femmes, et Jésus, le fruit de tes entrailles, est béni. Sainte Marie, Mère de Dieu, prie pour nous pécheurs, maintenant et à l'heure de notre mort. Amen. Je te salue, Marie, pleine de grâce. Le Seigneur est avec toi. Tu es bénie entre toutes les femmes, et Jésus, le fruit de tes entrailles, est béni. Sainte Marie, Mère de Dieu, prie pour nous pécheurs, maintenant et à l'heure de notre mort. Amen. Je te salue, Marie, pleine de grâce. Le Seigneur est avec toi. Tu es bénie entre toutes les femmes, et Jésus, le fruit de tes entrailles, est béni. Sainte Marie, Mère de Dieu, prie pour nous pécheurs, maintenant et à l'heure de notre mort. Amen. Je te salue Marie, pleine de grâce. Le Seigneur est avec toi. Tu es bénie entre toutes les femmes, et Jésus, le fruit de tes entrailles, est béni. Sainte Marie, Mère de Dieu, prie pour nous pécheurs, maintenant et à l'heure de notre mort. Amen. Je te salue Marie, pleine de grâce. Le Seigneur est avec toi. Tu es bénie entre toutes les femmes, et Jésus, le fruit de tes entrailles, est béni. Sainte Marie, Mère de Dieu, prie pour nous pécheurs, maintenant et à l'heure de notre mort. Amen. Je te salue, Marie, pleine de grâce, le Seigneur est avec toi. Tu es bénie entre toutes les femmes, et Jésus, le fruit de tes entrailles, est béni. Sainte Marie, Mère de Dieu, prie pour nous pécheurs, maintenant et à l'heure de notre mort. Amen. Je te salue Marie, pleine de grâce, le Seigneur est avec toi. Tu es bénie entre toutes les femmes, et Jésus, le fruit de tes entrailles, est béni. Sainte Marie, Mère de Dieu, prie pour nous pécheurs, maintenant et à l'heure de notre mort. Amen. Je te salue Marie, pleine de grâce, le Seigneur est avec toi. Tu es bénie entre toutes les femmes, et Jésus, le fruit de tes entrailles, est béni. Sainte Marie, Mère de Dieu, prie pour nous pécheurs, maintenant et à l'heure de notre mort. Amen. Je te salue Marie, pleine de grâce. Le Seigneur est avec toi. Tu es bénie entre toutes les femmes, et Jésus, le fruit de tes entrailles, est béni. Sainte Marie, Mère de Dieu, prie pour nous pécheurs, maintenant et à l'heure de notre mort. Amen. Gloire au Père et au Fils et au Saint-Esprit, au Dieu qui est, qui était et qui vient, pour les siècles des siècles. Amen. Quatrième mystère joyeux, la présentation de Jésus au Temple par Marie et Joseph. Présenter cet enfant à Dieu, le présenter avec son présent, mais aussi son avenir. Oui, Marie et Joseph,
vous portez mystérieusement aussi le présent et l'avenir de cet enfant. Faites que nous aussi, dans ce que nous vivons, dans ce que nous portons d'événements et de personnes, nous puissions penser que nous portons le présent et aussi l'avenir de ceux que nous aimons. Notre Père qui es aux cieux, que ton nom soit sanctifié, que ton règne vienne, que ta volonté soit faite sur la terre comme au ciel. Donne-nous aujourd'hui notre pain de ce jour. Pardonne-nous nos offenses comme nous pardonnons aussi à ceux qui nous ont offensés. Et ne nous laisse pas entrer en tentation, mais délivre-nous du mal. Amen. Je te salue, Marie, pleine de grâce. Le Seigneur est avec toi. Tu es bénie entre toutes les femmes, et Jésus, le fruit de tes entrailles, est béni. Sainte Marie, Mère de Dieu, prie pour nous pécheurs, maintenant et à l'heure de notre mort. Amen. Je te salue, Marie, pleine de grâce. Le Seigneur est avec toi. Tu es bénie entre toutes les femmes, et Jésus, le fruit de tes entrailles, est béni. Sainte Marie, Mère de Dieu, prie pour nous pécheurs, maintenant et à l'heure de notre mort. Amen. Je te salue, Marie, pleine de grâce. Le Seigneur est avec toi. Tu es bénie entre toutes les femmes, et Jésus, le fruit de tes entrailles, est béni. Sainte Marie, Mère de Dieu, prie pour nous pécheurs, maintenant et à l'heure de notre mort. Amen. Je te salue, Marie, pleine de grâce, le Seigneur est avec toi. Tu es bénie entre toutes les femmes, et Jésus, le fruit de tes entrailles, est béni. Sainte Marie, Mère de Dieu, prie pour nous pécheurs, maintenant et à l'heure de notre mort. Amen. Je te salue, Marie, pleine de grâce, le Seigneur est avec toi. Tu es bénie entre toutes les femmes, et Jésus, le fruit de tes entrailles, est béni. Sainte Marie, Mère de Dieu, prie pour nous pécheurs, maintenant et à l'heure de notre mort. Amen. Je te salue, Marie, pleine de grâce. Le Seigneur est avec toi. Tu es bénie entre toutes les femmes, et Jésus, le fruit de tes entrailles, est béni. Sainte Marie, Mère de Dieu, prie pour nous pécheurs, maintenant et à l'heure de notre mort. Amen. Je te salue, Marie, pleine de grâce. Le Seigneur est avec toi. Tu es bénie entre toutes les femmes, et Jésus, le fruit de tes entrailles, est béni. Sainte Marie, Mère de Dieu, prie pour nous pécheurs, maintenant et à l'heure de notre mort. Amen. Je te salue, Marie, pleine de grâce. Le Seigneur est avec toi. Tu es bénie entre toutes les femmes, et Jésus, le fruit de tes entrailles, est béni. Sainte Marie, Mère de Dieu, prie pour nous pécheurs, maintenant et à l'heure de notre mort. Amen. Je te salue, Marie, pleine de grâce. Le Seigneur est avec toi. Tu es bénie entre toutes les femmes, et Jésus, le fruit de tes entrailles, est béni. Sainte Marie, Mère de Dieu, prie pour nous pécheurs, maintenant et à l'heure de notre mort. Amen. Je te salue, Marie, pleine de grâce. Le Seigneur est avec toi. Tu es bénie entre toutes les femmes, et Jésus, le fruit de tes entrailles, est béni. Sainte Marie, Mère de Dieu, prie pour nous pécheurs, maintenant et à l'heure de notre mort. Amen. Gloire au Père et au Fils et au Saint-Esprit, au Dieu qui est, qui était et qui vient, pour les siècles des siècles. Amen.

Cinquième mystère joyeux. Jésus retrouvé au temple. Jésus retrouvé, Jésus avait été perdu. C'est Marie et Joseph qui s'étaient peut-être éloignés du cœur de cet enfant, de son identité profonde, des changements dans sa vie d'adolescent. Et Marie et Joseph sont angoissés de l'avoir perdu. Et lorsqu'ils le retrouvent, ils sont surpris de sa réponse. « Ne saviez-vous pas ?» Et Marie et Joseph, avec Jésus, retournent vivre à Nazareth. Et Marie gardera au fond du cœur ces paroles « Ne saviez-vous pas ?» Marie, aide-nous nous aussi à comprendre les chemins parfois différents, les changements dans notre vie. Notre Père qui es aux cieux, que ton nom soit sanctifié, que ton règne vienne, que ta volonté soit faite sur la terre comme au ciel. Donne-nous aujourd'hui notre pain de ce jour. Pardonne-nous nos offenses comme nous pardonnons aussi à ceux qui nous ont offensés. Et ne nous laisse pas entrer en tentation, mais délivre-nous du mal. Amen. Je te salue, Marie, pleine de grâce, le Seigneur est avec toi. Tu es bénie entre toutes les femmes, et Jésus, le fruit de tes entrailles, est béni. Sainte Marie, Mère de Dieu, prie pour nous, pécheurs, maintenant et à l'heure de notre mort. Amen. Je te salue, Marie, pleine de grâce, le Seigneur est avec toi. Tu es bénie entre toutes les femmes, et Jésus, le fruit de tes entrailles, est béni. Sainte Marie, Mère de Dieu, prie pour nous pécheurs, maintenant et à l'heure de notre mort. Amen. Je te salue, Marie, pleine de grâce, le Seigneur est avec toi. Tu es bénie entre toutes les femmes, et Jésus, le fruit de tes entrailles, est béni. Sainte Marie, Mère de Dieu, prie pour nous pécheurs, maintenant et à l'heure de notre mort. Amen. Je te salue, Marie, pleine de grâce. Le Seigneur est avec toi. Tu es bénie entre toutes les femmes, et Jésus, le fruit de tes entrailles, est béni. Sainte Marie, Mère de Dieu, prie pour nous, pécheurs, maintenant et à l'heure de notre mort. Amen. Je te salue, Marie, pleine de grâce. Le Seigneur est avec toi. Tu es bénie entre toutes les femmes, et Jésus, le fruit de tes entrailles, est béni. Sainte Marie, Mère de Dieu, prie pour nous pécheurs, maintenant et à l'heure de notre mort. Amen. Je te salue, Marie, pleine de grâce. Le Seigneur est avec toi. Tu es bénie entre toutes les femmes, et Jésus, le fruit de tes entrailles, est béni. Sainte Marie, Mère de Dieu, prie pour nous pécheurs, maintenant et à l'heure de notre mort. Amen. Je te salue, Marie, pleine de grâce. Le Seigneur est avec toi. Tu es bénie entre toutes les femmes, et Jésus, le fruit de tes entrailles, est béni. Sainte Marie, Mère de Dieu, prie pour nous pécheurs, maintenant et à l'heure de notre mort. Amen. Je te salue, Marie, pleine de grâce. Le Seigneur est avec toi. Tu es bénie entre toutes les femmes, et Jésus, le fruit de tes entrailles, est béni. Sainte Marie, Mère de Dieu, prie pour nous pécheurs, maintenant et à l'heure de notre mort. Amen. Je te salue, Marie, pleine de grâce. Le Seigneur est avec toi. Tu es bénie entre toutes les femmes, et Jésus, le fruit de tes entrailles, est béni. Sainte Marie, Mère de Dieu, prie pour nous pécheurs, maintenant et à l'heure de notre mort. Amen. Je te salue, Marie, pleine de grâce. Le Seigneur est avec toi. Tu es bénie entre toutes les femmes, et Jésus, le fruit de tes entrailles, est béni. Sainte Marie, Mère de Dieu, prie pour nous pécheurs, maintenant et à l'heure de notre mort. Amen. Gloire au Père et au Fils et au Saint-Esprit, au Dieu qui est, qui était et qui vient, pour les siècles des siècles. Amen.

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chroniqueur et le juge. Chantez au Seigneur un chant nouveau, car il a fait des merveilles. Par son bras très saint, par sa main puissante, il s'est assuré la victoire. Le Seigneur a fait connaître sa victoire et révélé sa justice aux nations. Il s'est rappelé sa fidélité, son amour, en faveur de la maison d'Israël. La terre tout entière a vu la victoire de notre Dieu. Acclamez le Seigneur, terre entière. Sonnez, chantez, jouez. Jouez pour le Seigneur sur la cithare et tous les instruments. Au son de la trompette et du cor, acclamez votre roi, le Seigneur. Que résonne la mer et sa richesse, le monde et tous ses habitants. Que les fleuves battent des mains, que les montagnes chantent leur joie à la face du Seigneur, car il vient pour gouverner la terre, pour gouverner le monde avec justice et les peuples avec droiture.

Psaume 98. Dieu, roi juste et saint. Le Seigneur est roi, les peuples tremblent. Il monte les chérubins, la terre vacille. Dans Sion, le Seigneur est grand. Il s'exalte par-dessus tous les peuples. Qu'il célèbre ton nom grand et redoutable. Il est saint, lui, et puissant. Le roi qui aime le jugement, c'est toi. Tu as fondé droiture, jugement et justice. En Jacob, c'est toi qui agis. Exaltez le Seigneur notre Dieu. Prosternez-vous devant son marchepied. Lui, Dieu, est saint. Moïse, Aaron parmi ses prêtres et Samuel, appelant son nom, en appelait au Seigneur. Et lui, Dieu, leur répondait. Dans la colonne de nuée, il parlait avec eux. Eux gardaient ses témoignages, la loi qu'il leur donna, lui, leur Seigneur et leur Dieu. Seigneur notre Dieu, toi, tu leur répondais, Dieu de pardon que tu étais pour eux, mais tu te vengeais de leurs méfaits. Exaltez le Seigneur notre Dieu. Prosternez-vous devant sa sainte montagne.

Psaume 99. L'entrée au temple. Acclamez le Seigneur, terre entière. Servez le Seigneur dans l'allégresse. Venez à lui avec des chants de joie. Reconnaissez que le Seigneur est Dieu. Il nous a fait et nous sommes à lui. Nous, son peuple, son troupeau. Venez dans sa maison lui rendre grâce. Dans sa demeure, chantez ses louanges. Rendez-lui grâce et bénissez son nom. Oui, le Seigneur est bon. Éternel est son amour. Sa fidélité demeure d'âge en âge.

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1: À Déroulement du livre, nous vous présentons un enseignement tiré de la série animée par l'abbé Pierre-René Côté, exégète, professeur retraité. Sa série est intitulée « Vivre et goûter à ce qui est caché aux sages et aux savants ».

Les sages et les savants ne connaissent pas, par leur sagesse et leur science, par leur pouvoir ou leur influence, la relation intime que la foi nous donne avec Dieu. Comprenons-nous bien, des sages et des savants peuvent eux aussi vivre une relation intime d'alliance avec leur Rédempteur et Sauveur. Mais cela ne leur est pas donné ni par la science, ni par une forme de connaissance, de pouvoir, de sagesse. Les croyants, juifs ou chrétiens, ne perdent pas leur humanité. Ils sont des humains comme les autres. Ils ne deviennent pas non plus des surhumains, comme s'ils pouvaient acquérir des connaissances ou des pouvoirs que les autres ne peuvent pas avoir. Ce qui change en eux, c'est l'expérience d'une relation nouvelle avec Dieu. Il s'agit bien du Dieu unique, le seul, le Dieu de tous les humains, le Dieu de la création, le Dieu de la vie. Pour plusieurs, Dieu demeure comme une hypothèse. Peut-être qu'il y en a un, peut-être pas. Il m'arrive d'entendre des gens de mon âge, même des amis d'enfance, qui m'avouent sans gêne « Moi, je ne crois plus à ça. Dieu, Jésus, le ciel, le purgatoire, l'enfer, tout ce qu'on nous enseignait au catéchisme, les sermons à l'Église, quand on est mort, ça finit là. » Je vous avoue que cela m'attriste. Je comprends comment ils en sont arrivés là. Ils ont appris au catéchisme, comme ils disent, ils ont appris les vérités qu'il faut croire pour aller au ciel et les pratiques qu'il fallait faire. Ils l'ont appris beaucoup plus pour éviter l'enfer que pour aller au ciel. Même ce savoir enfant de Dieu ne les a pas touchés. Plusieurs enfants d'avant le Concile Vatican II avaient connu un père qui travaillait de nombreuses heures chaque jour pour un petit salaire, occupé par des tâches répétitives qui ne leur apportaient aucune gratification personnelle, si ce n'est de mettre du pain sur la table. Heureusement, grâce à des mouvements comme les tiers-ordres, les chevaliers de Colomb, les Jeanne d'Arc, les fermières, le scoutisme et d'autres mouvements du genre, quelques-uns ont pu expérimenter une vie spirituelle qui donnait un sens à leur vie, un peu de joie et d'abandon à la divine providence. Avant le Concile Vatican II, rares étaient ceux et celles qui avaient le bonheur d'avoir avec Dieu une relation intime, filiale, qui leur permettait d'expérimenter l'alliance que Dieu propose aux humains et qui permet d'avoir une vision claire de l'être humain et de la vocation humaine en ce bas monde. Restait la bonté de Dieu, sa miséricorde, qui ouvrait la perspective du salut, du paradis. Pour plusieurs, accumuler des mérites pour mériter le ciel, peut-être après un passage au purgatoire, soutenait l'espérance d'échapper au châtiment que leur péché leur avait mérité. La seule connaissance de Dieu que donnait le catéchisme, la pratique dominicale et l'observance des commandements ne conduisaient pas à l'expérience d'une relation intime, personnelle, d'alliance, d'amour avec Dieu. Rares sont ceux qui se sentaient partenaires et collaborateurs, collaboratrices de Dieu dans la gestion et la réparation de la création. Le psaume 22, connu en latin comme le psaume 23, « Le Seigneur est mon berger », rarement connu en français par nos grands-parents, dans le bon vieux temps, la langue de la prière liturgique était le latin, « Dominus regit me, et nihil mihi deerit, in loco pasque ibi me collocavit, super aquam reflexionis educavit me, animam meam convertit. » Rares sont les auditeurs encore capables de se souvenir de ce psaume, prié
en latin. Permettez que nous prions ensemble avec la traduction française. Le Seigneur est mon berger, je ne manque de rien. Sur des prés d'herbes fraîches, il me fait reposer. Il me mène vers les eaux tranquilles et me fait revivre. Il me conduit par le juste chemin pour l'honneur de son nom. Si je traverse les ravins de la mort, je ne crains aucun mal, car tu es avec moi. Ton bâton me guide et me rassure. Tu prépares la table pour moi devant mes ennemis. Tu répands le parfum sur ma tête. Ma coupe est débordante. Grâce et bonheur m'accompagnent tous les jours de ma vie. J'habiterai la maison du Seigneur pour la durée de mes jours. Oui, grâce et bonheur m'accompagnent tous les jours de ma vie. La grâce et le bonheur sont comme deux compagnons qui nous accompagnent, on pourrait même traduire, qui nous poursuivent, qui nous courent après. Le bonheur et la grâce sont personnifiés comme deux compagnons qui nous poursuivent sans aucun mérite de notre part. On peut même dire que cette grâce, cette bienveillance de Dieu, préexiste à notre conception. Nous prenons simplement conscience de l'amour de Dieu, de son alliance, de son affection paternelle. La bienveillance, la bonté de Dieu n'est pas un cadeau, une récompense qu'on aurait méritée. Elle manifeste l'amour, la joie et la bénédiction fidèle de Dieu préexistante à notre conception. Il s'agit d'une relation constante de la part de Dieu à notre endroit. Elle est gratuite, pure don, elle n'est pas une récompense. Mais nous pouvons l'ignorer, ne pas en tenir compte dans nos pensées, nos paroles, nos décisions et nos actions. Nous pourrions être ignorants de l'existence de Dieu, ignorant de sa révélation, et être heureux naturellement du seul fait d'exister. Sans savoir ni croire qu'il y a un Dieu et qu'il est notre Créateur, qu'il nous maintient dans l'existence, qu'il veut notre bonheur, le succès de notre vie, qu'il veille sur nous, qu'il nous délivre du mal et nous attend pour l'éternité auprès de lui, dans l'amour pour toujours. Sans tout cela, dans l'ignorance ou l'incroyance, un être humain sent et agit comme un être privilégié dans la création. Il aspire au bonheur, il aspire à la libération de tout mal, même de la mort. Il voudrait échapper à la mort, ou qu'il y ait un « après la mort ». Nous, les croyants, les disciples du Christ, nous savons et nous goûtons notre alliance avec Dieu, celle qu'il nous a proposée et dont il assure la permanence. Comment ne pas dire, en priant, « Seigneur, achève en nous ce que tu as commencé ».

Ce que Dieu a caché aux sages et aux savants, il l'a révélé aux tout-petits. Oui, les sages et les savants gouvernent, étudient, dirigent, orientent, mais ils ne sont pas des fils et des filles de Dieu. Ils ne pensent pas comme leur père. Dans le christianisme, le bonheur est l'aboutissement de la vie humaine, trouvé dans la relation avec Dieu, la pratique des vertus et la béatitude. Ça, c'est pas moi qui vous le dis. C'est Copilote qui m'a donné ça comme référence. Il ajoute, le bonheur, selon le christianisme, est considéré comme l'objectif ultime de l'existence humaine, représentant l'aboutissement des expériences et la poursuite du but de l'individu. Il est intrinsèquement lié à la béatitude, un état de bénédiction et de contentement, et implique l'obtention de ce que l'on désire véritablement, c'est-à-dire Dieu lui-même, le bien parfait et la fin ultime de la vie humaine. Les premiers chrétiens voyaient le bonheur comme la récompense de la connaissance, de la sagesse et de la vertu. Le bonheur chrétien ne dépend pas des circonstances extérieures, mais de l'attitude intérieure et de la relation avec Dieu. Il se manifeste dans les petits instants de la vie quotidienne, comme la contemplation de la beauté de la création, la gratitude, le service désintéressé, la prière et la méditation sur la parole de Dieu. La joie chrétienne se cultive dans l'authenticité des échanges, l'amitié, l'amour et la paix avec soi-même et les autres. Merci à Copilote de m'avoir fourni ces derniers mots. Pour les chrétiens, la relation intime d'alliance avec Dieu est cachée aux sages et aux savants. Elle est révélée aux tout-petits. Ils en font une expérience vitale, naturelle, spontanée. Elle se déploie dans une expérience chez les êtres vivants et chez tous les êtres vivants. C'est un point sur lequel on n'a pas beaucoup réfléchi en général. Si on part de Genèse, vous avez ce premier mot créateur de Dieu, « Faisons l'être humain à notre image et à notre ressemblance ». Eh bien, c'est le départ de tout un processus qui nous révèle que Dieu veut que l'être humain existe, et il le veut selon tout un scénario, un déploiement d'expérience. Je veux que tu existes. Je veux que tu vives. Je veux que tu sois autonome, que tu sois libre, que tu sois fier, que tu sois fécond, que tu sois heureux et réussi comme être humain. Et ce qui fait partie aussi du dessein de Dieu, je veux que tu sois délivré du mal, le mal que tu fais, celui qu'on te fait, celui qui vient des faiblesses de la nature, des infirmités, de la maladie et même de la mort. Je veux que tu sois délivré du mal. Dieu veut que l'être humain existe et qu'il soit l'image de Dieu, qu'il soit un partenaire de Dieu, un collaborateur de Dieu. Tout le plan de Dieu présenté en Genèse révèle ce qui est l'expérience humaine fondamentale. Et c'est vrai pour chaque individu. On pourrait dire que ce déploiement dans l'expérience est tellement universel qu'on le trouve chez tous les vivants, depuis l'unicellulaire au plus gros des éléphants. Les humains en sont conscients, non seulement conscients, mais ils y trouvent une expérience d'amour unique,
parmi toutes les autres créatures, ces êtres humains font l'expérience d'un amour, d'une relation d'amour avec Dieu. Mais attention, l'expérience de l'amour est tellement fragile que cette expérience peut être limitée, arrêtée, à chaque étape. Je ne veux pas que tu vives. Si vous y avez déjà pensé, la vie peut s'interrompre dès le départ. Je ne te veux pas, je ne veux pas que tu vives. Il y a une force, une personne, une personnalité qui peut intervenir à chaque étape pour empêcher son déploiement. Nous appelons ça la haine, la violence, la guerre, la persécution. Je ne veux pas que tu vives, je ne veux pas que tu sois autonome, je ne veux pas que tu sois libre, je ne veux pas que tu sois fier, je ne veux pas que tu sois fécond, je ne veux pas que tu sois heureux, je ne veux pas que tu sois réussi, et je ne veux pas que tu sois délivré du mal. Si vous ouvrez vos journaux, vous allez voir que régulièrement, partout dans le monde, ces étapes de la haine, de l'envers de l'amour, ces étapes sont vécues par des millions d'êtres humains sur la Terre, à l'heure même où nous parlons.

Le bonheur est un état durable de satisfaction et de plénitude. Il ne s'agit pas de plaisir ou de joie passagère. Je suis qui je suis et en harmonie avec ce que je fais, avec ce que je vis. Là où je dois être, je fais ce que je dois faire. Je suis en harmonie avec mon entourage. La Bible nous enseigne que le vrai bonheur vient d'une relation, la relation avec Dieu. Mais déjà, la relation avec soi-même, pensée selon Dieu, notre Créateur. Une relation qui fait obéir à la nature que nous sommes. Une nature qui cherche toujours l'amour, la vérité, la justice, le respect des droits. C'est naturel, c'est spontané, chez tous les vivants, et à plus forte raison, chez les êtres humains. Quelques phrases clés de la Bible nous parlent de ce bonheur d'être humain et d'être réussi selon le plan de Dieu. Un texte du Deutéronome au chapitre 30, versets 15 et 16. « Vois, je mets aujourd'hui devant toi ou bien la vie et le bonheur, ou bien la mort et le malheur. Ce que je te commande aujourd'hui, c'est d'aimer le Seigneur ton Dieu, de marcher dans ses chemins, de garder ses commandements. Alors tu vivras et le Seigneur ton Dieu te bénira. » Le bonheur humain, il est naturel. Mais vous comprenez aussi que ce bonheur humain, il atteint son sommet lorsqu'on est en relation avec Dieu. Et ce que Deutéronome 30 vient de nous dire, c'est que cette relation-là nous fait devenir conforme à la pensée de Dieu, conforme à notre être profond. Nous sommes qui nous sommes. Nous sommes qui nous devons être et nous faisons ce que nous devons faire, spontanément, naturellement. Regardons un autre passage du psaume 1er, versets 1 à 3. C'est les premiers mots du psautier. « Heureux est l'homme qui n'entre pas au conseil des méchants, qui ne suit pas le chemin des pécheurs, mais se plaît dans la loi du Seigneur et médite sa loi jour et nuit. » Il est comme un arbre planté près d'un ruisseau qui donne du fruit en son temps, et jamais son feuillage ne meurt. Voilà. Psaume 1er, versets 1 à 3. L'être humain qui suit sa conscience et qui respecte son alliance avec Dieu ne va pas au conseil des méchants, on dit des impies parfois aux bréviaires. Il ne suit pas le chemin des pécheurs, mais se plaît dans la loi du Seigneur. Il trouve son plaisir, son bonheur à être ajusté à la pensée de Dieu. Un autre texte de Proverbes, chapitre 17, verset 20. Un cœur faux ne trouve pas le bonheur, et celui dont la langue est perverse tombe dans le malheur. Proverbes 17, verset 20. Un cœur faux. Un cœur qui n'est pas vrai par rapport à soi-même et par rapport aux autres. Parfois, on se trompe nous-mêmes. On se fait des illusions sur nous. On se fait des illusions sur nos amours. Et parfois aussi, celui dont la langue est perverse tombe dans le malheur, celui qui ne sait pas retenir sa langue des paroles blessantes, des paroles grossières, finit par être disqualifié. Auprès des autres, et souvent même à ses propres yeux. Proverbes, chapitre 18, verset 22. « Celui qui trouve une femme trouve le bonheur. C'est une grâce qu'il obtient de l'Éternel. » Eh bien, vous devinez que c'est un peu machiste. Mais quand même, c'est le bonheur d'un être humain qui trouve enfin son complément direct, qui trouve son complément, sa femme. C'est une grâce que le Seigneur lui fait. Ecclésiaste, chapitre 8, verset 15. « Il n'y a de bonheur pour l'homme sous le soleil qu'à manger et à boire et se réjouir. C'est là ce qui doit l'accompagner au milieu de son travail. »
Eh bien là, c'est un petit peu grossier. Comme si le seul bonheur qui était pour un être humain, c'était de boire et de manger. Ecclésiaste, chapitre 8, verset 15. Il n'y a de bonheur pour l'homme sous le soleil qu'à manger et à boire et se réjouir. C'est là ce qui doit l'accompagner au milieu de son travail. Bien sûr, au milieu du travail, de chaque jour, il y a des moments de bonheur qu'on peut goûter. Mais le bonheur qu'on a à goûter, c'est pas seulement boire, manger et se réjouir. C'est aussi se réaliser comme être humain. Et on va le trouver cela dans Matthieu, chapitre 5, verset 8. « Heureux ceux qui ont le cœur pur, ils verront Dieu. » Avoir le cœur pur, c'est avoir une pensée droite, vouloir ce que Dieu veut et penser comme Dieu. Proverbes, chapitre 3, versets 13 et 18. Heureux l'homme qui a trouvé la sagesse et l'homme qui possède l'intelligence. Elle est un arbre de vie pour ceux qui la saisissent. L'homme qui a trouvé la sagesse est un homme heureux. C'est ce qui lui permet de trouver la véritable intelligence de ce qu'il est, de ce qu'il doit faire, de son entourage. Cette sagesse est un arbre de vie pour ceux qui la saisissent, dit Proverbes chapitre 3. Et un dernier texte, Psaume chapitre 16, verset 11. Tu me feras connaître le chemin de la vie. Il y a d'abondante joie devant ta face, des délices éternels à ta droite. Déjà, vous voyez ce saut vers un bonheur mystique, spirituel, avec Dieu. Tu me feras connaître le chemin de la vie. Pendant le temps présent, là où nous sommes, il y a d'abondante joie devant ta face, Seigneur. Devant la face de Dieu, nous nous réjouissons d'être qui nous sommes, là où nous sommes, en train de faire ce que nous devons faire. Des délices éternels sont à ta droite, Seigneur. On fait un saut dans l'éternité. Notre vie attend la pleine réalisation du projet de Dieu sur nous. Et cette pleine réalisation, c'est d'être avec Dieu, à sa droite, pour l'éternité. Amen.

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1: Laudetur Jesus Christus.
2: Le pape se fera bientôt opérer pour le retrait d'un nodule au poumon. C'est Léon XIV lui-même qui l'a annoncé hier à l'issue de l'Angélus. Dans l'église, les réactions et messages de soutien sont nombreux, tout comme du côté de la place Saint-Pierre. C'est ce que nous verrons dès le début de ce journal. Dans l'actualité internationale, pas de trêve énergétique en Ukraine, malgré l'annonce ce dimanche de Donald Trump. Kiev a demandé aux États-Unis des précisions, alors que la Russie continue de pilonner le pays. Nous retrouverons notre correspondante à Kiev. À la une de ce journal également, le report des élections législatives et présidentielles palestiniennes à septembre 2027, décidées par Mahmoud Abbas. Cela fait 20 ans que les Palestiniens n'ont pas voté. Et puis dans notre dossier ce matin, direction l'Arabie Saoudite, le royaume est emporté malgré lui dans la guerre au Moyen-Orient. Depuis une semaine, Riyad est dans la ligne de mire des Houthis du Yémen, ces rebelles soutenus par l'Iran.
3: Radio Vatican, le journal, Olivier Bonnel.
2: Bonjour, la joie que nous annonçons n'est pas artificielle. Les mots du pape hier avant de réciter la prière de l'Angélus. Léon XIV qui commentait l'évangile de Saint Matthieu où Jésus évoque les noces organisées par un roi pour son fils. Mais les mots du pape que retiendront les fidèles sont bien sûr ceux qu'il a lui-même prononcés pour annoncer qu'il allait se faire prochainement opérer, Cécile Mérieux.
4: Oui Olivier, le pape Léon a choisi la fin de l'Angélus de ce dimanche face aux dizaines de milliers de fidèles rassemblés place Saint-Pierre pour prévenir l'église de sa prochaine hospitalisation. Voici ces mots.
5: Carissimi, di recente durante alcuni controlli.
6: Récemment, lors de quelques examens, les médecins ont détecté un nodule circonscrit.

0: Nous formons une famille, Saint-Père, vous n'êtes pas seul. C'est ce qu'a déclaré le cardinal Zuppi, président de la CEI. Le président de la Conférence épiscopale des États-Unis, Monseigneur Coclet, invite chacun à prendre un moment aujourd'hui pour prier pour le pape et son équipe soignante. À un mois du voyage apostolique prévu en Amérique du Sud, les évêques catholiques du Pérou ont salué la force d'âme et l'humilité de Léon XIV. La Conférence épiscopale d'Argentine a encouragé les fidèles à rester spirituellement unis au pape. Un appel à l'unité dans la prière rejoint par l'Uruguay. Le cardinal Daniel Sturla, archevêque de Montevideo, a indiqué hier qu'il continuait de préparer le voyage apostolique prévu dans le pays en novembre. Le programme reste pour le moment inchangé.
1: Cécile Mérieux est sur la place Saint-Pierre. Peu après l'annonce du pape de ses ennuis de santé, les fidèles ont bien sûr partagé leur surprise mais aussi leur prière pour l'évêque de Rome. C'est le cas de ces pèlerins originaires du Cameroun, un fils et sa mère. Ils sont au micro de Françoise Niamien.
2: J'étais surpris parce que voilà, je ne pouvais pas imaginer qu'il était souffrant. Donc voilà, toutes mes prières accompagnent le pape pour qu'il puisse recouvrir la santé, que son opération puisse bien se passer. C'est quelqu'un de très fort. Nous l'avons vu lors de sa tournée au Cameroun. Donc du coup, je lui souhaite un prompt rétablissement, un très bon rétablissement et que voilà, son opération puisse bien se passer, quoi. Et puis je suis confiant, je sais que tout ira bien.
3: Je lui souhaite prompte guérison, vraiment, que le Seigneur l'aide, lui donne encore assez de force pour qu'il puisse retrouver rapidement sa santé et venir diriger son peuple.
1: Voilà, et pour l'heure, les activités du Saint-Père sont jusqu'à nouvel ordre maintenues. Ce lundi, nous reviendrons bien évidemment sur les nouvelles de l'état de santé de Léon XIV dans nos prochains journaux et sur vaticannews.va. Dans l'actualité internationale, l'Ukraine, où l'on ne décèle aucun signe de la trêve sur les infrastructures énergétiques annoncée ce dimanche par le président américain Donald Trump, à la grande surprise de Kiev, les autorités ukrainiennes ont demandé à la diplomatie américaine des détails sur les modalités d'une telle trêve. De leur côté, les alliés de l'Ukraine réaffirment leur soutien à Volodymyr Zelensky. On fait le point avec notre correspondante Emmanuel Chaz.
4: Cette annonce a surpris tout le monde en Ukraine. Selon Kiev, l'Ukraine n'a pas été mise au courant de cette trêve, mais comme le rappelle Volodymyr Zelensky, le pays est prêt à la respecter si la Russie s'y engage également. Rien de nouveau côté ukrainien, donc, puisque Kiev a toujours appelé une trêve de ses vœux. Dans les faits, peu après cette annonce, l'une des centrales thermiques de Kharkiv a été frappée par la Russie, une infrastructure énergétique donc, et une frappe dénoncée par la diplomatie ukrainienne ainsi que par les alliés de l'Ukraine. La semaine dernière, selon des chiffres donnés par Kiev, la Russie a lancé plus de 200 frappes sur la grille énergétique ukrainienne ainsi que 17 frappes sur le gaz et le pétrole du pays. Suite à l'annonce de Donald Trump, Volodymyr Zelensky s'est entretenu avec le secrétaire général de l'OTAN, Mark Rutte, le premier ministre canadien, Mark Carney, ainsi que le président finlandais, Alexander Stubb. Le ministre des Affaires étrangères ukrainien, Andriy Sybiha, a quant à lui échangé avec son homologue allemand, Johann Wadephul. Tous réaffirment leur soutien à l'Ukraine, notamment pour assurer sa défense contre les raids aériens lancés par la Russie. Emmanuel Chaz, Kiev, RFI, pour Radio Vatican.
1: Et de leur côté, Canada, Royaume-Uni ou encore Australie ont annoncé apporter leur soutien à une trêve énergétique durable proposée par les Américains. Et à l'instant, l'Union européenne dit qu'elle soutiendra une trêve énergétique entre les deux pays dès qu'elle tiendra. Propos de Kaya Kallas, la chef de la diplomatie européenne. Taïwan dit surveiller de près de nouveaux exercices militaires chinois qui doivent démarrer ce lundi. Ces manœuvres, qui incluent des tirs réels, doivent se tenir jusqu'au 20 octobre, y compris au large des côtes de l'île de 23 millions d'habitants que Pékin revendique comme une partie de son territoire. La Chine qui a de son côté annoncé des sanctions contre plusieurs ministres du Paraguay, un autre du Belize, pour avoir soutenu le maintien de relations diplomatiques entre leur pays et Taïwan. La jeunesse indienne se prépare à manifester de nouveau ce lundi. Le centre de New Delhi, la capitale, est d'ailleurs bouclé. Trois dirigeants du mouvement des cafards, ces jeunes qui manifestent contre le pouvoir, ont été libérés hier. Ce mouvement proteste notamment contre la radiation des listes électorales de 130 millions d'Indiens et demande le départ du chef de la commission électorale. Le leader de l'opposition en Inde, Rahul Gandhi, a appelé aujourd'hui ses partisans à marcher dans l'après-midi vers la Cour suprême pour exiger sa démission. La France, l'un des principaux soutiens de l'autorité nationale palestinienne, a appelé le président Mahmoud Abbas à revenir sur sa décision de reporter à septembre 2027 les élections législatives et présidentielles et à les organiser au plus vite. Le report du scrutin législatif, prévu initialement pour le 28 novembre prochain, avant l'annonce des nouvelles dates, frustre considérablement les citoyens de la Cisjordanie, y compris Jérusalem, mais aussi de la bande de Gaza.

0: sont privés d'élections depuis 20 ans. À Jérusalem, la correspondance de Valérie Ferrand.
1: C'est sans surprise que les Palestiniens ont appris ce week-end le report des élections législatives, comme ils le craignaient, ayant encore le souvenir amer de l'annulation de celle de 2021 après le refus d'Israël de permettre l'ouverture de bureaux de vote dans la partie occupée de Jérusalem depuis 1967. Cette fois, le report est expliqué également par les obstacles posés par la puissance occupante à leur déroulement. Le vice-président Hussein Necher a estimé qu'Israël bloquait la démocratie palestinienne. Le report a été suivi d'annonces de nouvelles dates. Les scrutins législatifs et présidentiels auront lieu le même jour, le 11 septembre 2027. Cette décision ne rassure guère les citoyens de la Cisjordanie et de la bande de Gaza, qui craignent un nouveau report s'inédier d'ici quelques mois de ces élections générales tant attendues. La France s'est faite l'écho à sa manière des sentiments des électeurs palestiniens en appelant le président Abbas à redonner la parole aux citoyens et à leur permettre de choisir leur représentants 20 ans après les élections présidentielles de 2005 et les législatives de 2006. Jérusalem, Valérie Ferrand, Radio Vatican.
0: La guerre se poursuit dans le sud du Liban. Deux personnes sont mortes hier dans des villages du sud du pays, non loin de la zone de sécurité, dont l'un sous les tirs de l'armée israélienne. C'est ce qu'a rapporté l'agence de presse officielle libanaise ANI. Cette zone de sécurité où un accord de cessez-le-feu est prévu. Il prévoit notamment le retrait progressif des forces israéliennes sous réserve d'un désarmement du Hezbollah et le déploiement de l'armée libanaise dans le sud du pays. Avant de passer à notre dossier, ces chiffres concernant la pauvreté dans le monde. L'indice mondial de pauvreté pour la première fois en augmentation depuis sa création il y a 16 ans. C'est ce que révèle ce lundi le programme des Nations Unies pour le développement, le PNUD. Plus de 51 millions de personnes sont en état de pauvreté aiguë dans le monde par rapport à l'année précédente, explique le PNUD. Une hausse qui doit servir de signal d'alarme pour le monde entier, selon son administrateur. La moitié de ces personnes touchées sont des mineurs. Parmi les indicateurs pris en compte, l'accès au logement, au sanitaire, à l'électricité ou encore à l'éducation. Pas de perspective de paix entre l'Arabie Saoudite et les rebelles yéménites Houthis. Vendredi dernier, Riyad, sous le feu des bombardements des Houthis, excluait dans l'immédiat une trêve. Samedi, le royaume était la cible d'une frappe sur l'aéroport de la capitale qui a fait 13 morts, la plus meurtrière en 10 ans. Les Saoudiens se retrouvent depuis la semaine dernière engagés en première ligne dans la guerre civile yéménite. Fer de lance d'une coalition arabe avant la trêve de 2022, le prince héritier Mohamed Ben Salman avait tenté de se désengager de ce qui est devenu un bourbier pour son armée, incapable de l'emporter sur les rebelles. La reprise des hostilités entre les forces gouvernementales yéménites et les rebelles et l'avancée de ces derniers le long de la côte de la mer Rouge et du détroit de Bab el-Mandeb intervient alors que la guerre entre les États-Unis et l'Iran n'a pas encore d'épilogue. Or, les rebelles sont des alliés de Téhéran et l'Arabie Saoudite, bien que prudente sur cette crise du golfe d'Ormuz, ne peut rester totalement indifférente. C'est ce que nous explique notre invité ce matin, Olivier Dallage. Il est chercheur associé à l'IRIS à Paris.
2: Tout indique que l'Arabie Saoudite a cherché autant que possible à rester à l'écart du conflit. Ils n'ont pas riposté à certains bombardements iraniens, ils ont favorisé la voie diplomatique et ils ne souhaitaient pas reprendre la guerre avec les Houthis, qu'ils avaient pourtant déclenchée en 2015, comme vous l'avez rappelé. Simplement, les initiatives aussi de plus en plus hardies, puisque l'aéroport de Riyad a été bombardé, ça a même fait des victimes, d'ailleurs essentiellement non saoudiennes, ce qui prouve le rôle des travailleurs étrangers en Arabie Saoudite. Le fait que le port de Yanbu sur la mer Rouge, qui est aujourd'hui le principal vecteur d'exportation du pétrole saoudien, puisque le détroit d'Ormuz est quasiment bloqué, a été touché. Et le positionnement des Houthis sur des îles qui contrôlent le détroit de Bab el-Mandeb, donc le débouché de la mer Rouge vers l'océan Indien, tout ça étranglait l'Arabie Saoudite et les a obligés à répondre. Ils ont demandé, le prince Mohammed bin Salman a demandé à Trump à deux reprises de bombarder les Houthis. Trump a refusé et l'Arabie Saoudite, qui continuait d'être touchée par les attaques Houthis, a estimé qu'elle n'avait pas d'autre choix que de repartir au combat, non pas tellement pour se battre au Yémen, mais pour dissuader les Houthis de poursuivre leurs attaques.
3: Vous l'avez évoqué, le contrôle de la mer Rouge. rouge, maintenant que le golfe Persique n'est plus sûr. C'est vraiment vital pour l'Arabie saoudite.
2: Oui, c'est même essentiel, parce que l'Arabie saoudite, contrairement au Qatar ou au Koweït, qui n'ont pas d'autre débouché que le détroit d'Ormuz, l'embouchure du golfe Persique, l'Arabie saoudite, elle, à la mer Rouge, avec un port pétrolier à l'ouest, le port de Yanbu, vers lequel arrive un oléoduc qui part de la province orientale pour acheminer le pétrole. Donc c'était une sécurité pour l'Arabie saoudite. Si maintenant la mer Rouge est à son tour bloquée par les Houthis, ce sont toutes les capacités d'exportation du pétrole saoudien qui sont menacées.
3: Maintenant que les Émirats arabes unis se sont retirés, l'Arabie saoudite se retrouve un peu seule. Est-ce qu'elle tente d'avoir quand même d'autres partenaires pour l'épauler dans cette nouvelle phase de la guerre?
2: Oui, bien sûr. Je vais y revenir dans un instant. Mais il y a un épisode important à considérer, c'est qu'à la fin de l'année dernière et au début de cette année, les relations se sont gravement détériorées entre l'Arabie saoudite et les Émirats arabes unis, puisque les Saoudiens ont bombardé des miliciens yéménites alliés des Émirats arabes unis et entraînés par eux. Donc il y a eu une quasi-rupture entre les Émirats et l'Arabie. Et pour accélérer un petit peu le déroulement des événements, dans les derniers jours, au contraire, tant du côté des Émirats arabes unis que du côté de l'Arabie saoudite, on essaye de renouer les liens. Il y a un dirigeant des Émirats très important qui s'est rendu en Arabie saoudite il y a quelques jours pour rencontrer le prince Mohammed bin Salman. Et aussi bien les Émirats que l'Arabie saoudite ont intérêt à mettre pour l'instant leurs différends sur pause. Pour répondre à votre question plus directement, vous savez qu'il y a eu ce qu'on a appelé le pacte de la Mecque, qui rassemble donc l'Arabie saoudite, la Turquie et le Pakistan, qui a été présenté comme une forme d'OTAN islamique. C'est peut-être un petit peu abusif, mais en tout cas, cette alliance stratégique, diplomatique, et qui a un potentiel militaire, a été en partie activée pour venir au secours de l'Arabie saoudite, non pas en envoyant des troupes pakistanaises ou turques se battre au Yémen, mais en tout cas pour aider leur capacité défensive.
0: Interrogé par Xavier Sartre, Olivier Dallage, chercheur associé à l'IRIS, l'Institut de Relations Internationales et Stratégiques, était l'invité ce matin de Radio Vatican. Et ainsi s'achève ce journal. Merci pour votre fidélité. Je vous souhaite une excellente journée.

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Évangile de Jésus-Christ selon saint Luc, chapitre 11, versets 29 à 32. Comme la foule s'amassait, Jésus se mit à dire « Cette génération est une génération mauvaise. Elle demande un signe, mais en fait de signe, il ne lui sera donné que celui de Jonas. Car Jonas a été un signe pour les habitants de Ninive. Il en sera de même avec le Fils de l'homme, pour cette génération. Lors du jugement, la reine de Saba se dressera en même temps que les hommes de cette génération, et elle les condamnera. En effet, elle est venue de l'extrémité du monde pour écouter la sagesse de Salomon, et il y a ici bien plus que Salomon. Lors du jugement, les habitants de Ninive se lèveront en même temps que cette génération, et ils la condamneront. En effet, ils se sont convertis en réponse à la proclamation faite par Jonas, et il y a ici bien plus que Jonas. » Mes bien chers amis, Jonas est une figure de prophète, et Salomon, lui, c'est le modèle par excellence du sage. Jonas, comme prophète, va vers les autres, et Salomon, en tant que sage, c'est celui vers qui les autres vont. Dans le premier cas, on peut parler d'un mouvement centrifuge. Jonas, le prophète, voyage pour convaincre les autres. Alors que dans le cas de Salomon, on peut parler d'un mouvement centripète. Salomon, c'est celui qui reste chez lui et qui attire. Si Jésus se présente comme plus grand que Jonas et plus grand que Salomon, c'est qu'il est par excellence le prophète et le sage. Le point commun à saisir entre l'activité de Jonas et celle de Salomon, c'est, je pense bien, le statut social et religieux de ceux qu'il rencontre. Et les habitants de Ninive et la reine de Saba sont des étrangers, des non-juifs, des païens. Si vous voulez, essayons d'appliquer cela à aujourd'hui. Dans le contexte actuel du Québec, on assiste à de profonds changements socioculturels. Nos grandes villes deviennent de plus en plus des planètes en petit, avec un mélange d'ethnies, de couleurs, de religions et de coutumes. L'Évangile, en nous montrant Jésus plus grand que Jonas et que Salomon, met en lumière l'extraordinaire pouvoir de persuasion comme Jonas et l'extraordinaire pouvoir d'attraction comme Salomon que Jésus peut encore avoir dans un monde aussi pluraliste et bigarré que le nôtre. Chrétiens, chrétiennes, ne perdons jamais confiance en l'efficacité imprévisible de la personne et du message du Christ. On cherche des signes partout. Le signe par excellence, c'est le ressuscité lui-même.

Bonjour mesdames et messieurs, j'aimerais vous parler aujourd'hui du vénérable Séraphin Kazuba. On dit qu'il est arrivé à Cracovie le 10 septembre 1929. Il prononça ses vœux temporaires, puis ses vœux perpétuels en 1932. Le 11 mars 1933, dans l'église des Capucins de Cracovie, il fut ordonné prêtre par l'imposition des mains et la prière de consécration de l'évêque Stanislav Rospon. En plus de son travail pastoral et ministériel habituel, le frère Séraphin reçut l'obédience d'étudier la philologie polonaise au département de philosophie de l'Université Jagiellonne, où il obtint son diplôme le 17 juin 1939. Sa première affectation pastorale fut la maison des étudiants capucins et la prise en charge des publications capucines « L'Ascension séraphique » et « Bien et paix ». Au début de la Seconde Guerre mondiale, le 1er septembre 1939, le serviteur de Dieu se trouvait à Vivée pour aider sa mère qui décéderait le 1er avril 1940. C'est là qu'il apprit la nouvelle de l'invasion allemande de la Pologne et qu'il vécut l'invasion de l'Est de la Pologne et de Vivée par l'armée rouge. Après la mort de sa mère, le frère Séraphin accepta l'invitation de son confrère Bolesław Wojtun et s'installa à Ludwipol, entamant un pèlerinage de paroisse en paroisse, de village en village, pour pallier l'absence de prêtres. Ce faisant, il fuyait également la menace de mort constante, car il était étroitement surveillé par l'armée insurrectionnelle ukrainienne, l'UPA. À Noël 1940, il se trouvait à Karasin, mais l'ouverture du front germano-russe entraîna la destruction de la majeure partie des villages de la région. Sans se décourager, avec ses paroissiens, frère Séraphin se réfugia d'abord à Bichista, puis à Dermanka. En décembre 1941, le frère Séraphin fut arrêté par les milices ukrainiennes sous de fausses accusations de possession d'armes et d'une radio. Libéré la veille de Noël, il commença à rendre visite aux familles polonaises dans les régions alors sous contrôle soviétique. En novembre 1943, lors d'une des attaques de l'UPA, il se réfugia à Stara Huta sur le territoire de l'armée de la résistance polonaise où se trouvaient également 8000 réfugiés catholiques. Au printemps 1944, après la retraite allemande, l'armée rouge pénétra une seconde fois en Volhynie, actuellement le nord-ouest de l'Ukraine. Puis, à la suite de la conférence de Yalta, commença la période de rapatriement. Le frère Séraphin aurait lui aussi dû être rapatrié, mais le 11 août 1945, il quitta le train et décida de rester en Volhynie. Ainsi, au mois d'août 1945 jusqu'en avril 1958, frère Séraphin fut curé, reconnu par les autorités communistes d'une paroisse qui s'étendait sur plusieurs kilomètres carrés. Le 11 avril 1958, le gouvernement communiste retira à frère Séraphin ses droits sacerdotaux et ferma simultanément toutes les églises de la région. Sommé par le gouvernement de quitter le territoire soviétique, frère Séraphin, avec le soutien de la communauté chrétienne, poursuivit son apostolat, désormais illégal. Il quitta pour le Kazakhstan et arriva en Crimée à Noël 1961. Il se rendit ensuite à Kiev, puis à Leningrad, où il demeura jusqu'en 1963, date à laquelle il partit pour la Lettonie. Le 6 mars 1966, frère Séraphin fut arrêté pour vagabondage et condamné à 5 ans d'exil au Kazakhstan. Le 6 août suivant, il fut transféré à Arkhatchin, où il travailla dans une boulangerie. Sa santé, déjà mise à rude épreuve par son travail pastoral antérieur, et désormais par le dur labeur de reliure, d'aide-soignant à l'hôpital et d'apothicaire, devint si fragile qu'il ne put plus travaillé. Le 16 novembre 1966, sa peine d'exil fut levée et frère Séraphin put rejoindre Astana où il reprit son ministère pastoral. Le 22 décembre de la même année, il fut de nouveau arrêté et condamné à 11 ans de prison dans un établissement pour personnes âgées
handicapée et sourde. En février 1966, il s'évada et reprit son apostolat clandestin. Apprenant le décès de sa sœur Maria, le 7 août 1968, frère Séraphin chercha à rentrer en Pologne, n'y arrivant que le 19. Après un passage à Cracovie, il rejoignit le couvent de Wroclaw, où il ne comptait rester que brièvement, mais son état de santé l'obligea à demeurer en Pologne jusqu'au 13 juin 1970. Une fois rétabli et les autorisations nécessaires obtenues, il retourna au Kazakhstan. Deux épisodes de cette période sont à noter. Dans la petite ville de Taincha, les autorités autorisèrent la construction d'une chapelle, mais avec l'ordre tacite que frère Séraphin n'y célèbre jamais la messe. Les chrétiens locaux obéirent, tout en continuant par ailleurs à accueillir chaleureusement frère Séraphin. Dans ces mêmes années, frère Séraphin se rendit dans une petite ville d'Ouzbékistan, car le curé était devenu disciple de l'évêque Marcel Lefebvre. Sur le chemin du retour vers Vivet, le 19 septembre 1977, la voiture dans laquelle se trouvaient frère Séraphin et d'autres personnes tomba en panne. Les passagers durent alors terminer le trajet à pied dans des conditions météorologiques difficiles. Une dame catholique ukrainienne accueillit frère Séraphin chez elle, mais dans la nuit du 20 septembre 1977, il s'éteignit dans sa chambre, assis dans un fauteuil, penché sur son bréviaire. Il avait 48 ans. Les obsèques eurent lieu le 22 septembre 1977 et frère Séraphin fut inhumé au cimetière Yanovsky de Vivet. Le 9 octobre 2017, le pape François reconnaît l'héroïcité des vertus de Séraphin Kazuba, lui attribuant ainsi le titre de vénérable, qui est la première étape vers la canonisation.

Et voici quelques prières. Prière pour les chrétiens persécutés. Nous prions pour tous ceux qui sont persécutés pour des raisons religieuses, politiques ou pour des motifs raciaux. Considère l'injustice dont ils sont victimes et accorde-leur ta proximité. Nous prions aussi pour nous et nos communautés. Fortifie notre foi par le témoignage de nos frères et sœurs opprimés. Rends-nous sensibles à la détresse de tous les opprimés et résolus dans notre engagement contre toute injustice. Nous prions pour tous ceux qui, par le sacrifice de leur vie, t'ont rendu témoignage. Fais-leur voir ta gloire. Dieu notre Père, dans la prière, nous portons la souffrance des persécutés devant toi et la plainte de ceux qui ont été privés de parole. Nous avons confiance en ta miséricorde et louons ta bonté par le Christ, notre Seigneur et notre Dieu. Amen. Jésus, bon pasteur, nous te confions tous les pasteurs de ton Église. Que chaque jour ils choisissent de se donner tout entier à toi en se laissant embraser par ton amour. Qu'ils te désirent sans cesse de toute leur force, qu'ils soient des pasteurs selon ton cœur. Donne-leur la claire vision de ce qu'ils doivent faire et la force de l'accomplir. Vierge Marie, sois pour chacun d'eux une mère pleine de tendresse qui console et réconforte, qui aide à être fidèle. Conduis chacun d'eux à ton Fils Jésus pour qu'en harmonie les uns avec les autres, ils nous montrent le chemin du ciel. Ô Jésus, nous t'en supplions, donne à ton Église de saints évêques et de saints prêtres et garde-les unis dans ton amour. Ainsi soit-il. Marie, Mère de Jésus et Mère des prêtres, reçois ce titre que nous te donnons pour célébrer ta maternité et contempler près de toi le sacerdoce de ton Fils et de tes fils. Sainte Mère de Dieu, Mère du Christ, tu as donné au Messie prêtre son corps de chair par l'onction de l'Esprit-Saint pour le salut des pauvres et des hommes au cœur contrit. Garde les prêtres dans ton cœur et dans l'Église. Mère du Sauveur, Mère de la foi, tu as accompagné au Temple le Fils de l'homme, accomplissement des promesses faites à son Père, confie au Père pour sa gloire les prêtres de ton Fils, Arche de l'Alliance. Mère de l'Église, au Cénacle parmi les disciples, tu priais l'Esprit pour le peuple nouveau et ses pasteurs. Obtiens à l'ordre des prêtres la plénitude des dons, Reine des apôtres. Mère de Jésus-Christ, tu étais avec lui au début de sa vie et de sa mission. Tu l'as cherché, maître parmi la foule. Tu l'as assisté, élevé de terre, consommé pour le sacrifice unique éternel, et tu avais près de toi Jean, ton fils. Accueille les appelés du Seigneur lors de leur premier pas sur leur chemin. Protège leur croissance, accompagne dans la vie et dans le ministère ceux qui sont tes fils, toi, Mère des prêtres. Amen.

0: C'est maintenant le moment de la chanson choisie de la semaine. Elle s'intitule « Ça ira ». On va entendre « Grand corps malade » ainsi que la chanteuse Mentissa.
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0: C'est la fin de cette édition. Merci d'avoir été des nôtres. Merci à Raphaël Laliberté pour la prise de son et à Berthold Bernier pour le choix musical et la réalisation technique. Sur ce, portez-vous bien. À bientôt.
1: C'était Courte Pointe avec Danny Benz.

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Cordiale bienvenue à Musique et Monde. Dans cette première heure d'émission, nous vous présentons Le réenchantement du monde du père Bernard Lambert, mis en lecture par Denise Roy. Entre les propos, Mario Blouin orchestre les segments musicaux.

lentement, une rose à la main, vers le père qui l'attendait sur le seuil du royaume, avait cru toute sa vie au réenchantement du monde, malgré tous les désenchantements. Elle l'avait accepté, avec ses ombres et ses lumières. En cela, elle était semblable aux plus grands, les patriarches, les prophètes, les grands pasteurs, les docteurs et les saints proclamés. En Italie, un mot magnifique dit l'homme humble, obscur, le sans rang, celui qui n'est pas remarqué. On dit « l'uomo qualunque », ce qui à la rigueur pourrait se traduire par « l'homme quelconque ». C'est l'homme de la rue, l'homme de la nef de l'église, l'homme ordinaire des grandes ou des petites surfaces. Ils sont, elles sont, l'ordinaire de l'humanité, la moyenne des papes, la moyenne des évêques, la moyenne des chrétiens, la moyenne des citoyens et des citoyennes du monde. Mais Jésus, qui est venu pour le salut de tous les hommes et de toutes les femmes, n'a jamais mesquiné quand il a offert à tous le réenchantement du monde. Il l'a offert aux gens ordinaires comme aux gens extraordinaires. Dites-moi, par qui a-t-il commencé? Les anciens étaient des peuples de marcheurs. Ils n'avaient pas d'autre choix, ou quasi. Les gens du tiers-monde et du quart-monde le sont encore. On connaît l'arrivée et le départ de Saint-Dominique lors de ses grands voyages. Il faisait en moyenne entre 15 et 30 kilomètres par jour. On peut le faire une fois ou l'autre, mais à répétition, c'est une autre chose. Combien de temps a-t-il fallu à Marie et Joseph pour aller de Nazareth à Bethléem pour la naissance de Jésus? Quelques 115 kilomètres, au petit pas de l'âne, sans fatiguer ni perdre l'enfant à naître. Jésus a donc été voyageur dès le sein de sa mère. Adolescent, il a fait les pèlerinages réguliers à Jérusalem. Parvenu au moment de son ministère public, il devient l'homme des routes et des grands chemins au long desquels il a semé l'initiation à l'Évangile. Très précisément, l'Évangile doit être lu comme un chemin d'initiation. Et tous les procédés mnémotechniques qu'on y retrouve, Jésus les a reçus à la synagogue, dans l'enseignement de ses parents, dans toute la culture orale de son peuple, ce qui lui permit de devenir Jésus l'enseigneur.

Il pouvait ainsi tenir des foules des heures. Sa parole était simple, imagée, pour se graver dans les mémoires. Et il y avait le magnétophone classique des peuples anciens qui, de rangée en rangée, se passaient les uns aux autres la parole qui venait de l'enseigneur devant eux. Passe cela à ton voisin. Cela était d'autant plus facile que Jésus répétait et répétait et qu'il laissait aux gens le temps d'ingurgiter. Aussi, quand les évangélistes entreprirent de rédiger leur compte-rendu de la parole et des gestes de Jésus, eurent-ils devant eux de nombreuses sources populaires. Même partie, Jésus continuait d'enseigner. Nous retrouvons quelque chose de cela dans les veillées funéraires et les reportages lors de la disparition de quelqu'un. Chacun intervient. « Ah oui, je l'ai bien connu. Il disait telle ou telle chose. Il avait coutume de se rendre avec moi à la pêche, au club, au travail. Nous nous rencontrions fréquemment au supermarché. » Ainsi de suite. Et les journalistes, s'il s'agit surtout d'un personnage, ramasse confidences et mémoires. La suite est connue. Notice nécrologique officielle, quelque homélie bien frappée. On complète le tout lors de la réception après les funérailles, puis la vie continue son cours. Quelqu'un est donc passé sur le chemin, puis l'a quitté pour toujours. Mais le chemin reste là. Et d'autres le prendront. Le chemin aura été le lieu de l'initiation. Le lien, par conséquent, entre les lieux où l'on vit et s'instruit, s'éduque, même si on en a le bonheur. On apprend beaucoup en relisant lentement les évangiles comme des chemins d'initiation. Qu'est-ce qu'on y voit ? Dieu au quotidien en Jésus au quotidien, à savoir Jésus parmi les hommes, et qui demeure encore aujourd'hui en chemin avec des hommes et des femmes qui cheminent, quels que soient maintenant les moyens de transport. À ce compte, sans négliger la lecture historique des évangiles, il faut leur restituer une immense caractéristique qui a dépendu de leur naissance. L'évangile est né d'un cheminant. Il s'est développé au long des chemins de la Palestine, de la Judée, de la Galilée, sur les rives du Jourdain et du lac Tibériade. Il est entré par les portes, les fenêtres, sur le pas des maisons, près de la margelle des puits. Il est même passé par les toits, les piscines, les sentiers escarpés des montagnes. Il a flotté sur les eaux et a été porté par les vents. Quand je lis les évangiles, je vois Dieu au quotidien, Jésus au quotidien. Et cela m'impressionne beaucoup de voir que celui qui est l'éternel son chemin, puisqu'il n'en a pas besoin, a cheminé et chemine encore avec moi, avec nous tous, oui, nous tous, cette masse de pauvres que nous sommes, qui marchons derrière lui, contre lui, sans but, sans raison. Ou en mettant les choses au mieux, qui répétons ce qu'on nous a enseigné à crier sur tous les nouveaux chemins que les hommes se sont donnés, qu'ils se donnent sans cesse pour se dire, se trouver, se rencontrer ou se fuir. Nous sommes les nouveaux peuples de marcheurs et Jésus demeure l'éternel entraîneur dans la marche des hommes. Peuple de marcheurs, dans les grandes avenues ou les petites rues, dans les gares d'autobus, de trains, d'avions, sur les grandes plages combles de touristes, dans les caravanes désordonnées des peuplades qui fuient le massacre, dans les grandes assemblées politiques que les dictateurs rassemblent autour d'eux, dans les foules du stade, des colisées, des forums, des amphithéâtres de hockey.

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Marcheur, mon frère. Marcheuse, ma sœur, aux talons aiguilles, aux chaussures populaires à la dernière mode, les baskets, les espadrilles, les chaussures de course, les bottes des chasseurs. Oui, les pieds des hommes et des femmes. Et je me rappelle Marie-Madeleine qui passait lentement du nard précieux sur les pieds de Jésus, les caressait avec douceur, les essuyait avec tendresse. On n'a encore rien inventé de plus pratique que le pied pour marcher. Regardez le bambin qui s'essaie, le vieillard qui ne peut plus même s'essayer à marcher. Regardez les patineurs et patineuses, les joueurs de basket, de foot, de tennis. Dieu rencontre au quotidien l'homme et la femme du quotidien. Il y a donc dans le pied plus que le pied, dans le cheminement plus que le cheminement. Mon humanité est engagée, la nature est engagée, l'humanité de mon prochain également. Jésus disait, si ta main ou ton pied est pour toi une occasion de chute, coupe-le et jette-le loin de toi. Il vaut mieux pour toi entrer dans la vie manchot ou boiteux que d'être jeté, ayant tes deux mains et tes deux pieds dans le feu éternel. Et il disait la même chose de l'œil, et pourquoi pas toute autre partie du corps. L'énumération donnée de la main, du pied et de l'œil, signifiant dans l'esprit sémite, des parties pour le tout. En effet, que fait-on avec sa main? Je pense à la mère qui nourrit les petits et les grands, au réparateur de pylônes et de fils électriques à haute tension, à celui, à celle qui dépose de l'argent à la banque ou le retire, à l'amoureux qui enlace son ami, à la secrétaire qui manipule une rangée d'ordinateurs, aux mathématiciens et aux physiciens du Centre européen de recherche nucléaire, par exemple, aux biologistes de l'Institut Pasteur, aux chercheurs de Silicon Valley, et à tout, et à tout. C'est inimaginable ce que fait la main. Et chaque fois, elle est plus que la main. Elle est langage de vie ou de mort, d'amour ou de haine, d'agression ou de compassion. C'est quand on souffre d'un mal à un pied qu'on se rend compte de tout ce qu'il peut faire. Faites le test. Essayez durant quelque temps de ne marcher que sur un pied. Avec mon pied, je puis faire ceci, cela. Sans lui, je dois exclure ceci, cela. Quand le bottier ou le cordonnier des petites et des grandes industries font des chaussures de ballerine ou des bottes pour champions de ski, ils mettent en jeu des agents qui réagissent sur les cultures, culture des sports avec les énormes intérêts investis dans les concours, culture du grand art, engagée dans les ballets, loisirs, poésie, rêve, entertainment, etc. Peuple de marcheurs, j'aperçois d'abord ta main, ton pied, ton œil. Je vois le pas que tu fais vers moi. Je prends la main que tu m'offres. Je te regarde dans les yeux. Ta personne prend rapidement tout son contour. Qui es-tu? Que fais-tu dans la vie? Qu'est-ce qui t'intéresse? Ferons-nous quelque chose ensemble? Irons-nous quelque part? Les questions s'élèvent à mesure que les personnes se croisent, se rencontrent, s'accueillent ou se refusent l'une à l'autre.

chance ou malchance des peuples de promeneurs du nouveau village global. Certains disent que jamais auparavant, le monde n'a été autant ouvert à une mystique qui unirait et animerait les forces internationales du bien. Veut-on des exemples? Il y a des comités d'éthique qui, de nos jours, ne se laissent pas arrêter par le cloisonnement des visions de chacun, mais tentent de dégager dans la tolérance des points de dépassement de chaque idéologie. Il y a aussi une nouvelle vision des réalités cosmiques par le biais de l'écologie et des grandes rencontres sur la préservation des forêts, de la terre, de l'eau, du sol arable, de l'ozone. Les peuples de marcheurs ont fait le tour de la terre avec les nouveaux moyens modernes. Elle a été appelée avec affection la Grande Bleue, la Terre-Mère. Elle m'a répété que moi, homme, j'ai été tiré d'elle, que, par conséquent, nous nous appartenons mutuellement. Lentement aussi, mais obstinément, le peuple des marcheurs a dégagé la grande plateforme de l'homogénéité du profane et du séculier, car tout cela est fondé sur la création. Mais il fallait que la création fût reconnue en sa dignité, et non que, comme pis-aller, occasion de pur mérite, vallée de larmes, bagage encombrant, objet de simple exploitation. Le peuple des marcheurs a appris le respect ou est en train de l'apprendre. Tant que cette autonomie n'était pas dégagée clairement, il n'y avait pas moyen de rendre un hommage à tout ce qui est. Et par le fait même, il manquait une part d'hommage à Dieu. Ceux qui disent que la terre est un lieu de passage, et nous le disons tous quand nous voulons être sérieux, sont souvent portés à traiter par prétérition le séculier, le profane, le créationnel, les valeurs terrestres. Ils sont portés à se réfugier très tôt dans le pur surnaturel, l'au-delà. C'est leur choix. Mais ils ne se rendent pas compte que le peuple des marcheurs ne pense pas complètement comme eux. Plusieurs de ces mêmes personnes meurent d'envie que la culture actuelle, résolument séculière et profane, sombre dans le chaos, et que bientôt on l'oublie. Alors, régnerait une reprise des gloires du royaume. Personne ne dit que les rapports entre le temple et ce qui est devant le temple, entre le séculier et le saint, entre l'en-deçà du monde et l'au-delà du monde, entre le temps et l'eschatologie sont des rapports de tout repos. Les tensions sont inévitables. Mais c'est une erreur de supprimer un terme au profit de l'autre. La nouvelle culture religieuse à laquelle beaucoup de jeunes aspirent confusément se caractérise par la lucidité. Cette nouvelle jeunesse a poussé en plein vent. Elle a vu très jeune des choses que leurs devanciers n'ont connues que plus tard dans la vie. Elle nous étonne. « Comment as-tu appris cela si tôt ?» Elle répond. « C'est que nous avons poussé à travers tous les vents du monde. Nous avons senti des parfums, des odeurs venant de très loin. Nous avons appris à appeler les choses par leur nom. »

Cette première portion de l'émission Musique et Monde s'achève et vous y avez entendu la voix de Denise Roy nous proposant un livre intitulé « Le réenchantement du monde » signé le père Bernard Lambert, dominicain. Demeurez des nôtres pour la seconde partie de Musique et Monde dans un univers purement instrumental grâce aux choix musicaux de Mario Blouin.

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3: La 11e heure.

à leur époque. L'Église était devenue l'objet de persécutions. Elle était persécutée pour la justice. Dans le langage de l'Ancienne Alliance, la justice est l'expression de la fidélité à la Torah, de la fidélité à la parole de Dieu à laquelle les prophètes n'ont cessé d'exhorter. Il s'agit de persévérer sur le chemin indiqué par Dieu, au centre duquel se trouve le décalogue. Le concept de Nouveau Testament, qui correspond à celui de justice dans l'Ancien Testament, est la foi. Celui qui a la foi est le juste, qui suit les voies de Dieu. Psaume 1, Jérémie 17, 5, 8. Car la foi signifie accompagner le Christ en qui s'accomplit la loi tout entière. Par elle, nous nous unissons à la justice du Christ lui-même. Les hommes persécutés pour la justice sont ceux qui vivent de la justice divine, de la foi. Parce que les hommes ne cessent d'aspirer à s'émanciper de la volonté de Dieu pour ne suivre qu'eux-mêmes, la foi ne cessera d'apparaître comme contredisant le monde, c'est-à-dire les pouvoirs établis du moment, et de ce fait, à toutes les périodes de l'histoire, on sera persécuté pour la justice. Cette parole de consolation est un encouragement adressé à l'Église persécutée de tous les temps. Dans son impuissance et ses souffrances, elle sait qu'elle se situe là où advient le royaume de Dieu. Si, par conséquent, tout comme dans les béatitudes précédentes, nous sommes en droit de voir dans cette promesse une dimension ecclésiologique, une explication de la nature de l'Église, nous y retrouverons également le fondement christologique. Le Christ crucifié est le juste persécuté dont parlent les prophètes de l'Ancien Testament et en particulier les chants du serviteur de Dieu et que Platon lui aussi avait déjà pressenti. Et, partant, le Christ est lui-même l'avènement du royaume de Dieu. Cette béatitude est une invitation directe adressée à l'individu, comme à l'Église tout entière, à suivre le crucifié. La béatitude des persécutés se conclut, à la dernière phrase des macarismes, par une variante qui met au jour un nouvel aspect. Jésus promet joie, allégresse et grande récompense si l'on vous insulte, si l'on vous persécute et si l'on dit faussement toutes sortes de mal contre vous à cause de moi. Matthieu 5, 11. Sa personne, le fait de prendre parti pour lui, est désormais l'aune à laquelle se mesurent la justice et le salut. Si dans les autres béatitudes, la christologie est pour ainsi dire voilée, le message qui définit ici le Christ comme le centre de l'histoire apparaît ouvertement. Jésus attribue à son « je » un caractère de norme dont aucun maître en Israël ni aucun docteur de l'Église ne peut se prévaloir. Celui qui parle ainsi n'est plus un prophète au sens traditionnel, détenteur d'un message et d'un mandat conféré par un tiers. Il est lui-même le point de référence de la vie juste, il est lui-même fin et centre de toute chose. Nous verrons en poursuivant nos méditations que le caractère explicite de cette christologie est constitutif du sermon sur la montagne dans son ensemble. Ce qui n'a fait que transparaître jusqu'ici va se développer au fur et à mesure que nous en suivrons le déroulement. Écoutons maintenant la quatrième béatitude dont nous n'avons pas encore parlé. Heureux ceux qui ont faim et soif de la justice, ils seront rassasiés. Matthieu 5, 6. Ces paroles sont intimement liées à celles qui concernent les affligés qui seront consolés. De la même manière, ceux qui ne se plient pas aux diktats des opinions et des habitudes dominantes reçoivent une promesse, et ils s'opposent à ce diktat dans la souffrance. Même en ce cas, il s'agit de personnes qui scrutent autour d'elles à la recherche de ce qui est grand, de la vraie justice, du bien véritable. Aux yeux de la tradition, un mot qui se trouve dans l'un des récits du livre de Daniel résume l'attitude dont il est question ici. Daniel y est appelé vir desiderorium, homme des désirs. Daniel 10, 11. Le regard se fixe sur les hommes qui ne se contentent pas de ce qui existe, qui n'étouffent pas l'inquiétude du cœur incitant l'homme à se dépasser et le poussant à entreprendre un chemin intérieur, tel les mages d'Orient à la recherche de Jésus, de l'étoile qui éclaire le chemin de la vérité, de l'amour de Dieu. Ces personnes possèdent une sensibilité intérieure leur permettant

0: permettant d'entendre et de voir les signes imperceptibles que Dieu envoie dans le monde et qui brisent la dictature de l'habitude. Comment ne pas évoquer à ce propos l'humilité des saints à travers lesquels l'ancienne alliance s'ouvre à la nouvelle et prend en elle sa forme définitive. Zacharie et Élisabeth, Marie et Joseph, Siméon et Anne, chacun à sa manière, fait preuve de vigilance intérieure en attendant le salut d'Israël. Et par leur piété emplie d'humilité, par la patience de leur attente et de leur désir, ils préparent les chemins au Seigneur. Mais pensons aussi aux 12 apôtres, des hommes issus, nous le verrons, de milieux intellectuels et sociaux très divers, qui pourtant, au milieu de leur travail et de leur quotidien, avaient conservé l'ouverture du cœur qui leur a permis d'entendre l'appel de plus grand qu'eux. Ou encore à Paul et à sa passion pour la justice, une passion qui, bien que sur la mauvaise voie, le prépare néanmoins à être jeté à terre par Dieu et à parvenir ainsi à une nouvelle clairvoyance. Nous pourrions parcourir ainsi toute l'histoire. Edith Stein a dit un jour que quiconque recherche la vérité avec sincérité et passion est en route vers le Christ. La quatrième béatitude parle de ces personnes-là, de cette soif et de cette faim bienheureuse, car elles mènent l'homme à Dieu, au Christ, et elles ouvrent de ce fait le monde au royaume de Dieu. Le moment est venu, me semble-t-il, de partir du Nouveau Testament pour parler du salut de ceux qui ne connaissent pas le Christ. La pensée contemporaine tend à dire que chacun doit vivre sa religion, ou peut-être même l'athéisme qui est le sien, et que, de cette manière, il trouvera le salut. Une telle opinion présuppose une étrange image de Dieu et une étrange conception de l'homme et de la juste façon d'être homme. Essayons d'expliciter cela en posant quelques questions pratiques. Est-ce que l'on sera bienheureux et reconnu par Dieu comme un juste parce qu'on se sera scrupuleusement conformé au devoir qu'impose la vengeance par le sang, parce que l'on se sera engagé de toutes ses forces en faveur de la guerre sainte et dans cette guerre, ou parce que l'on aura offert certains sacrifices d'animaux, ou parce que l'on aura satisfait à l'observance des ablutions rituelles ou de quelque autre précepte religieux, parce qu'on aura érigé en norme de conscience ses opinions et ses désirs et qu'ainsi on se sera érigé soi-même en critère. Non, Dieu exige l'inverse. Il exige le réveil intérieur à son exhortation silencieuse, qui est présente en nous, afin de nous arracher aux simples habitudes, nous conduisant sur le chemin de la vérité. Avoir faim et soif de justice. Tel est le chemin qui s'offre à chacun de nous, un chemin qui prend fin auprès de Jésus-Christ. Reste encore un macarisme. Heureux les cœurs purs, ils verront Dieu. Matthieu 5, 8. L'organe qui permet de voir Dieu, c'est le cœur. Le simple entendement ne suffit pas. Pour que l'homme puisse parvenir à percevoir Dieu, les forces de son existence doivent agir ensemble. Sa volonté doit être pure et, déjà avant elle, le fond affectif de l'âme qui prescrit à l'entendement et à la volonté la direction à suivre. Par cœur, on entend précisément le jeu intérieur combiné des forces de perception de l'homme où entre également en jeu la juste compénétration de l'âme et du corps qui fait partie de la totalité de la créature appelée homme. La disposition affective fondamentale de l'homme dépend précisément aussi de cette unité entre l'âme et le corps, et du fait que l'homme accepte d'être à la fois corps et esprit, de soumettre le corps à la discipline de l'esprit, mais sans pour autant isoler la raison ou la volonté, se recevant lui-même de Dieu, de reconnaître et de vivre aussi la corporéité de son existence comme une source de richesse pour l'esprit. Le cœur, l'homme dans sa totalité, doit être pur, intérieurement ouvert et libre, afin que l'homme puisse voir Dieu. Voici comment Théophile d'Antioche, mort vers 180, a exprimé cela lors d'une controverse avec certains hommes qui le questionnaient. « Mais si tu me disais, montre-moi ton Dieu, je te répondrais montre-moi l'homme que tu es. Car Dieu est perçu par les hommes qui sont capables de le voir, à savoir s'ils ont les yeux de l'âme ouverts. De même qu'un miroir doit être propre, l'homme doit avoir une âme pure. Se pose alors la question, comment l'œil intérieur de l'homme devient-il pur? Comment faire en sorte que ses yeux se dessillent avant qu'ils ne finissent par être totalement aveugles? La tradition mystique du chemin de purification qui mène à l'union a tenté de répondre à cette question. Mais il nous faut lire les béatitudes avant tout dans le contexte biblique. Ce thème est présent, surtout dans le psaume 23-24, expression d'une antique liturgie d'entrée au sanctuaire. Qui peut gravir la montagne du Seigneur et se tenir dans le lieu saint, l'homme au cœur pur, aux mains innocentes, qui ne livre pas son âme aux idoles et ne dit pas de faux serments. 3-4. À la porte du temple se pose la question de savoir qui a le droit de se tenir à proximité du Dieu vivant. La condition est d'avoir les mains innocentes et le cœur pur. Le psaume explique de multiples façons en quoi consiste cette condition pour accéder à la maison de Dieu. Une condition indispensable est que les hommes qui veulent entrer dans sa maison doivent le chercher, rechercher sa face. Verset 6. Apparaît donc comme condition fondamentale la même attitude qui auparavant avait été décrite comme faim et soif de la justice. La quête de Dieu, la recherche de son visage, telle est la condition primordiale pour la montée qui conduit à la rencontre avec Dieu. Mais avant même cela, comme contenu des concepts de mains innocentes et cœur pur, est posée l'exigence que l'homme ne s'adonne pas aux mensonges et ne fasse pas de faux serments, à savoir l'honnêteté, la sincérité, la justice envers son prochain et envers la communauté, ce que nous pourrions appeler l'éthos social, mais qui en réalité plonge ses racines au plus profond du cœur.
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0: Un temps de lecture. 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
1: Chapitre 4. Préserver l'humain dans la transformation. Vérité, travail, liberté.
2: Après avoir esquissé le contexte dans lequel s'inscrit le défi de la transformation technologique, en particulier celui lié à l'IA et au courant transhumaniste et post-humaniste, nous ne pouvons nous contenter d'analyses générales. Lorsque les langages et les outils changent, les gestes quotidiens et les relations sociales changent eux aussi. C'est pourquoi il faut s'attarder sur certains domaines dans lesquels ces transformations ont des répercussions très concrètes, parfois dramatiques. À la lumière des principes de la doctrine sociale de l'Église, la transformation numérique nous invite à redécouvrir la vérité comme bien commun, à protéger la dignité du travail et à préserver la liberté contre toute dépendance et toute marchandisation.
3: La vérité comme bien commun. Vérité et démocratie. L'utilisation des plateformes numériques et des systèmes d'IA accélère les profonds changements qui touchent la communication publique et politique. Des outils qui pourraient favoriser le débat et la participation sont souvent utilisés pour construire des récits déformés et brouiller les frontières entre le vrai et le faux en mélangeant données et opinions. La désinformation n'est pas née avec l'IA, mais elle trouve aujourd'hui en elle un puissant multiplicateur. La possibilité de manipuler des contenus, des images et des vidéos expose les citoyens à des perspectives partielles ou trompeuses. Le problème touche à la dimension culturelle et morale, car la qualité de la communication publique dépend directement de la confiance sociale et une incidence sur celle-ci. Une information véridique, en effet, ne naît pas d'un contrôle centralisé ou automatisé. Dans le discours public, la vérité des faits possède une dimension rationnelle car elle exige la vérification, le recoupement des sources et la responsabilité argumentative. Mais la vérité est encore plus relationnelle, elle se construit à travers des liens de confiance et des pratiques partagées dans une confrontation honnête avec les autres et avec le monde. Seule la recherche partagée de la vérité des faits, considérée comme un bien commun, peut fonder une communication juste.
2: Ceux qui disposent de puissantes ressources techniques et économiques, et par là même de nombreuses ressources humaines pour agir, ont une grande capacité à provoquer des changements culturels, et en fin de compte, à convaincre un nombre important de personnes de ce qu'est la vérité sur l'être humain, sur le monde, sur le sens de l'existence, sur la famille, voire sur Dieu. Il s'agit là d'un pouvoir pur, dépourvu de vérité, qui impose subtilement ou ouvertement ce qu'il veut que les autres considèrent comme vrai. Derrière tout cela se cache une racine malsaine difficile à reconnaître, le fait que l'homme moderne est parfois convaincu à tort d'être le seul auteur de lui-même, de sa vie et de la société. C'est là une présomption qui dérive de la fermeture égoïste sur lui-même. Par conséquent, il pense pouvoir construire la réalité et considérer valable ce qui correspond le mieux à ses prétentions. Saint Jean-Paul II a réfléchi aux conséquences de la crise autour de la vérité, allant jusqu'à affirmer qu'une fois perdue l'idée d'une vérité universelle quant au bien connaissable par la raison humaine, la conception de la conscience est, elle aussi, inévitablement modifiée. Ainsi, la reconnaissance de vérité universellement valable qui nous précède et que la conscience doit accepter vient à manquer. Cela a conduit le pape François à se demander de manière réaliste qu'est-ce que la loi sans la conviction, acquise après un long cheminement de réflexion et de sagesse, que tout être humain est sacré et inviolable. Et à en conclure que pour qu'une société ait un avenir, il lui faut cultiver le sens du respect en ce qui concerne la vérité de la dignité humaine à laquelle nous nous soumettons. Par conséquent, on n'évitera pas de tuer quelqu'un uniquement pour éluder la réprimande de la société et le poids de la loi, mais par conviction. C'est une vérité incontournable que nous reconnaissons par la raison et que nous acceptons par la conscience. Une société est noble et respectable aussi par son sens de quête de la vérité et son attachement aux vérités les plus fondamentales.
3: La recherche de la vérité est un élément essentiel de la démocratie qui est elle-même un instrument de participation au bien commun. Lorsque la question de savoir ce qui est vrai perd de son intérêt et qu'un pragmatisme se répand, se contentant de ce qui semble utile ou efficace, la vie démocratique s'affaiblit. En effet, celle-ci ne se nourrit pas seulement de règles et de procédures, mais avant tout d'un rapport loyal aux faits et d'une réelle orientation vers le bien des personnes et de la société. Le désintérêt pour la vérité conduit lentement mais inexorablement à glisser vers le totalitarisme pour lequel, comme l'a écrit la philosophe Hannah Arendt, les sujets idéaux ne sont pas tant ceux qui sont idéologiquement convaincus, mais les gens pour qui la distinction entre fait et fiction, c'est-à-dire la réalité de l'expérience, et la distinction entre vrai et faux, c'est-à-dire les normes de la pensée, n'existent plus.
2: Communication et imaginaire collectif. Dans cette perspective, il est important de rappeler que la communication n'est pas seulement la transmission d'informations, mais aussi la création d'une culture. Les contenus qui circulent dans les espaces numériques influencent la manière dont les personnes perçoivent le monde et introduisent dans la conscience collective des images et des récits qui orientent les désirs et influencent les choix quotidiens. Ce n'est pas un monde parallèle ou purement virtuel, car ce qui naît en ligne fait désormais partie intégrante de la vie des personnes, surtout des plus jeunes.
3: C'est pourquoi ceux qui contrôlent les plateformes numériques et les moyens de communication ont une capacité remarquable pour influencer l'imaginaire collectif et présenter comme désirable une certaine vision de la réalité. C'est un pouvoir qui doit être constamment éclairé par la recherche de la vérité et le respect de la dignité humaine afin que la culture qui se développe sur Internet ne devienne pas un instrument de distraction excessive, d'uniformisation et de domination, mais un espace où puisse s'épanouir la liberté intérieure et la pensée critique.
2: Pour une écologie de la communication. Le premier devoir qui nous incombe est de ne pas diaboliser ni idolâtrer les outils, mais de les maîtriser en partant d'un point d'ancrage. La vérité est un bien commun et non la propriété de ceux qui détiennent le pouvoir ou la visibilité. Il faut donc promouvoir une écologie de la communication. Sur le plan des règles publiques, cela signifie établir des normes qui rendent plus transparentes les logiques selon lesquelles les contenus sont sélectionnés et amplifiés et qui protègent les données personnelles. Sur le plan social et culturel, en revanche, cela implique le renforcement des corps intermédiaires, un journalisme sérieux et des lieux de débat où comptent davantage l'argumentation et la vérification que la réaction immédiate. Du côté de l'école et de la famille, la croissance du besoin d'une nouvelle conscience éducative et la formation à l'utilisation correcte et critique des outils numériques, de l'IA, des plateformes d'achat et d'investissement. Du côté de l'université, le grand défi de l'intégration des savoirs en formant à la fois la capacité de relier et de fusionner les connaissances pour appréhender la complexité et aux techniques de vérification des faits.
3: Même les communautés chrétiennes doivent s'engager à communiquer de manière transparente et à rechercher fidèlement les faits. Malheureusement, cela n'a pas toujours été le cas. Nous avons assisté avec honte à la pénible découverte de vérités douloureuses concernant également des membres de l'Église et des réalités ecclésiales. En particulier, certains journalistes passionnés par la vérité ont joué un rôle fondamental dans la mise en lumière d'injustices et d'abus. À ces derniers, je voudrais répéter les paroles que le pape François a prononcées en s'adressant aux vaticanistes. Je vous remercie aussi pour ce que vous racontez sur ce qui ne va pas dans l'Église, pour ce que vous nous aidez à ne pas cacher sous le tapis et pour la voix que vous avez donnée aux victimes. Cependant, la vigilance et la transparence sont avant tout une grave responsabilité de l'Église elle-même et nous ne devons pas attendre que d'autres nous obligent à affronter des vérités dérangeantes sur nous-mêmes.

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Évangile de Jésus-Christ selon saint Luc, chapitre 11, versets 29 à 32. Comme la foule s'amassait, Jésus se mit à dire « Cette génération est une génération mauvaise. Elle demande un signe, mais en fait de signe, il ne lui sera donné que celui de Jonas. Car Jonas a été un signe pour les habitants de Ninive. Il en sera de même avec le Fils de l'homme, pour cette génération. Lors du jugement, la reine de Saba se dressera en même temps que les hommes de cette génération, et elle les condamnera. En effet, elle est venue de l'extrémité du monde pour écouter la sagesse de Salomon, et il y a ici bien plus que Salomon. Lors du jugement, les habitants de Ninive se lèveront en même temps que cette génération, et ils la condamneront. En effet, ils se sont convertis en réponse à la proclamation faite par Jonas, et il y a ici bien plus que Jonas. » Mes bien chers amis, Jonas est une figure de prophète, et Salomon, lui, c'est le modèle par excellence du sage. Jonas, comme prophète, va vers les autres, et Salomon, en tant que sage, c'est celui vers qui les autres vont. Dans le premier cas, on peut parler d'un mouvement centrifuge. Jonas, le prophète, voyage pour convaincre les autres. Alors que dans le cas de Salomon, on peut parler d'un mouvement centripète. Salomon, c'est celui qui reste chez lui et qui attire. Si Jésus se présente comme plus grand que Jonas et plus grand que Salomon, c'est qu'il est par excellence le prophète et le sage. Le point commun à saisir entre l'activité de Jonas et celle de Salomon, c'est, je pense bien, le statut social et religieux de ceux qu'il rencontre. Et les habitants de Ninive et la reine de Saba sont des étrangers, des non-juifs, des païens. Si vous voulez, essayons d'appliquer cela à aujourd'hui. Dans le contexte actuel du Québec, on assiste à de profonds changements socio-culturels. Nos grandes villes deviennent de plus en plus des planètes en petit, avec un mélange d'ethnies, de couleurs, de religions et de coutumes. L'Évangile, en nous montrant Jésus plus grand que Jonas et que Salomon, met en lumière l'extraordinaire pouvoir de persuasion comme Jonas et l'extraordinaire pouvoir d'attraction comme Salomon que Jésus peut encore avoir dans un monde aussi pluraliste et bigarré que le nôtre. Chrétiens, chrétiennes, ne perdons jamais confiance en l'efficacité imprévisible de la personne et du message du Christ. On cherche des signes partout. Le signe par excellence, c'est le ressuscité lui-même.

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L'ange du Seigneur porta l'annonce à Marie, et elle conçut du Saint-Esprit. Voici la servante du Seigneur. Qu'il me soit fait selon sa parole. Et le Verbe s'est fait chair, et il a habité parmi nous. Je te salue, Marie, comblée de grâce. Le Seigneur est avec toi. Tu es bénie entre toutes les femmes, et Jésus, ton enfant, est béni. Sainte Marie, Mère de Dieu, prie pour nous pécheurs, maintenant et à l'heure de notre mort. Amen. Prie pour nous, Sainte Mère de Dieu, afin que nous soyons rendus dignes des promesses de Jésus-Christ. Que ta grâce, Seigneur notre Père, se répand dans nos cœurs. Par le message de l'ange, tu nous as fait connaître l'incarnation de ton Fils bien-aimé. Conduis-nous par sa passion et par sa croix, avec le secours de la Vierge Marie, jusqu'à la gloire de la résurrection.

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2: Bientôt hospitalisé mais déterminé à maintenir jusque-là son activité, le pape a reçu pour la première fois ce lundi les membres du cercle Saint-Pierre les invitant à faire de la charité le fil conducteur de leur spiritualité. À 2 semaines des législatives en Israël, Gadi Eisenkot a transformé l'élection en référendum pour ou contre Benjamin Netanyahou. Favori, l'ancien chef d'état-major, mise sur son image d'homme intègre, son portrait dans ce journal. Y a-t-il, oui ou non, une trêve énergétique en Ukraine? L'annonce du président américain n'est pas visible sur le terrain et le Kremlin refuse ce matin de confirmer la suspension de ses frappes sur les infrastructures énergétiques. Et puis enfin, énergie, dette, IA, le FMI et les grands argentiers du monde sont réunis à Bangkok depuis ce matin et pour toute la semaine, nous irons sur place.
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2: Bonjour à tous. Le pape se fera donc opérer cette semaine pour un nodule pulmonaire. Aucune date n'a encore été donnée, tandis que de par le monde, les messages de soutien, prières pour Léon XIV confluent vers le Vatican. En tout cas, concernant ce lundi, les activités du pape sont maintenues. Le souverain pontife a accordé 7 audiences ce matin à des présidents de conférences épiscopales, des évêques ou encore

0: difficultés. Le Saint-Père a salué cet engagement qui témoigne de l'Évangile auprès des plus pauvres. Dans son discours, Léon XIV a rappelé que la prière, l'action et le sacrifice, les piliers du charisme de cette association, trouvent leur unité dans la charité. La prière permet de recevoir l'amour de Dieu, tandis que l'action le traduit concrètement dans le service du prochain. Le pape a également souligné que le don de son temps et de ses efforts au service des plus petits permet de prendre part à l'œuvre même du Christ qui nous a aimés et a donné sa vie pour nous.
1: Un compte-rendu signé Henri Maurice Bacaraba. Puis à partir de 16h, le pape se rendra en salle Paul VI. Il prendra part aux travaux initiés le 7 octobre dernier sur l'évangélisation des familles. Aujourd'hui, 10 ans après la publication d'Amoris Laetitia, l'exhortation apostolique du pape François. Une conférence de presse se tiendra d'ailleurs imminemment en salle de presse du Saint-Siège pour faire part de l'évolution des débats. Une attaque de drones et de missiles croisières est en cours en Arabie Saoudite. Une chaîne de télévision pilotée par les autorités ne précise pas toutefois la direction prise par les projectiles. L'ambassade d'Australie appelle ses ressortissants à se mettre à l'abri à Riyad ce matin. L'aéroport reste fermé après les attaques houthis de ce week-end. 14 morts en 2 jours et pour la première fois des images chocs diffusées comme un appel à l'aide de Riyad à ses alliés de la région pour s'engager dans la coalition contre les rebelles yéménites des chiites qui encerclent la ville de Taiz ce matin. J-15 avant les élections législatives en Israël, zoom ce midi sur Gadi Eisenkot, l'une des figures centrales de l'opposition qui entend incarner une alternative au Premier ministre sortant et se hisse dans les sondages face à Benjamin Netanyahou, l'incontournable depuis plus de 30 ans. À Tel Aviv, notre correspondante Julia Ganoncia dresse le portrait de l'ancien chef d'état-major Gadi Eisenkot.
2: À 66 ans, Gadi Eisenkot est un militaire devenu un politique. À la tête de l'armée israélienne de 2015 à 2019, il a rejoint le gouvernement d'urgence après le 7 octobre, avant de le quitter en dénonçant l'absence de stratégie claire pour l'après-guerre à Gaza. Son engagement est aussi personnel. En décembre 2023, il perd son fils, Gal, 25 ans, tué au combat. Deux de ses neveux sont également morts pendant la guerre. À la tête du parti Yachar, il défend une ligne sécuritaire ferme, mais réclame davantage de responsabilités politiques et un service militaire plus équitable. Dans les sondages, son parti rivalise avec le Likoud de Netanyahou, mais aucun bloc ne semble assuré d'obtenir les 61 sièges nécessaires pour gouverner. Les derniers sondages publiés les 11 et 12 octobre confirment cette compétition serrée. Yachar est crédité de 22 sièges dans une enquête de Cannes contre 20 pour le Likoud, mais le bloc de Netanyahou conserve un avantage en sièges dans ce même sondage. À Tel Aviv, Julia Ganoncia pour Radio Vatican.
1: Et concernant le Proche-Orient, la France réagit ce matin au report des élections en Palestine, désormais fixées à septembre 2027 pour Paris. Il s'agit du plus mauvais service rendu au peuple palestinien. Le Kremlin refuse de dire si une trêve énergétique avec Kiev est en vigueur, tout en affirmant maintenir des contacts au sujet de ce cessez-le-feu annoncé unilatéralement par Donald Trump. En tout cas, sur le terrain, aucun signe de trêve. Kiev demande à la diplomatie américaine des détails sur les modalités de cette pause, tandis que de leur côté, les alliés de l'Ukraine réaffirment leur soutien à Volodymyr Zelensky. La correspondance d'Emmanuel Chaz.
3: Cette annonce a surpris tout le monde en Ukraine. Selon Kiev, l'Ukraine n'a pas été mise au courant de cette trêve, mais comme le rappelle Volodymyr Zelensky, le pays est prêt à la respecter si la Russie s'y engage également. Rien de nouveau côté ukrainien donc, puisque Kiev a toujours appelé une trêve de ses vœux. Dans les faits, peu après cette annonce, l'une des centrales thermiques de Kharkiv a été frappée par la Russie, une infrastructure énergétique donc, et une frappe dénoncée par la diplomatie ukrainienne ainsi que par les alliés de l'Ukraine. La semaine dernière, selon des chiffres donnés par Kiev, la Russie a lancé plus de 200 frappes sur la grille énergétique ukrainienne ainsi que 17 frappes sur le gaz et le pétrole du pays. Suite à l'annonce de Donald Trump, Volodymyr Zelensky s'est entretenu avec le secrétaire général de l'OTAN, Mark Rutte, le premier ministre canadien, Mark Carney, ainsi que le président finlandais, Alexander Stubb. Le ministre des Affaires étrangères ukrainien, Andriy Sybiha, a quant à lui échangé avec son homologue allemand, Johann Wadephul. Tous réaffirment leur soutien à l'Ukraine, notamment pour assurer sa défense contre les raids aériens lancés par la Russie. Emmanuel Chaz, Kiev RFI pour Radio Vatican.
1: Et ce midi, le Premier ministre lituanien appelle l'Ukraine à frapper davantage de centres de données en Russie. Son homologue polonais exhorte, lui, l'ensemble de l'Occident à être plus ferme avec Moscou qui se bat pour la domination, dit Donald Tusk. Un message adressé peut-être au président américain. Donald Trump a annoncé ce week-end un accord surprise d'achat de diesel russe visant à faire baisser les prix à la pompe dans son pays, et ce, malgré les sanctions américaines sur l'importation d'énergie en provenance justement de Russie.

0: Réaction française, là encore, Emmanuel Macron affirme qu'il ne faut pas céder à la menace russe. La Russie, par ailleurs accusée par le Premier ministre britannique d'ingérence lors du référendum sur le Brexit de 2016. Andy Burnham s'exprimait dans un podcast ce matin. Son secrétaire d'État a cependant précisé que les tentatives de Moscou en 2016 n'avaient pas réussi. Nouveau casse-tête en Allemagne pour Friedrich Merz, le ministre du Travail co-chef, la ministre du Travail et co-chef du Parti Social-Démocrate. Bärbel Bas a donné sa démission. Elle s'est dite victime d'attaques persistantes jusque dans les rangs de son partenaire conservateur au sein de la coalition gouvernementale. Un accord sur l'automobile est imminent entre l'Allemagne et la France. L'idée est de mieux protéger l'industrie européenne. C'est ce qu'a annoncé Emmanuel Macron lors du 91e mondial de l'auto inauguré aujourd'hui. Il faut faire face à la menace chinoise, la Chine qui a pourtant accepté vendredi de freiner sensiblement ses exportations de voitures hybrides vers l'Union européenne. Et un chiffre vient d'ailleurs d'être fourni par Bruxelles. L'UE va plafonner les importations de voitures hybrides chinoises à 350 000 véhicules par an. Bangkok devient aujourd'hui l'une des capitales de la finance mondiale en accueillant les assemblées annuelles du FMI et de la Banque mondiale jusqu'à la fin de la semaine. L'occasion pour la Thaïlande de séduire les investisseurs, de faire rayonner son image, de renforcer sa visibilité sur la scène internationale alors que son économie peine à retrouver son souffle. On retrouve notre correspondant sur place, Valentin Sébran.
1: À en croire le chef de la diplomatie thaïlandaise Siasak Phuketkeo, accueillir ce grand rendez-vous de la finance mondiale devrait considérablement renforcer la confiance internationale envers le royaume. Sa porte-parole l'a rappelé en conférence de presse.
2: C'est une occasion majeure pour notre pays de mettre en valeur son potentiel économique et financier auprès des autres pays et des investisseurs du monde entier.
1: Malgré une croissance moyenne de 2,3% ces 5 dernières années, à la traîne donc par rapport à ses voisins, la Thaïlande entend montrer qu'elle reste un acteur économique de premier plan en Asie du Sud-Est. Le pays espère par ailleurs entre 30 et 60 millions d'euros de retombées immédiates, mais Bangkok entend aussi miser sur son soft power.
2: Ces assemblées vont permettre de faire découvrir d'autres facettes de la Thaïlande, notamment sa culture, sa gastronomie et le mode de vie de ses habitants.
1: Une diplomatie culturelle jusque dans les assiettes. Les menus servis aux participants sont composés à plus de 70% d'ingrédients locaux et les textiles traditionnels thaïlandais habillent les salles de réunion tout en contribuant à leur insonorisation.
0: Valentin Sébran, notre correspondant à Bangkok. Enfin, en Inde, des milliers de manifestants se sont rassemblés dans le centre de New Delhi ce matin pour exiger la démission du président de la commission électorale. L'opposition a d'ailleurs rejoint le mouvement des cafards depuis des semaines mobilisés contre la révision des listes électorales. Une réforme qui a profité, selon eux, au Premier ministre Narendra Modi. Voilà, c'est la fin de ce journal. Merci de l'avoir suivi. Merci de votre fidélité aux ondes de Radio Vatican. Un excellent après-midi à tous.
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0: C'est un bonheur pour moi de m'entretenir aujourd'hui avec Laetitia Calmein. J'espère que je prononce bien votre nom.
1: C'est parfait.
0: C'est important, puisque Dieu vous aime en vous prononçant.
1: C'est mon nom de baptême.
0: Oui. Alors, je vous rencontre concernant votre publication, « Les enfants de la promesse » aux éditions Artege. L'alliance avec Dieu donne le sens de nos vies. Une première impression en vous lisant, il me semble être en marche ou en promenade, guidé par la parole de Dieu dans la création, et vos yeux se posent partout. Est-ce qu'on est dans une marche ou en promenade dans votre ouvrage ?
1: Il me semble, on se laisse guider par la parole de Dieu, cette parole qui nous éclaire au fur et à mesure sur les créatures, sur l'acte même que Dieu pose en créant, et par là même, on découvre la création, mais à travers sa profondeur, à la lumière de sa profondeur, puisque on la reçoit à partir de la parole de Dieu. Et c'est au fur et à mesure que l'on découvre le geste créateur de Dieu, que l'on accède aussi à notre intériorité, puisque nous sommes marqués par cette création, de façon différente des autres créatures, mais les autres créatures, au quotidien, quand on les contemple, nous aident à accéder à ce que nous sommes comme êtres humains, créés à l'image et à la ressemblance.
0: Oui. Selon vous, est-ce qu'on marche avec vous dans cet ouvrage ou on se promène? Quelle est la différence entre la marche et la promenade?
1: Alors, la marche, elle a un objectif assez déterminé. Ce matin, je suis venue vous rejoindre pour cette entrevue. Donc, j'ai marché pour arriver. J'avais un temps précis pour y accéder. Donc, il y a une détermination. La promenade a quelque chose de plus gratuit. Alors, moi, il me semble que c'est un peu l'un et l'autre. Parce que l'acte créateur nous amène à entrer dans une dynamique de contemplation, ça veut dire de recevoir chaque chose comme un don de Dieu. Et si on est trop marqué par le temps, si vous voulez, pris par le temps, si on ne reçoit pas le temps comme un don, à ce moment-là, la promenade est plus difficile, en fait. La promenade, elle est marquée, comme je vous disais, par la gratuité. En même temps, il y a un objectif. Il y a un objectif, on va quelque part. On va quelque part et on est guidé vers ce quelque part par la parole de Dieu. Et ce quelque part, c'est la rencontre même avec Dieu. La rencontre même avec Dieu à travers chaque créature, mais surtout à la lumière de la façon dont il nous crée. Et cette rencontre avec Dieu nous aide à accéder à notre intériorité. Donc à la fois, c'est une promenade et en même temps, c'est une marche parce qu'il y a un but précis, en fait. Je pense qu'il y a moyen d'allier les deux.
0: Bien. Laetitia Calmein, à la page 20, vous écrivez ceci. La fête se vit trop souvent comme un excès mortifère de consommation. On épuise les dons, car on ne célèbre plus le donateur. Il faudrait peut-être reprendre la question de l'écologie à partir de notre rapport à la fête. Vous pouvez élaborer cette réflexion.
1: Il me semble que les différentes théorie écologique et surtout la recherche écologique, tout à fait légitime aujourd'hui et urgente, peut être marquée, à juste titre certainement, par une forme d'efficacité. Or, le constat que l'on peut faire, c'est que la crise écologique, elle apparaît dans une société qui est marquée par un épuisement, en fait, une société de consommation, rien qu'à Paris, le dimanche. Moi, j'habite du côté de la rue de Rivoli, où il y a beaucoup de commerce, mais tout est ouvert. Ça veut dire que l'homme ne se repose plus, et il ne permet plus à la création de se reposer. La question de la fête, la question telle que je l'ai élaborée à la lumière de la Bible, rejoint la notion de célébration, en fait. Célébration liturgique. La vraie fête, à la lumière de notre vocation, à l'image et à la ressemblance, c'est de célébrer les dons de Dieu, c'est de célébrer le Créateur. Et donc, il me semble que j'ai parlé de la fête au moment où j'ai parlé du sabbat. Le jour où Dieu se repose, et on fait mémoire de ce repos, et le lieu où on accueille la gratuité, en fait. Dieu se repose, ça veut dire qu'il se rend à nouveau présent à la création. Il est beau de se dire ben, « je suis heureuse parce que je reçois la vie ici et maintenant ». Ici et maintenant, Dieu me donne la vie. Dieu se repose en moi. Et quand on en prend conscience, ce qui nous vient dans le cœur, en fait, c'est de célébrer cet événement. La vie est un don gratuit. La vraie célébration, me semble-t-il, s'origine dans l'action de grâce. Et l'action de grâce, qui nous permet de rendre grâce pour la vie, est la juste attitude pour aborder la question écologique, en fait. Pour reconnaître que la création est un bien et que notre attitude est appelée à être au service d'un bien qui nous est commun. Au fond, il n'y a qu'un seul bien qui nous est commun, c'est la vie. Le don de la vie est le bien qui nous est commun à tous. Alors comment est-ce qu'on se rassemble autour de ce don de la vie, sinon par la fête, par le fait de se réjouir de cette vie? Comment est-ce que je peux respecter cette vie, sinon en me réjouissant qu'elle soit? Et donc, il me semble de ce point de vue-là que la fête, que la célébration, alors j'ai approfondi la question principalement, évidemment j'ai évoqué le sabbat, hein, la façon dont le peuple juif se repose et célèbre, et c'est vrai que quand on va à Jérusalem, le jour du sabbat, c'est assez beau. Il y a un repos qui traverse la ville et auquel on participe, même si on n'est pas juif, on est heureux, je dirais, d'être à Jérusalem le jour du sabbat. C'est physique. Alors, c'est physique. Grâce à ce que le peuple juif nous permet de vivre, parce qu'il célèbre vraiment le sabbat. Le sabbat, tout le monde s'arrête, tout le monde est en famille, tout le monde fait la fête. Et la mère de famille a tout préparé la veille pour ne pas être pris par les activités. Donc, il y a là quelque chose de très beau, dont on gagne à se laisser enseigner par cela. Parce que nous, le dimanche, est-ce qu'on respecte, à la lumière de l'Eucharistie, qui est le repos de Dieu par excellence, qui est le lieu où Dieu se donne à nous, il se repose dans sa création, mais ce repos, c'est célébré en termes de mort et de résurrection, où il nous donne la vie éternelle. Et est-ce que vraiment on célèbre et on se réjouit de cette vie éternelle? Et comment est-ce qu'au quotidien, on se laisse éclairer par cette vie éternelle qui anime la création? Donc, le jour du sabbat, le peuple juif fait mémoire de la création, il fait mémoire aussi de l'acte de libération. Et la question que je pose souvent aux étudiants à qui j'enseigne le cours d'anthropologie, c'est de savoir, mais est-ce que vous êtes capable, un jour, de vous arrêter et de contempler? Alors, on voit que la dimension numérique, la dimension Internet, les réseaux sociaux, etc., n'aide pas. Est-ce qu'on est capable, un jour, de ne pas répondre à un message, à un mail, par exemple? Est-ce qu'on est capable? Si on n'est pas capable de ça, est-ce que ça ne veut pas dire qu'on est esclave? Et donc, le fait de garder un jour de repos, un jour on célèbre, c'est une forme de garantie pour notre liberté personnelle. C'est un lieu de libération. Et c'est vrai que le lieu par excellence qui nous libère, c'est l'Eucharistie. Moi, je rêve, c'est un rêve, je ne sais pas si je le verrai un jour, mais c'est que nos paroisses soient porteuses de cette vie, de ce repos et de la fête. À Paris, ce que je peux constater, et je le comprends, hein, nous avons des grosses paroisses, et donc il y a beaucoup d'organisations dans ces paroisses, mais on voit par exemple que le dimanche, il y a 4 ou 5 messes qui sont célébrées, au risque, si vous voulez, que le chrétien qui vienne coche la case messe, voilà, je suis allé à la messe, j'ai fait ce que je devais faire comme chrétien, mais est-ce qu'il célèbre vraiment la mort et la résurrection? Est-ce qu'il célèbre vraiment la vie? Est-ce qu'on célèbre cette vie ensemble? Est-ce qu'on peut parler de communauté? De communauté, et donc, par là même, de maison commune. C'est l'Eucharistie qui nous ressemble, c'est le don de la vie qui nous ressemble. Si on ne se situe pas par rapport à la dimension de communauté, de fraternité qui nous rassemble, comment est-ce qu'on peut être au service de la vie de Dieu telle qu'elle transparaît à travers la création? Comment est-ce qu'on peut développer une vraie écologie? Voilà. Donc moi, je pose cette question-là, parce que je vois quand même dans pas mal de revendications écologiques, plus d'ordre politique, des contradictions quand même assez flagrantes, quoi. On va promouvoir telle race d'abeilles, ou bien... Alors c'est vrai, c'est nécessaire pour les équilibres, mais on oublie le don de la vie humaine. Et on ne la respecte pas. Qu'est-ce que ça veut dire au fond? Qu'est-ce que ça veut dire? Est-ce qu'on arrive à avoir une approche écologique à la lumière de ce que dit le pape François? Tout est lié. Mais tout est lié. Quel est le lien? Bah, c'est la vie. Et donc la seule manière d'accéder à une intelligence profonde de cette vie, bah, c'est, je crois, à la lumière d'une théologie de la création telle que le livre de la Genèse nous donne d'y accéder. Après, cette théorie peut éclairer les scientifiques, je crois vraiment, pour aborder les choses de façon plus précise et efficace, certainement. Certainement. Mais vous savez, il y a l'alliance foi et raison, je crois, reste un défi, reste une promesse pour les défis auxquels se trouve confrontée notre société.

0: Laetitia Calmein, dans le second récit de la création, vous évoquez la solitude de l'homme à qui Dieu accorde son aide. Vous écrivez « Dieu est le premier à le rejoindre dans cette solitude. C'est Dieu lui-même qui vient combler sa créature. » Parlez-nous de cette primauté de Dieu dans le don qu'il accorde.
1: Ce qui m'a frappé en relisant le texte, le deuxième récit de la création, c'est que c'est Dieu lui-même qui dit « Il n'est pas bon que l'homme soit seul ». Donc au fond, la première reconnaissance de cette solitude, elle vient du regard de Dieu posé sur l'homme. Et ça, on a tendance à l'oublier. Et c'est à partir de là que Dieu va créer les créatures et puis créer... À la fois l'homme et la femme, parce qu'au départ, c'est l'être humain, c'est la solitude de l'être humain. Jean-Paul II aime de voir dans cette solitude de l'être humain aussi la reconnaissance de son unicité par rapport aux autres créatures. Il est seul parce qu'il est créé de façon unique. Il est le seul à porter en lui à la fois une dimension terrestre, qui s'exprime à travers le corps, mais aussi une dimension spirituelle qui fait de lui un interlocuteur pour Dieu. Et le moment précis où Dieu reconnaît cette solitude, c'est le moment où qui vient juste après le don du commandement. Tu peux manger de tous les arbres du jardin, mais de l'arbre de la connaissance du bien et du mal, tu ne mangeras pas. Tu peux manger de tous les arbres du jardin, ça veut dire que l'homme reçoit, parce que l'arbre est symbolique de toute la création, c'est ce qui relie la terre et le ciel, donc dans la symbolique juive biblique, c'est toute la création, donc l'homme reçoit cette responsabilité immense d'être le gardien de l'œuvre créateur, et on fait tous l'expérience que quand on reçoit une responsabilité, il y a une forme de solitude qui apparaît. Et ce qui est magnifique, c'est Dieu qui dit « mais il n'est pas bon que l'homme soit seul ». Face à cette responsabilité qui est de recevoir le don de la création, il lui faut un vis-à-vis. Il lui faut un vis-à-vis. Et donc, il me semble qu'on ne peut, vivre cette solitude en termes d'unicité que si l'on reconnaît que chaque être créé, et en particulier la création de l'homme et de la femme, le vis-à-vis homme-femme ne s'accomplit qu'à la lumière de Dieu, en fait. C'est ce que je dis aux couples quand je les accompagne. Je dis, si vous attendez de l'autre qu'il comble votre solitude, vous allez l'épuiser, parce qu'il ne pourra jamais combler votre solitude. Ce qui va combler votre solitude, c'est de le recevoir, lui ou elle, comme un don de Dieu. Et donc à ce moment-là, on n'est plus simplement dans la relation, mais on entre dans la communion. Je me réjouis que l'autre soit ce qu'il est. Je me réjouis de la vie qui lui est donnée. Et donc c'est ce qui, au fond, vient combler la solitude. Mais ce n'est pas que l'autre vienne occuper mon temps. Ce n'est pas que l'autre vienne combler mes manques affectifs. Mon manque affectif réel, parce qu'on est tous marqués par le péché originel, et donc on est tous marqués par un manque infiniment profond qui dit à quel point on a pris distance de Dieu. Ce manque-là ne sera comblé que par l'expérience de la communion. Et la communion, en fait, c'est le fait de vivre les relations à deux, à trois, à la lumière de Dieu, à la lumière de celui qui nous donne l'un à l'autre. Et donc là en fait, quand je reçois l'autre comme un don de Dieu, à travers le don de la vie qu'il reçoit, eh bien c'est Dieu lui-même qui vient me combler. C'est Dieu lui-même qui me renvoie à la joie d'être créé, en fait, et à la joie de me découvrir unique face à l'autre, et à la joie de me découvrir de plus en plus homme, femme, de me découvrir de plus en plus moi, Laetitia, telle que je suis appelée à être et telle que je suis appelée à réaliser ma vocation propre.
0: Dans le jardin d'Éden, deux arbres. Vous venez d'en évoquer un, l'arbre de vie au centre et l'arbre de la connaissance du bien et du mal. Pouvez-vous identifier ces deux arbres et la finalité de leur existence dans l'environnement de l'homme et de la femme au jardin d'Éden?
1: Donc, au début du deuxième récit de la création, le jardin nous est quelque peu décrit par l'auteur biblique, et il est question de l'arbre de vie qui est au milieu du jardin. L'arbre de vie se situe au milieu. C'est le centre. C'est le centre parce que c'est à partir du centre que découle la vie. Le don de la vie vient du cœur, vient de ce qu'il y a de plus profond. Et donc au centre, nous avons effectivement l'arbre de vie. Et puis il est déjà question, avant même qu'il y ait le commandement, d'un arbre de la connaissance du bien et du mal, mais on ne sait pas très bien où il est. Il n'est pas situé. C'est très intéressant ça. L'arbre de vie est situé, l'arbre de la connaissance du bien et du mal, on ne sait pas très bien où il est. Et donc il réapparaît au moment où l'être humain est créé et que l'homme, et que Dieu, pardon, Dieu lui donne ce commandement que j'ai rappelé. Donc tu peux manger de tous les arbres, mais de l'arbre de la connaissance du bien et du mal, tu ne mangeras pas. Alors qu'est-ce que ça veut dire? Ça veut dire que le don est total. L'homme est responsable de toute la création. La création est bonne. On est avant le péché. Donc elle n'est pas marquée par l'épreuve du mal, elle n'est pas marquée elle est fondamentalement bonne. Donc l'homme est appelé à participer à la bonté de cette création. Et ce qui est interdit et qui est symbolisé à partir de l'arbre de la connaissance du bien et du mal, c'est de sortir de la bonté de la création, de se laisser tenter. Parce qu'effectivement, la création est bonne, sauf que avant le péché de l'homme, hein, donc la dogmatique nous rappelle qu'il y a un péché qui a précédé le péché de l'homme, qui est le péché des anges, et donc il y a le mal quelque part qui est entré dans le monde spirituel. Et comme l'homme est un être spirituel, il peut dialoguer avec cette créature spirituelle qui est entrée dans le mal et se laisser tenter. Et donc le commandement de Dieu à travers cet arbre de la connaissance du bien et du mal vise à protéger l'homme de ce pour quoi il n'est pas fait. Il n'est pas fait pour le mal. Sinon, il mourra. Hein, c'est ce qu'il dit. Si tu manges cet arbre, tu vas mourir. Parce que l'expérience, la connaissance, si vous voulez, c'est pas une connaissance intellectuelle. La connaissance biblique, c'est l'expérience. Ça veut dire que ce que l'homme ne peut pas faire, c'est faire l'expérience du mal. Et ça, on le comprend. Quand on fait le mal, quand on expérimente volontairement le mal, eh bien, on se défait. On perd le sens de ce pourquoi on est fait. Et donc, on entre effectivement sur un chemin qui n'est pas le nôtre, un chemin où s'abîme. Et cet abîme, l'abîme par excellence, c'est la mort. Donc, cet arbre de la connaissance du bien et du mal, il n'est pas situé parce qu'à mon avis, il concerne tous les arbres. Est-ce que tu es capable de garder la bonté de la création? Est-ce que tu es capable de rester en dialogue avec moi et de recevoir la bonté tel que je l'ai voulu pour toi, pour que tu puisses te réaliser, parce que toi aussi tu es bon. Et donc c'est la liberté humaine qui est sollicitée. Et ça c'est très beau, que Dieu ait voulu l'homme libre, c'est quand même incroyable. La confiance que Dieu met dans l'être humain, alors on peut se dire, mais est-ce qu'il s'est trompé en lui faisant confiance? Je ne crois pas, parce que le plus important, il me semble, si Dieu est amour, et il est, mais Saint Jean nous le rappelle, Dieu est amour, à cette lumière-là, il ne peut vouloir que son interlocuteur réponde par amour. Quand on aime quelqu'un, on ne veut pas qu'il soit notre ami par obligation, on ne veut pas qu'il soit notre ami par instinct, on veut qu'il soit notre ami librement, en fait. Et cette liberté, même si elle va s'abîmer, parce qu'elle va être tentée, elle va tomber dans la tentation, hein, elle va être marquée par la séparation de Dieu, elle n'est pas perdue. On voit comment l'histoire du salut, après le péché, se poursuit en fait. L'homme éprouve le fait qu'il est abîmé, mais il ne meurt pas tout à fait. Le don de la vie continue à être donné parce que Dieu est fidèle, parce que la bonté de Dieu demeure présente à sa créature. Et donc, il continue à vivre, mais il est amené à faire tout un chemin, bon, ça, c'est la suite du livre, hein, à la lumière dit l'histoire du salut, pour retrouver le sens de sa vocation. Et ce chemin, en fait, n'aboutira qu'au moment où Dieu viendra le rejoindre au plus profond de son être par l'événement de l'incarnation. Donc l'homme chemine, mais au fond, celui qui le précède dans ce chemin, et c'est Dieu, et cela s'exprime à travers l'événement de l'incarnation. Il faudra que Dieu se fasse homme pour que l'homme puisse retrouver non seulement le sens de cette bonté, mais surtout l'origine de cette bonté divine qui est l'amour infini de Dieu, qui est sa miséricorde.

0: Laetitia Calmein. Le premier noyau familial de la Bible subit les douleurs de l'enfantement dont l'élargissement suggère plusieurs registres et à la limite une sorte d'enchevêtrement. Vous pouvez élaborer ?
1: Donc la première fois où les douleurs de l'enfantement sont évoquées, donc c'est bien après le péché. Hein. Donc dans le respect de la liberté dont je viens de parler, on va dire Dieu prend l'homme au sérieux. Tu as commis un acte et donc les actes ont des conséquences. Et donc l'homme a voulu se séparer de Dieu. Cette séparation va marquer la manière dont il est créé, sa création, va marquer son rapport à son corps, le rapport à son esprit, et donc la façon dont il va aussi se situer par rapport à la vie. Et donc il y a parmi ce qu'on appelle habituellement, hein, même si la Bible à ce moment-là n'évoque pas le terme, une série de malédictions. Vous savez, quand on entend ce terme, on a l'impression que c'est Dieu qui punit. Mais au fond, moi je le comprends plus comme la façon dont Dieu nous révèle la conséquence de nos actes. Et en nous les révélant, c'est ça qui est très beau, paradoxalement, il demeure présent. Il nous donne la lumière pour porter ses conséquences. Donc pour ce qui est des douleurs de l'enfantement, qui concernent en particulier la femme, même si l'homme est présent et donc va entendre cela, hein, on lit dans le texte, je multiplierai les peines de tes grossesses, les peines de l'enfantement, les douleurs de l'enfantement, je multiplierai. C'est très étonnant, cette façon dont Dieu se pose comme sujet. Parce que les autres malédictions, hein, vous connaissez l'autre et qui concerne l'homme, hein, la peine dans le travail, on lit « tu connaîtras la peine de ton travail ». Donc en fait, tu as fait le mal, et donc il y a cette conséquence qui est la peine du travail. Tandis que pour la femme, très étonnamment, Dieu se pose comme sujet de ces douleurs de l'enfantement. Alors quand je donnais le cours en anthropologie, il y avait toutes les mères de famille qui disaient « mais quand même, c'est pas juste quoi, c'est pas juste, pour l'homme on comprend, mais là c'est Dieu qui se fait sujet des peines de l'enfantement ». Alors quand on va voir de plus près le texte, et quand on prend l'expression hébraïque, on voit que la multiplication est liée à d'autres endroits avec la multiplication de la vie, une espèce de fructification en fait. Donc ce qui est dit profondément, c'est que Dieu continue à donner la vie. Et il continue à permettre à l'homme de donner la vie. Parce que c'est ça sa vocation. Vous savez, la première parole que Dieu adresse à l'homme et à la femme dans le premier récit de la création, après les avoir créés, c'est « soyez féconds ». Vous êtes fait pour donner la vie. Vous pouvez la porter. Vous êtes responsable de cette vie. Voilà. À distance de Dieu, ben, cette responsabilité, elle va être plus difficile à assumer. Parce que quand on a pris distance du donateur, bah, le rapport au don, il est moins lisible, il est moins, on le repère de façon moins évidente. Et donc, je multiplierai, ça veut dire je continuerai à donner la vie, mais il va y avoir cette distance que tu vas éprouver, et donc il va y avoir cette douleur. Alors moi, ce qui m'avait impressionné, c'est qu'en fait, les douleurs de l'enfantement reviennent à plusieurs reprises dans la Bible. Enfin, c'est quelque chose qui n'est pas réservé simplement au livre de la Genèse en termes de conséquences du péché. Alors, on voit déjà dans les livres bibliques à quel point il y a une place centrale pour les générations. Hein, vous savez que quand on raconte l'histoire des patriarches, l'histoire de Moïse, l'histoire, etc., on le situe toujours dans une génération. C'est l'histoire biblique, elle passe à travers la génération, elle passe à travers le don de la vie. Et donc, il y a quelque chose de central, là. Il y a quelque chose de central. On voit comment l'épreuve de la stérilité, pour les matriarches, qui éprouvent cette difficulté très profonde du rapport à la vie, est quelque chose où le salut va intervenir, ou doit intervenir. On voit que si la vie leur est donnée, il y a quelque chose qui est de l'ordre presque du miracle, en ce sens-là. Du coup, cette question des douleurs de l'enfantement, on voit comment ça traverse la Bible, et puis là, on voit réapparaître le terme de façon très précise, c'est en Saint Jean, au moment de la passion de Jésus, où il parle des douleurs de l'enfantement. Et puis, on voit le terme aussi dans Romains, au chapitre 8, où il est question de la création qui gémit en douleur de l'enfantement. La création est marquée par cette séparation d'avec Dieu, et donc elle gémit. La vie continue à jaillir, mais de façon difficile. C'est compliqué. Et puis là où ça apparaît avec toute sa splendeur, c'est dans l'Apocalypse, où on voit cette femme marquée par les douleurs de l'enfantement. Et qui est-ce qu'elle enfante ? C'est le Messie. Donc la question des douleurs, c'est dit, exprime, je crois, le chemin qu'on est appelé à parcourir pour se resituer par rapport au don premier de Dieu, qui est le don de la vie, et par rapport auquel il nous resituera à la lumière du salut, à la lumière de l'événement de l'incarnation. Moi, il me semble que le « je multiplierai les peines de tes grossesses », c'est la présence de Dieu au cœur de ce don de la vie qui s'accomplira de façon parfaite au moment de l'incarnation. D'ailleurs, la tradition nous dit que Marie n'a pas connu les douleurs de l'accouchement. Elle a connu les douleurs de l'enfantement, parce qu'elle a éprouvé tout ce dont son fils a souffert. Elle a été traversée par chacune des souffrances de son fils, puisque c'est sa chair. Mais au moment de l'accouchement, puisqu'il s'agit du Fils de Dieu, et comme elle a été préservée du péché, comme nous le rappelle la tradition, eh bien, elle peut donner vie au Fils de l'homme. Et donc, on voit comment c'est l'événement de l'incarnation qui vient donner sens, donner la plénitude de sens à ces douleurs de l'enfantement, toujours à l'œuvre aujourd'hui. Moi, je crois qu'il y a là, c'est pas pour rien hein, que la vie est aussi mise à mal dans notre société aujourd'hui. La vie en ses commencements, mais aussi parce que je crois que la fin rejoint les commencements. Pour moi, la mort, c'est comme disait Sainte Thérèse, je ne meurs pas, j'entre dans la vie. Donc c'est un enfantement, en fait. Toute notre vie est un enfantement. Mais elle est un enfantement au moment où on est face à nos limites. À ce moment-là, il y a quelque chose de plus grand qui doit jaillir. Vous savez, quand on est face à nos limites, il y a un moment donné où on s'abandonne à un autre que nous-mêmes. Et cet autre que nous-mêmes, c'est la vie de Dieu que l'on met au monde, grâce à l'espérance, la foi et la charité. Et donc, toute personne est traversée par les douleurs de l'enfantement. La question de fond, et c'est ça que la Bible nous donne à lire, c'est comment est-ce qu'on consent au bien plus profond que le mal ? Comment est-ce qu'on consent à l'amour plus profond que la haine ? Comment est-ce qu'on consent à la vie plus profonde que la mort, en fait, quand on est éprouvé ? Et là, je crois qu'on enfante, en fait. Et que cet enfantement, tel qu'il nous est présenté dans l'Apocalypse, c'est la mise au monde de Dieu. Alors, Jésus est venu au monde, mais il continue à venir au monde, à travers son corps qui est l'Église, à travers chaque croyant qui, dans le secret de son cœur, au moment des difficultés, au moment de l'épreuve, dit oui à Dieu. Et ça, c'est magnifique. Moi, je suis persuadée, et d'ailleurs, Jean-Paul II, enfin, les derniers papes l'exprimaient avec force, lorsqu'ils vont dans un pays, ils vont toujours dans un lieu où la souffrance est très présente, que ce soit dans un hôpital psychiatrique, que ce soit dans les prisons, et ils vont confier à ces personnes le voyage apostolique qu'ils vont faire. Je trouve ça assez incroyable, parce que ces personnes-là sont des missionnaires, sont, à mon sens, de grands missionnaires. C'est pas parce qu'on est cloué dans un lit qu'on ne peut pas porter la vie de Dieu auprès de nos contemporains. On peut être cloué dans un lit et précisément être marqué par l'épreuve, le oui que l'on va exprimer vis-à-vis de Dieu, le sourire que l'on va exprimer par rapport à la personne qui vient nous visiter, je crois, est un miracle d'une profondeur immense. Il nous dit la façon dont Dieu vient au monde. C'est la résurrection, la vie de Dieu, elle est discrète, elle est douce, elle est cachée, en fait. Et je crois qu'on n'a pas fini de découvrir, au fond, que quand le pape appelle à aller aux périphéries, ce sont les périphéries de notre humanité, c'est la limite de notre humanité. Et donc à chaque fois qu'on va plus profondément que cette limite, on s'en remet à Dieu, il y a une dimension infiniment missionnaire. La personne clouée sur son lit, malade, en fin de vie, qui s'unit à Jésus à ce moment-là, est, je crois, vraiment porteur d'une mission qui la déborde, dont elle ne voit même pas, et dont elle ne voit pas forcément la dimension. C'est pour ça, par exemple, que Sainte Thérèse, qui était une carmélite, si, on peut dire clouée dans son Carmel, parce qu'elle a été clouée par la maladie dans son lit au Carmel, donc elle n'a pas voyagé énormément. L'extension de sa mission, l'extension géographique, a été très limitée, et pourtant, c'est la patronne de la mission. Et je trouve ça magnifique, en fait, de voir à quel point la mission est d'abord appelée à être vécue au niveau de la profondeur de nos vies.

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1: À Déroulement du livre, nous vous présentons un enseignement tiré de la série animée par l'abbé Pierre-René Côté, exégète, professeur retraité. Sa série est intitulée « Vivre et goûter à ce qui est caché aux sages et aux savants ».

Les sages et les savants ne connaissent pas, par leur sagesse et leur science, par leur pouvoir ou leur influence, la relation intime que la foi nous donne avec Dieu. Comprenons-nous bien, des sages et des savants peuvent eux aussi vivre une relation intime d'alliance avec leur Rédempteur et Sauveur. Mais cela ne leur est pas donné ni par la science, ni par une forme de connaissance, de pouvoir, de sagesse. Les croyants, juifs ou chrétiens, ne perdent pas leur humanité. Ils sont des humains comme les autres. Ils ne deviennent pas non plus des surhumains, comme s'ils pouvaient acquérir des connaissances ou des pouvoirs que les autres ne peuvent pas avoir. Ce qui change en eux, c'est l'expérience d'une relation nouvelle avec Dieu. Il s'agit bien du Dieu unique, le seul, le Dieu de tous les humains, le Dieu de la création, le Dieu de la vie. Pour plusieurs, Dieu demeure comme une hypothèse. Peut-être qu'il y en a un, peut-être pas. Il m'arrive d'entendre des gens de mon âge, même des amis d'enfance, qui m'avouent sans gêne. « Moi, je ne crois plus à ça. Dieu, Jésus, le ciel, le purgatoire, l'enfer, tout ce qu'on nous enseignait au catéchisme, les sermons à l'église, quand on est mort, ça finit là. » Je vous avoue que cela m'attriste. Je comprends comment ils en sont arrivés là. Ils ont appris au catéchisme, comme ils disent, ils ont appris les vérités qu'il faut croire pour aller au ciel et les pratiques qu'il fallait faire. Ils l'ont appris beaucoup plus pour éviter l'enfer que pour aller au ciel. Même ce savoir enfant de Dieu ne les a pas touchés. Plusieurs enfants d'avant le Concile Vatican II avaient connu un père qui travaillait de nombreuses heures chaque jour pour un petit salaire, occupé par des tâches répétitives qui ne leur apportaient aucune gratification personnelle.

avait le bonheur d'avoir avec Dieu une relation intime, filiale, qui leur permettait d'expérimenter l'alliance que Dieu propose aux humains et qui permet d'avoir une vision claire de l'être humain et de la vocation humaine en ce bas monde. Restait la bonté de Dieu, sa miséricorde, qui ouvrait la perspective du salut, du paradis. Pour plusieurs, accumuler des mérites pour mériter le ciel, peut-être après un passage au purgatoire, soutenait l'espérance d'échapper au châtiment que leur péché leur avait mérité. La seule connaissance de Dieu que donnait le catéchisme, la pratique dominicale et l'observance des commandements ne conduisaient pas à l'expérience d'une relation intime, personnelle, d'alliance, d'amour avec Dieu. Rares sont ceux qui se sentaient partenaires et collaborateurs, collaboratrices de Dieu dans la gestion et la réparation de la création. Le psaume 22, connu en latin comme le psaume 23, « Le Seigneur est mon berger », rarement connu en français par nos grands-parents, dans le bon vieux temps, la langue de la prière liturgique était le latin, « Dominus regit me, et nihil mihi deerit, in loco pasque ibi me collocavit, supera quam reflexionis educavit me, animam meam convertit. » Rares sont les auditeurs encore capables de se souvenir de ce psaume, prié en latin. Permettez que nous prions ensemble avec la traduction française. Le Seigneur est mon berger, je ne manque de rien. Sur des prés d'herbes fraîches, il me fait reposer. Il me mène vers les eaux tranquilles et me fait revivre. Il me conduit par le juste chemin pour l'honneur de son nom. Si je traverse les ravins de la mort, je ne crains aucun mal, car tu es avec moi. Ton bâton me guide et me rassure. Tu prépares la table pour moi devant mes ennemis. Tu répands le parfum sur ma tête. Ma coupe est débordante. Grâce et bonheur m'accompagnent tous les jours de ma vie. J'habiterai la maison du Seigneur pour la durée de mes jours. Oui, grâce et bonheur m'accompagnent tous les jours de ma vie. La grâce et le bonheur sont comme deux compagnons qui nous accompagnent, on pourrait même traduire, qui nous poursuivent, qui nous courent après. Le bonheur et la grâce sont personnifiés comme deux compagnons qui nous poursuivent sans aucun mérite de notre part. On peut même dire que cette grâce, cette bienveillance de Dieu, préexiste à notre conception. Nous prenons simplement conscience de l'amour de Dieu, de son alliance, de son affection paternelle. La bienveillance, la bonté de Dieu n'est pas un cadeau, une récompense qu'on aurait méritée. Elle manifeste l'amour, la joie et la bénédiction fidèle de Dieu préexistante à notre conception. Il s'agit d'une relation constante de la part de Dieu à notre endroit. Elle est gratuite, pur don, elle n'est pas une récompense. Mais nous pouvons l'ignorer, ne pas en tenir compte dans nos pensées, nos paroles, nos décisions et nos actions. Nous pourrions être ignorants de l'existence de Dieu, ignorants de sa révélation, et être heureux naturellement du seul fait d'exister. Sans savoir ni croire qu'il y a un Dieu et qu'il est notre Créateur, qu'il nous maintient dans l'existence, qu'il veut notre bonheur, le succès de notre vie, qu'il veille sur nous, qu'il nous délivre du mal et

nous attend pour l'éternité auprès de lui, dans l'amour pour toujours. Sans tout cela, dans l'ignorance ou l'incroyance, un être humain sent et agit comme un être privilégié dans la création. Il aspire au bonheur, il aspire à la libération de tout mal, même de la mort. Il voudrait échapper à la mort, ou qu'il y ait un « après la mort ». Nous, les croyants, les disciples du Christ, nous savons et nous goûtons notre alliance avec Dieu, celle qu'il nous a proposée et dont il assure la permanence. Comment ne pas dire, en priant, « Seigneur, achève en nous ce que tu as commencé ».

Ce que Dieu a caché aux sages et aux savants, il l'a révélé aux tout-petits. Oui, les sages et les savants gouvernent, étudient, dirigent, orientent, mais ils ne sont pas des fils et des filles de Dieu. Ils ne pensent pas comme leur père. Dans le christianisme, le bonheur est l'aboutissement de la vie humaine, trouvé dans la relation avec Dieu, la pratique des vertus et la béatitude. Ça, c'est pas moi qui vous le dis. C'est Copilote qui m'a donné ça comme référence. Il ajoute, le bonheur, selon le christianisme, est considéré comme l'objectif ultime de l'existence humaine, représentant l'aboutissement des expériences et la poursuite du but de l'individu. Il est intrinsèquement lié à la béatitude, un état de bénédiction et de contentement, et implique l'obtention de ce que l'on désire véritablement, c'est-à-dire Dieu lui-même, le bien parfait et la fin ultime de la vie humaine. Les premiers chrétiens voyaient le bonheur comme la récompense de la connaissance, de la sagesse et de la vertu. Le bonheur chrétien ne dépend pas des circonstances extérieures, mais de l'attitude intérieure et de la relation avec Dieu. Il se manifeste dans les petits instants de la vie quotidienne, comme la contemplation de la beauté de la création, la gratitude, le service désintéressé, la prière et la méditation sur la parole de Dieu. La joie chrétienne se cultive dans l'authenticité des échanges, l'amitié, l'amour et la paix avec soi-même et les autres. Merci à Copilote de m'avoir fourni ces derniers mots. Pour les chrétiens, la relation intime d'alliance avec Dieu est cachée aux sages et aux savants. Elle est révélée aux tout-petits. Ils en font une expérience vitale, naturelle, spontanée. Elle se déploie dans une expérience chez les êtres vivants et chez tous les êtres vivants. C'est un point sur lequel on n'a pas beaucoup réfléchi en général. Si on part de Genèse, vous avez ce premier mot créateur de Dieu, « Faisons l'être humain à notre image et à notre ressemblance. » Eh bien, c'est le départ de tout un processus qui nous révèle que Dieu veut que l'être humain existe, et il le veut selon tout un scénario, un déploiement d'expérience. « Je veux que tu existes. » Je veux que tu vives, je veux que tu sois autonome, que tu sois libre, que tu sois fier, que tu sois fécond, que tu sois heureux et réussi comme être humain. Et ce qui fait partie aussi du dessein de Dieu, je veux que tu sois délivré du mal, le mal que tu fais, celui qu'on te fait. Celui qui vient des faiblesses de la nature, des infirmités, de la maladie et même de la mort. Je veux que tu sois délivré du mal. Dieu veut que l'être humain existe et qu'il soit l'image de Dieu, qu'il soit un partenaire de Dieu et un collaborateur de Dieu. Tout le plan de Dieu présenté en Genèse révèle ce qui est l'expérience humaine fondamentale. Et c'est vrai pour chaque individu. On pourrait dire que ce déploiement dans l'expérience est tellement universel qu'on le trouve chez tous les vivants, depuis l'unicellulaire au plus gros des éléphants. Les humains en sont conscients, non seulement conscients, mais ils y trouvent une expérience d'amour unique,
parmi toutes les autres créatures, ces êtres humains font l'expérience d'un amour, d'une relation d'amour avec Dieu. Mais attention, l'expérience de l'amour est tellement fragile que cette expérience peut être limitée, arrêtée à chaque étape. Je ne veux pas que tu vives. Si vous y avez déjà pensé, la vie peut s'interrompre dès le départ. Je ne te veux pas, je ne veux pas que tu vives. Il y a une force, une personne, une personnalité qui peut intervenir à chaque étape pour empêcher son déploiement. Nous appelons ça la haine, la violence, la guerre, la persécution. Je ne veux pas que tu vives, je ne veux pas que tu sois autonome, je ne veux pas que tu sois libre, je ne veux pas que tu sois fier, je ne veux pas que tu sois fécond, je ne veux pas que tu sois heureux, je ne veux pas que tu sois réussi, et je ne veux pas que tu sois délivré du mal. Si vous ouvrez vos journaux, vous allez voir que régulièrement, partout dans le monde, ces étapes de la haine, de l'envers de l'amour, ces étapes sont vécues par des millions d'êtres humains sur la Terre, à l'heure même où nous parlons.

Le bonheur est un état durable de satisfaction et de plénitude. Il ne s'agit pas de plaisir ou de joie passagère. Je suis qui je suis et en harmonie avec ce que je fais, avec ce que je vis. Là où je dois être, je fais ce que je dois faire. Je suis en harmonie avec mon entourage. La Bible nous enseigne que le vrai bonheur vient d'une relation, la relation avec Dieu. Mais déjà, la relation avec soi-même, pensée selon Dieu, notre Créateur. Une relation qui fait obéir à la nature que nous sommes. Une nature qui cherche toujours l'amour, la vérité, la justice, le respect des droits. C'est naturel, c'est spontané, chez tous les vivants, et à plus forte raison, chez les êtres humains. Quelques phrases clés de la Bible nous parlent de ce bonheur d'être humain et d'être réussi selon le plan de Dieu. Un texte du Deutéronome au chapitre 30, versets 15 et 16. « Vois, je mets aujourd'hui devant toi ou bien la vie et le bonheur, ou bien la mort et le malheur. Ce que je te commande aujourd'hui, c'est d'aimer le Seigneur ton Dieu, de marcher dans ses chemins, de garder ses commandements. Alors tu vivras, et le Seigneur ton Dieu te bénira. » Le bonheur humain, il est naturel. Mais vous comprenez aussi que ce bonheur humain, il atteint son sommet lorsqu'on est en relation avec Dieu. Et ce que Deutéronome 30 vient de nous dire, c'est que cette relation-là nous fait devenir conforme à la pensée de Dieu, conforme à notre être profond. Nous sommes qui nous sommes. Nous sommes qui nous devons être et nous faisons ce que nous devons faire, spontanément, naturellement. Regardons un autre passage du psaume 1er, versets 1 à 3. C'est les premiers mots du psautier. « Heureux est l'homme qui n'entre pas au conseil des méchants, qui ne suit pas le chemin des pécheurs, mais se plaît dans la loi du Seigneur et médite sa loi jour et nuit. » Il est comme un arbre planté près d'un ruisseau qui donne du fruit en son temps, et jamais son feuillage ne meurt. Voilà. Psaume 1er, versets 1 à 3. L'être humain qui suit sa conscience et qui respecte son alliance avec Dieu ne va pas au conseil des méchants, on dit des impies parfois aux bréviaires. Il ne suit pas le chemin des pécheurs, mais se plaît dans la loi du Seigneur. Il trouve son plaisir, son bonheur à être ajusté à la pensée de Dieu. Un autre texte de Proverbes, chapitre 17, verset 20. Un cœur faux ne trouve pas le bonheur, et celui dont la langue est perverse tombe dans le malheur. Proverbes 17, verset 20. Un cœur faux. Un cœur qui n'est pas vrai par rapport à soi-même et par rapport aux autres. Parfois, on se trompe nous-mêmes. On se fait des illusions sur nous. On se fait des illusions sur nos amours. Et parfois aussi, celui dont la langue est perverse tombe dans le malheur. Celui qui ne sait pas retenir sa langue des paroles blessantes, des paroles grossières, finit par être disqualifié. Auprès des autres, et souvent même à ses propres yeux. Proverbes, chapitre 18, verset 22. « Celui qui trouve une femme trouve le bonheur. C'est une grâce qu'il obtient de l'Éternel. » Eh bien, vous devinez que c'est un peu machiste. Mais quand même, c'est le bonheur d'un être humain qui trouve enfin son complément direct, qui trouve son complément, sa femme. C'est une grâce que le Seigneur lui fait. Ecclésiaste, chapitre 8, verset 15. « Il n'y a de bonheur pour l'homme sous le soleil qu'à manger et à boire et se réjouir. C'est là ce qui doit l'accompagner au milieu de son travail. »
Eh bien là, c'est un petit peu grossier. Comme si le seul bonheur qui était pour un être humain, c'était de boire et de manger. Ecclésiaste, chapitre 8, verset 15. Il n'y a de bonheur pour l'homme sous le soleil qu'à manger et à boire et se réjouir. C'est là ce qui doit l'accompagner au milieu de son travail. Bien sûr, au milieu du travail, de chaque jour, il y a des moments de bonheur qu'on peut goûter. Mais le bonheur qu'on a à goûter, c'est pas seulement boire, manger et se réjouir. C'est aussi se réaliser comme être humain. Et on va le trouver cela dans Matthieu, chapitre 5, verset 8. « Heureux ceux qui ont le cœur pur, ils verront Dieu. » Avoir le cœur pur, c'est avoir une pensée droite, vouloir ce que Dieu veut et penser comme Dieu. Proverbes, chapitre 3, versets 13 et 18. Heureux l'homme qui a trouvé la sagesse et l'homme qui possède l'intelligence. Elle est un arbre de vie pour ceux qui la saisissent. L'homme qui a trouvé la sagesse est un homme heureux. C'est ce qui lui permet de trouver la véritable intelligence de ce qu'il est, de ce qu'il doit faire, de son entourage. Cette sagesse est un arbre de vie pour ceux qui la saisissent, dit Proverbes chapitre 3. Et un dernier texte, Psaume chapitre 16, verset 11. Tu me feras connaître le chemin de la vie. Il y a d'abondantes joies devant ta face, des délices éternels à ta droite. Déjà, vous voyez ce saut vers un bonheur mystique, spirituel, avec Dieu. Tu me feras connaître le chemin de la vie. Pendant le temps présent, là où nous sommes, il y a d'abondantes joies devant ta face, Seigneur. Devant la face de Dieu, nous nous réjouissons d'être qui nous sommes, là où nous sommes, en train de faire ce que nous devons faire. Des délices éternels sont à ta droite, Seigneur. On fait un saut dans l'éternité. Notre vie attend la pleine réalisation du projet de Dieu sur nous. Et cette pleine réalisation, c'est d'être avec Dieu, à sa droite, pour l'éternité. Amen.

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2: Bientôt hospitalisé mais déterminé à maintenir jusque-là son activité, le pape a reçu pour la première fois ce lundi les membres du cercle Saint-Pierre, les invitant à faire de la charité le fil conducteur de leur spiritualité. À 2 semaines des législatives en Israël, Gadi Eisenkot a transformé l'élection en référendum pour ou contre Benjamin Netanyahou, favori l'ancien chef d'état-major, mise sur son image d'homme intègre, son portrait dans ce journal. Y a-t-il, oui ou non, une trêve énergétique en Ukraine? L'annonce du président américain n'est pas visible sur le terrain et le Kremlin refuse ce matin de confirmer la suspension de ses frappes sur les infrastructures énergétiques. Et puis enfin, énergie, dette, IA, le FMI et les grands argentiers du monde sont réunis à Bangkok depuis ce matin et pour toute la semaine. Nous irons sur place.
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2: Bonjour à tous. Le pape se fera donc opérer cette semaine pour un nodule pulmonaire. Aucune date n'a encore été donnée, tandis que de par le monde, les messages de soutien, prières pour Léon XIV confluent vers le Vatican. En tout cas, concernant ce lundi, les activités du pape sont maintenues. Le souverain pontife a accordé 7 audiences ce matin à des présidents de conférences épiscopales, des évêques ou encore aux membres du cercle Saint-Pierre. Pas moins de 800 personnes réunies dans la salle des bénédictions au Vatican. Le pape a salué leur engagement auprès des personnes démunies de Rome. Un compte-rendu signé Henri Moriba Camara.
4: Que la charité soit toujours la source de votre prière, l'âme de votre action et l'expression de votre sacrifice spirituel. C'est le souhait du pape Léon XIV adressé aux membres du Cercle Saint-Pierre. Depuis 1869, cette association vient en aide aux personnes démunies de Rome, notamment par la distribution des repas, l'accueil des sans-abri et le logement des familles en difficulté. Le Saint-Père a salué cet engagement qui témoigne de l'évangile auprès des plus pauvres. Dans son discours, Léon XIV a rappelé que la prière, l'action et le sacrifice, les piliers du charisme de cette association, trouvent leur unité dans la charité. La prière permet de recevoir l'amour de Dieu, tandis que l'action le traduit concrètement dans le service.

0: Une attaque de drones et de missiles croisières est en cours en Arabie Saoudite. Une chaîne de télévision pilotée par les autorités ne précise pas toutefois la direction prise par les projectiles. L'ambassade d'Australie appelle ses ressortissants à se mettre à l'abri à Riyad ce matin. L'aéroport reste fermé après les attaques houthis de ce week-end. 14 morts en deux jours et pour la première fois des images chocs diffusées comme un appel à l'aide de Riyad à ses alliés de la région pour s'engager dans la coalition contre les rebelles yéménites des chiites qui encerclent la ville de Taiz ce matin. J-15 avant les élections législatives en Israël, zoom ce midi sur Gadi Eisenkot, l'une des figures centrales de l'opposition qui entend incarner une alternative au Premier ministre sortant et se hisse dans les sondages face à Benjamin Netanyahou, l'incontournable depuis plus de 30 ans. À Tel Aviv, notre correspondante Julia Ganancia dresse le portrait de l'ancien chef d'état-major Gadi Eisenkot.
1: À 66 ans, Gadi Eisenkot est un militaire devenu homme politique. À la tête de l'armée israélienne de 2015 à 2019, il a rejoint le gouvernement d'urgence après le 7 octobre, avant de le quitter en dénonçant l'absence de stratégie claire pour l'après-guerre à Gaza. Son engagement est aussi personnel. En décembre 2023, il perd son fils, Gal, 25 ans, tué au combat. Deux de ses neveux sont également morts pendant la guerre. À la tête du parti Yachar, il défend une ligne sécuritaire ferme, mais réclame davantage de responsabilités politiques et un service militaire plus équitable. Dans les sondages, son parti rivalise avec le Likoud de Netanyahou, mais aucun bloc ne semble assuré d'obtenir les 61 sièges nécessaires pour gouverner. Les derniers sondages publiés les 11 et 12 octobre confirment cette compétition serrée. Yachar est crédité de 22 sièges dans une enquête de Cannes contre 20 pour le Likoud, mais le bloc de Netanyahou conserve un avantage en sièges dans ce même sondage. À Tel Aviv, Julia Ganancia pour Radio Vatican.
0: Et concernant le Proche-Orient, la France réagit ce matin au report des élections en Palestine, désormais fixées à septembre 2027 pour Paris. Il s'agit du plus mauvais service rendu au peuple palestinien. Le Kremlin refuse de dire si une trêve énergétique avec Kiev est en vigueur, tout en affirmant maintenir des contacts au sujet de ce cessez-le-feu annoncé unilatéralement par Donald Trump. En tout cas, sur le terrain, aucun signe de trêve. Kiev demande à la diplomatie américaine des détails sur les modalités de cette pause, tandis que de leur côté, les alliés de l'Ukraine réaffirment leur soutien à Volodymyr Zelensky. La correspondance d'Emmanuel Chaz.
2: Cette annonce a surpris tout le monde en Ukraine. Selon Kiev, l'Ukraine n'a pas été mise au courant de cette trêve, mais comme le rappelle Volodymyr Zelensky, le pays est prêt à la respecter si la Russie s'y engage également. Rien de nouveau côté ukrainien, donc, puisque Kiev a toujours appelé une trêve de ses vœux. Dans les faits, peu après cette annonce, l'une des centrales thermiques de Kharkiv a été frappée par la Russie, une infrastructure énergétique donc, et une frappe dénoncée par la diplomatie ukrainienne ainsi que par les alliés de l'Ukraine. La semaine dernière, selon des chiffres donnés par Kiev, la Russie a lancé plus de 200 frappes sur la grille énergétique ukrainienne ainsi que 17 frappes sur le gaz et le pétrole du pays. Suite à l'annonce de Donald Trump, Volodymyr Zelensky s'est entretenu avec le secrétaire général de l'OTAN, Mark Rutte, le premier ministre canadien, Mark Carney, ainsi que le président finlandais, Alexander Stubb. Le ministre des Affaires étrangères ukrainien, Andriy Sybiha, a quant à lui échangé avec son homologue allemand, Johann Wadephul. Tous réaffirment leur soutien à l'Ukraine, notamment pour assurer sa défense contre les raids aériens lancés par la Russie. Emmanuel Chaz, Kiev, RFI pour Radio Vatican.
0: Et ce midi, le Premier ministre lituanien appelle l'Ukraine à frapper davantage de centres de données en Russie. Son homologue polonais exhorte, lui, l'ensemble de l'Occident à être plus ferme avec Moscou qui se bat pour la domination, dit Donald Tusk. Un message adressé peut-être au président américain. Donald Trump a annoncé ce week-end un accord surprise d'achat de diesel russe visant à faire baisser les prix à la pompe dans son pays et ce, malgré les sanctions américaines sur l'importation d'énergie en provenance justement de Russie. Réaction française, là encore, Emmanuel Macron affirme qu'il ne faut pas céder à la menace russe. La Russie, par ailleurs, accusée par le Premier ministre britannique d'ingérence lors du référendum sur le Brexit de 2016. Andy Burnham s'exprimait dans un podcast ce matin. Son secrétaire d'État a cependant précisé que les tentatives de Moscou en 2016 n'avaient pas réussi. Nouveau casse-tête en Allemagne pour Friedrich Merz, le ministre du Travail, co-chef, la ministre du Travail et co-chef du Parti social-démocrate. Bärbel Bas a donné sa démission. Elle s'est dite victime d'attaques persistantes jusque dans les rangs de son partenaire conservateur au sein de la coalition gouvernementale. Un accord sur l'automobile est imminent entre l'Allemagne et la France. L'idée est de mieux protéger l'industrie européenne. C'est ce qu'a annoncé Emmanuel Macron lors du 91e mondial de l'auto inauguré aujourd'hui. Il faut faire face à la menace chinoise, la Chine qui a pourtant accepté vendredi de freiner sensiblement ses exportations de voitures hybrides vers l'Union européenne. Et un chiffre vient d'ailleurs d'être fourni par Bruxelles. L'UE va plafonner

0: et les importations de voitures hybrides chinoises à 350 000 véhicules par an. Bangkok devient aujourd'hui l'une des capitales de la finance mondiale en accueillant les assemblées annuelles du FMI et de la Banque mondiale jusqu'à la fin de la semaine. L'occasion pour la Thaïlande de séduire les investisseurs, de faire rayonner son image, de renforcer sa visibilité sur la scène internationale alors que son économie peine à retrouver son souffle. On retrouve notre correspondant sur place, Valentin Sébron.
1: À en croire le chef de la diplomatie thaïlandaise Siasak Phuketkeo, accueillir ce grand rendez-vous de la finance mondiale devrait considérablement renforcer la confiance internationale envers le royaume. Sa porte-parole l'a rappelé en conférence de presse.
2: C'est une occasion majeure pour notre pays de mettre en valeur son potentiel économique et financier auprès des autres pays et des investisseurs du monde entier.
1: Malgré une croissance moyenne de 2,3% ces 5 dernières années, à la traîne donc par rapport à ses voisins, la Thaïlande entend montrer qu'elle reste un acteur économique de premier plan en Asie du Sud-Est. Le pays espère par ailleurs entre 30 et 60 millions d'euros de retombées immédiates. Mais Bangkok entend aussi miser sur son soft power.
2: Ces assemblées vont permettre de faire découvrir d'autres facettes de la Thaïlande, notamment sa culture, sa gastronomie et le mode de vie de ses habitants.
1: Une diplomatie culturelle jusque dans les assiettes. Les menus servis aux participants sont composés à plus de 70% d'ingrédients locaux et les textiles traditionnels thaïlandais habillent les salles de réunion tout en contribuant à leur insonorisation.
0: Valentin Sébron, notre correspondant à Bangkok. Enfin, en Inde, des milliers de manifestants se sont rassemblés dans le centre de New Delhi ce matin pour exiger la démission du président de la commission électorale. L'opposition a d'ailleurs rejoint le mouvement des cafards depuis des semaines mobilisés contre la révision des listes électorales. Une réforme qui a profité, selon eux, au Premier ministre Narendra Modi. Voilà, c'est la fin de ce journal. Merci de l'avoir suivi. Merci de votre fidélité aux ondes de Radio Vatican. Un excellent après-midi à tous.
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0: Alors, elle leva les yeux en regardant le ciel. Puis elle me dit en joignant les mains à la hauteur de la poitrine.
1: Que soy era Immaculada Concepción. Je suis l'Immaculée Conception.

Seigneur Dieu, Trinité Sainte, Père, Fils et Esprit d'amour, c'est dans ce mouvement d'amour que notre monde a été créé. Notre humanité et chaque personne à ton image et à ta ressemblance, pour devenir dans la communion une présence d'amour pour toi, pour ta gloire, Père, Fils et Esprit Saint. Trinité Sainte, Seigneur, que nous puissions célébrer cette présence dans notre humanité avec joie, dans la certitude de savoir que chaque jour, tu es là pour nous et que tu nous recrées sans cesse avec ce même acte d'amour. Marie, toi qui accueilles cette présence du Père, toi qui deviens la mère de Jésus et toi qui te laisses emporter par la présence de l'Esprit Saint, fais que nous aussi nous restions dans cette joie de la rencontre.

Au nom du Père et du Fils et du Saint-Esprit. Amen. Premier mystère joyeux, l'Annonciation faite à Marie par l'Archange Gabriel. Quel moment, quelle heure, quel instant. Marie, tu te sais aimée, aimée de toute éternité, par ce Dieu d'amour qui te demande d'être la mère de son Fils. C'est toute une révélation pour toi. Oui, Marie, que nous aussi, qui sommes tes enfants et les frères et sœurs de ce Jésus, que nous nous sentions aimés de toute éternité. Notre Père qui es aux cieux, que ton nom soit sanctifié, que ton règne vienne, que ta volonté soit faite sur la terre comme au ciel. Donne-nous aujourd'hui notre pain de ce jour. Pardonne-nous nos offenses comme nous pardonnons aussi à ceux qui nous ont offensés. Et ne nous laisse pas entrer en tentation, mais délivre-nous du mal. Amen. Je te salue Marie, pleine de grâce, le Seigneur est avec toi. Tu es bénie entre toutes les femmes, et Jésus, le fruit de tes entrailles, est béni. Sainte Marie, Mère de Dieu, prie pour nous pécheurs, maintenant et à l'heure de notre mort. Amen. Je te salue, Marie, pleine de grâce. Le Seigneur est avec toi. Tu es bénie entre toutes les femmes, et Jésus, le fruit de tes entrailles, est béni. Sainte Marie, Mère de Dieu, prie pour nous pécheurs, maintenant et à l'heure de notre mort. Amen. Je te salue, Marie, pleine de grâce. Le Seigneur est avec toi. Tu es bénie entre toutes les femmes, et Jésus, le fruit de tes entrailles, est béni. Sainte Marie, Mère de Dieu, prie pour nous pécheurs, maintenant et à l'heure de notre mort. Amen. Je te salue, Marie, pleine de grâce. Le Seigneur est avec toi. Tu es bénie entre toutes les femmes, et Jésus, le fruit de tes entrailles, est béni. Sainte Marie, Mère de Dieu, prie pour nous, pécheurs, maintenant et à l'heure de notre mort. Amen. Je te salue, Marie, pleine de grâce. Le Seigneur est avec toi. Tu es bénie entre toutes les femmes, et Jésus, le fruit de tes entrailles, est béni. Sainte Marie, Mère de Dieu, prie pour nous, pécheurs, maintenant et à l'heure de notre mort. Amen. Je te salue, Marie, pleine de grâce. Le Seigneur est avec toi. Tu es bénie entre toutes les femmes, et Jésus, le fruit de tes entrailles, est béni. Sainte Marie, Mère de Dieu, prie pour nous pécheurs, maintenant et à l'heure de notre mort. Amen. Je te salue, Marie, pleine de grâce. Le Seigneur est avec toi. Tu es bénie entre toutes les femmes, et Jésus, le fruit de tes entrailles, est béni. Sainte Marie, Mère de Dieu, prie pour nous pécheurs, maintenant et à l'heure de notre mort. Amen. Je te salue, Marie, pleine de grâce. Le Seigneur est avec toi. Tu es bénie entre toutes les femmes, et Jésus, le fruit de tes entrailles, est béni. Sainte Marie, Mère de Dieu, prie pour nous pécheurs, maintenant et à l'heure de notre mort. Amen. Je te salue, Marie, pleine de grâce. Le Seigneur est avec toi. Tu es bénie entre toutes les femmes, et Jésus, le fruit de tes entrailles, est béni. Sainte Marie, Mère de Dieu, prie pour nous pécheurs, maintenant et à l'heure de notre mort. Amen. Je te salue, Marie, pleine de grâce. Le Seigneur est avec toi. Tu es bénie entre toutes les femmes, et Jésus, le fruit de tes entrailles, est béni. Sainte Marie, Mère de Dieu, prie pour nous pécheurs, maintenant et à l'heure de notre mort. Amen. Gloire au Père et au Fils et au Saint-Esprit, ô Dieu qui est, qui était et qui vient, pour les siècles des siècles. Amen. Deuxième mystère joyeux, la visitation de Marie à sa cousine Élisabeth. C'est par l'indication de l'archange Gabriel qui apprend à Marie que sa cousine est enceinte. C'est par cette indication que Marie part rapidement vers sa cousine, non seulement pour subvenir à ses besoins,
mais aussi pour peut-être entrer avec elle dans ce grand mystère que Dieu accomplit pour ces deux femmes. Oui, Marie, fais que nous aussi nous nous déplacions vers les autres, sans nécessairement toujours attendre quoi que ce soit, mais dans l'espérance que ces visitations nous révèlent ce que Dieu fait en chacun de nous. Notre Père qui es aux cieux, que ton nom soit sanctifié, que ton règne vienne, que ta volonté soit faite sur la terre comme au ciel. Donne-nous aujourd'hui notre pain de ce jour. Pardonne-nous nos offenses comme nous pardonnons aussi à ceux qui nous ont offensés. Et ne nous laisse pas entrer en tentation, mais délivre-nous du mal. Amen. Je te salue Marie, pleine de grâce. Le Seigneur est avec toi. Tu es bénie entre toutes les femmes, et Jésus, le fruit de tes entrailles, est béni. Sainte Marie, Mère de Dieu, prie pour nous, pécheurs, maintenant et à l'heure de notre mort. Amen. Je te salue, Marie, pleine de grâce. Le Seigneur est avec toi. Tu es bénie entre toutes les femmes, et Jésus, le fruit de tes entrailles, est béni. Sainte Marie, Mère de Dieu, prie pour nous, pécheurs, maintenant et à l'heure de notre mort. Amen. Je te salue, Marie, pleine de grâce. Le Seigneur est avec toi. Tu es bénie entre toutes les femmes, et Jésus, le fruit de tes entrailles, est béni. Sainte Marie, Mère de Dieu, prie pour nous, pécheurs, maintenant et à l'heure de notre mort. Amen. Je te salue, Marie, pleine de grâce. Le Seigneur est avec toi. Tu es bénie entre toutes les femmes, et Jésus, le fruit de tes entrailles, est béni. Sainte Marie, Mère de Dieu, prie pour nous pécheurs, maintenant et à l'heure de notre mort. Amen. Je te salue Marie, pleine de grâce, le Seigneur est avec toi. Tu es bénie entre toutes les femmes, et Jésus, le fruit de tes entrailles, est béni. Sainte Marie, Mère de Dieu, prie pour nous pécheurs, maintenant et à l'heure de notre mort. Amen. Je te salue Marie, pleine de grâce, le Seigneur est avec toi. Tu es bénie entre toutes les femmes, et Jésus, le fruit de tes entrailles, est béni. Sainte Marie, Mère de Dieu, prie pour nous pécheurs, maintenant et à l'heure de notre mort. Amen. Je te salue, Marie, pleine de grâce. Le Seigneur est avec toi. Tu es bénie entre toutes les femmes, et Jésus, le fruit de tes entrailles, est béni. Sainte Marie, Mère de Dieu, prie pour nous pécheurs, maintenant et à l'heure de notre mort. Amen. Je te salue Marie, pleine de grâce. Le Seigneur est avec toi. Tu es bénie entre toutes les femmes, et Jésus, le fruit de tes entrailles, est béni. Sainte Marie, Mère de Dieu, prie pour nous pécheurs, maintenant et à l'heure de notre mort. Amen. Je te salue Marie, pleine de grâce. Le Seigneur est avec toi. Tu es bénie entre toutes les femmes, et Jésus, le fruit de tes entrailles, est béni. Sainte Marie, Mère de Dieu, prie pour nous pécheurs, maintenant et à l'heure de notre mort. Amen. Je te salue, Marie, pleine de grâce. Le Seigneur est avec toi. Tu es bénie entre toutes les femmes, et Jésus, le fruit de tes entrailles, est béni. Sainte Marie, Mère de Dieu, prie pour nous pécheurs, maintenant et à l'heure de notre mort. Amen. Gloire au Père et au Fils et au Saint-Esprit, au Dieu qui est, qui était et qui vient, pour les siècles des siècles. Amen.

Troisième mystère, joyeux, la naissance de Jésus à Bethléem. Quelle joie pour le monde que cette naissance du Fils de Dieu, le Verbe fait chair, cette naissance dans la pauvreté. Dieu s'est fait riche par cette pauvreté. Il nous a rendus riches par cette pauvreté, puisque l'essentiel est en lui. Marie, toi qui tiens cet enfant, toi qui tiens cette pauvreté, fais que nous ayons autant d'amour que toi pour Jésus. Notre Père qui es aux cieux, que ton nom soit sanctifié, que ton règne vienne, que ta volonté soit faite sur la terre comme au ciel. Donne-nous aujourd'hui notre pain de ce jour. Pardonne-nous nos offenses comme nous pardonnons aussi à ceux qui nous ont offensés. Et ne nous laisse pas entrer en tentation, mais délivre-nous du mal. Amen. Je te salue Marie, pleine de grâce. Le Seigneur est avec toi. Tu es bénie entre toutes les femmes. Et Jésus, le fruit de tes entrailles, est béni. Sainte Marie, Mère de Dieu, prie pour nous pécheurs, maintenant et à l'heure de notre mort. Amen. Je te salue, Marie, pleine de grâce. Le Seigneur est avec toi. Tu es bénie entre toutes les femmes, et Jésus, le fruit de tes entrailles, est béni. Sainte Marie, Mère de Dieu, prie pour nous pécheurs, maintenant et à l'heure de notre mort. Amen. Je te salue, Marie, pleine de grâce. Le Seigneur est avec toi. Tu es bénie entre toutes les femmes, et Jésus, le fruit de tes entrailles, est béni. Sainte Marie, Mère de Dieu, prie pour nous pécheurs, maintenant et à l'heure de notre mort. Amen. Je te salue, Marie, pleine de grâce. Le Seigneur est avec toi. Tu es bénie entre toutes les femmes, et Jésus, le fruit de tes entrailles, est béni. Sainte Marie, Mère de Dieu, prie pour nous pécheurs, maintenant et à l'heure de notre mort. Amen. Je te salue Marie, pleine de grâce. Le Seigneur est avec toi. Tu es bénie entre toutes les femmes, et Jésus, le fruit de tes entrailles, est béni. Sainte Marie, Mère de Dieu, prie pour nous pécheurs, maintenant et à l'heure de notre mort. Amen. Je te salue Marie, pleine de grâce. Le Seigneur est avec toi. Tu es bénie entre toutes les femmes, et Jésus, le fruit de tes entrailles, est béni. Sainte Marie, Mère de Dieu, prie pour nous pécheurs, maintenant et à l'heure de notre mort. Amen. Je te salue, Marie, pleine de grâce, le Seigneur est avec toi. Tu es bénie entre toutes les femmes, et Jésus, le fruit de tes entrailles, est béni. Sainte Marie, Mère de Dieu, prie pour nous pécheurs, maintenant et à l'heure de notre mort. Amen. Je te salue Marie, pleine de grâce, le Seigneur est avec toi. Tu es bénie entre toutes les femmes, et Jésus, le fruit de tes entrailles, est béni. Sainte Marie, Mère de Dieu, prie pour nous pécheurs, maintenant et à l'heure de notre mort. Amen. Je te salue Marie, pleine de grâce, le Seigneur est avec toi. Tu es bénie entre toutes les femmes, et Jésus, le fruit de tes entrailles, est béni. Sainte Marie, Mère de Dieu, prie pour nous pécheurs, maintenant et à l'heure de notre mort. Amen. Je te salue, Marie, pleine de grâce. Le Seigneur est avec toi. Tu es bénie entre toutes les femmes, et Jésus, le fruit de tes entrailles, est béni. Sainte Marie, Mère de Dieu, prie pour nous pécheurs, maintenant et à l'heure de notre mort. Amen. Gloire au Père et au Fils et au Saint-Esprit, au Dieu qui est, qui était et qui vient, pour les siècles des siècles. Amen. Quatrième mystère joyeux, la présentation de Jésus au Temple par Marie et Joseph. Présenter cet enfant à Dieu, le présenter avec son présent, mais aussi son avenir. Oui, Marie et Joseph,
vous portez mystérieusement aussi le présent et l'avenir de cet enfant. Faites que nous aussi, dans ce que nous vivons, dans ce que nous portons d'événements et de personnes, nous puissions penser que nous portons le présent et aussi l'avenir de ceux que nous aimons. Notre Père qui es aux cieux, que ton nom soit sanctifié, que ton règne vienne, que ta volonté soit faite sur la terre comme au ciel. Donne-nous aujourd'hui notre pain de ce jour. Pardonne-nous nos offenses comme nous pardonnons aussi à ceux qui nous ont offensés. Et ne nous laisse pas entrer en tentation, mais délivre-nous du mal. Amen. Je te salue Marie, pleine de grâce. Le Seigneur est avec toi. Tu es bénie entre toutes les femmes, et Jésus, le fruit de tes entrailles, est béni. Sainte Marie, Mère de Dieu, prie pour nous pécheurs, maintenant et à l'heure de notre mort. Amen. Je te salue Marie, pleine de grâce. Le Seigneur est avec toi. Tu es bénie entre toutes les femmes, et Jésus, le fruit de tes entrailles, est béni. Sainte Marie, Mère de Dieu, prie pour nous pécheurs, maintenant et à l'heure de notre mort. Amen. Je te salue Marie, pleine de grâce. Le Seigneur est avec toi. Tu es bénie entre toutes les femmes, et Jésus, le fruit de tes entrailles, est béni. Sainte Marie, Mère de Dieu, prie pour nous pécheurs, maintenant et à l'heure de notre mort. Amen. Je te salue Marie, pleine de grâce, le Seigneur est avec toi. Tu es bénie entre toutes les femmes, et Jésus, le fruit de tes entrailles, est béni. Sainte Marie, Mère de Dieu, prie pour nous pécheurs, maintenant et à l'heure de notre mort. Amen. Je te salue Marie, pleine de grâce, le Seigneur est avec toi. Tu es bénie entre toutes les femmes, et Jésus, le fruit de tes entrailles, est béni. Sainte Marie, Mère de Dieu, prie pour nous pécheurs, maintenant et à l'heure de notre mort. Amen. Je te salue Marie, pleine de grâce, le Seigneur est avec toi. Tu es bénie entre toutes les femmes, et Jésus, le fruit de tes entrailles, est béni. Sainte Marie, Mère de Dieu, prie pour nous pécheurs, maintenant et à l'heure de notre mort. Amen. Je te salue Marie, pleine de grâce, le Seigneur est avec toi. Tu es bénie entre toutes les femmes, et Jésus, le fruit de tes entrailles, est béni. Sainte Marie, Mère de Dieu, prie pour nous pécheurs, maintenant et à l'heure de notre mort. Amen. Je te salue Marie, pleine de grâce. Le Seigneur est avec toi. Tu es bénie entre toutes les femmes, et Jésus, le fruit de tes entrailles, est béni. Sainte Marie, Mère de Dieu, prie pour nous pécheurs, maintenant et à l'heure de notre mort. Amen. Je te salue Marie, pleine de grâce. Le Seigneur est avec toi. Tu es bénie entre toutes les femmes, et Jésus, le fruit de tes entrailles, est béni. Sainte Marie, Mère de Dieu, prie pour nous pécheurs, maintenant et à l'heure de notre mort. Amen. Je te salue Marie, pleine de grâce. Le Seigneur est avec toi. Tu es bénie entre toutes les femmes, et Jésus, le fruit de tes entrailles, est béni. Sainte Marie, Mère de Dieu, prie pour nous pécheurs, maintenant et à l'heure de notre mort. Amen. Gloire au Père et au Fils et au Saint-Esprit, au Dieu qui est, qui était et qui vient, pour les siècles des siècles. Amen.

Cinquième mystère joyeux. Jésus retrouvé au temple. Jésus retrouvé, Jésus avait été perdu. C'est Marie et Joseph qui s'étaient peut-être éloignés du cœur de cet enfant, de son identité profonde, des changements dans sa vie d'adolescent. Et Marie et Joseph sont angoissés de l'avoir perdu. Et lorsqu'ils le retrouvent, ils sont surpris de sa réponse. Ne saviez-vous pas? Et Marie et Joseph, avec Jésus, retournent vivre à Nazareth. Et Marie gardera au fond du cœur ces paroles. Ne saviez-vous pas? Marie, aide-nous nous aussi à comprendre les chemins parfois différents, les changements dans notre vie. Notre Père qui es aux cieux, que ton nom soit sanctifié, que ton règne vienne, que ta volonté soit faite sur la terre comme au ciel. Donne-nous aujourd'hui notre pain de ce jour. Pardonne-nous nos offenses comme nous pardonnons aussi à ceux qui nous ont offensés. Et ne nous laisse pas entrer en tentation, mais délivre-nous du mal. Amen. Je te salue, Marie, pleine de grâce, le Seigneur est avec toi. Tu es bénie entre toutes les femmes, et Jésus, le fruit de tes entrailles, est béni. Sainte Marie, Mère de Dieu, prie pour nous, pécheurs, maintenant et à l'heure de notre mort. Amen. Je te salue, Marie, pleine de grâce, le Seigneur est avec toi. Tu es bénie entre toutes les femmes, et Jésus, le fruit de tes entrailles, est béni. Sainte Marie, Mère de Dieu, prie pour nous pécheurs, maintenant et à l'heure de notre mort. Amen. Je te salue, Marie, pleine de grâce, le Seigneur est avec toi. Tu es bénie entre toutes les femmes, et Jésus, le fruit de tes entrailles, est béni. Sainte Marie, Mère de Dieu, prie pour nous pécheurs, maintenant et à l'heure de notre mort. Amen. Je te salue, Marie, pleine de grâce. Le Seigneur est avec toi. Tu es bénie entre toutes les femmes, et Jésus, le fruit de tes entrailles, est béni. Sainte Marie, Mère de Dieu, prie pour nous, pécheurs, maintenant et à l'heure de notre mort. Amen. Je te salue, Marie, pleine de grâce. Le Seigneur est avec toi. Tu es bénie entre toutes les femmes, et Jésus, le fruit de tes entrailles, est béni. Sainte Marie, Mère de Dieu, prie pour nous pécheurs, maintenant et à l'heure de notre mort. Amen. Je te salue, Marie, pleine de grâce. Le Seigneur est avec toi. Tu es bénie entre toutes les femmes, et Jésus, le fruit de tes entrailles, est béni. Sainte Marie, Mère de Dieu, prie pour nous pécheurs, maintenant et à l'heure de notre mort. Amen. Je te salue, Marie, pleine de grâce. Le Seigneur est avec toi. Tu es bénie entre toutes les femmes, et Jésus, le fruit de tes entrailles, est béni. Sainte Marie, Mère de Dieu, prie pour nous pécheurs, maintenant et à l'heure de notre mort. Amen. Je te salue, Marie, pleine de grâce. Le Seigneur est avec toi. Tu es bénie entre toutes les femmes, et Jésus, le fruit de tes entrailles, est béni. Sainte Marie, Mère de Dieu, prie pour nous pécheurs, maintenant et à l'heure de notre mort. Amen. Je te salue, Marie, pleine de grâce. Le Seigneur est avec toi. Tu es bénie entre toutes les femmes, et Jésus, le fruit de tes entrailles, est béni. Sainte Marie, Mère de Dieu, prie pour nous pécheurs, maintenant et à l'heure de notre mort. Amen. Je te salue, Marie, pleine de grâce. Le Seigneur est avec toi. Tu es bénie entre toutes les femmes, et Jésus, le fruit de tes entrailles, est béni. Sainte Marie, Mère de Dieu, prie pour nous pécheurs, maintenant et à l'heure de notre mort. Amen. Gloire au Père, et au Fils, et au Saint-Esprit, au Dieu qui est, qui était et qui vient, pour les siècles des siècles. Amen.

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les plus grandes cultures, les plus grandes civilisations, les plus grandes vies humaines sont faites de leur quotidien. Je dois prévoir que demain sera un autre quotidien. Jésus y était sensible qui disait « le pain quotidien ». Il parlait aussi des greniers qui amassent le grain quotidien. La vieille dame qui s'avançait lentement, une rose à la main, vers le Père qui l'attendait sur le seuil du royaume, avait cru toute sa vie au réenchantement du monde, malgré tous les désenchantements. Elle l'avait accepté avec ses ombres et ses lumières. En cela, elle était semblable aux plus grands, les patriarches, les prophètes, les grands pasteurs, les docteurs et les saints proclamés. En Italie, un mot magnifique dit l'homme humble, obscur, le sans-rang, celui qui n'est pas remarqué. On dit « l'uomo qualunque », ce qui à la rigueur pourrait se traduire par « l'homme quelconque ». C'est l'homme de la rue, l'homme de la nef de l'église, l'homme ordinaire des grandes ou des petites surfaces. Ils sont, elles sont, l'ordinaire de l'humanité, la moyenne des papes, la moyenne des évêques, la moyenne des chrétiens, la moyenne des citoyens et des citoyennes du monde. Mais Jésus, qui est venu pour le salut de tous les hommes et de toutes les femmes, n'a jamais mesquiné quand il a offert à tous le réenchantement du monde. Il l'a offert aux gens ordinaires comme aux gens extraordinaires. Dites-moi, par qui a-t-il commencé? Les anciens étaient des peuples de marcheurs. Ils n'avaient pas d'autre choix ou quasi. Les gens du tiers-monde et du quart-monde le sont encore. On connaît l'arrivée et le départ de Saint-Dominique lors de ses grands voyages. Il faisait en moyenne entre 15 et 30 kilomètres par jour. On peut le faire une fois ou l'autre, mais à répétition, c'est une autre chose. Combien de temps a-t-il fallu à Marie et Joseph pour aller de Nazareth à Bethléem pour la naissance de Jésus? Quelques 115 kilomètres, au petit pas de l'âne, sans fatiguer ni perdre l'enfant à naître. Jésus a donc été voyageur dès le sein de sa mère. Adolescent, il a fait les pèlerinages réguliers à Jérusalem. Parvenu au moment de son ministère public, il devient l'homme des routes et des grands chemins au long desquels il a semé l'initiation à l'Évangile. Très précisément, l'Évangile doit être lu comme un chemin d'initiation. Et tous les procédés mnémotechniques qu'on y retrouve, Jésus les a reçus à la synagogue, dans l'enseignement de ses parents, dans toute la culture orale de son peuple, ce qui lui permit de devenir Jésus l'enseigneur.

Il pouvait ainsi tenir des foules des heures. Sa parole était simple, imagée, pour se graver dans les mémoires. Et il y avait le magnétophone classique des peuples anciens qui, de rangée en rangée, se passaient les uns aux autres la parole qui venait de l'enseigneur devant eux. Passe cela à ton voisin. Cela était d'autant plus facile que Jésus répétait et répétait et qu'il laissait aux gens le temps d'ingurgiter. Aussi, quand les évangélistes entreprirent de rédiger leur compte-rendu de la parole et des gestes de Jésus, eurent-ils devant eux de nombreuses sources populaires. Même partie, Jésus continuait d'enseigner. Nous retrouvons quelque chose de cela dans les veillées funéraires et les reportages lors de la disparition de quelqu'un. Chacun intervient. « Ah oui, je l'ai bien connu. Il disait telle ou telle chose. Il avait coutume de se rendre avec moi à la pêche, au club, au travail. Nous nous rencontrions fréquemment au supermarché. » Ainsi de suite. Et les journalistes, s'il s'agit surtout d'un personnage, ramassent confidences et mémoires. La suite est connue. Notice nécrologique officielle, quelque homélie bien frappée. On complète le tout lors de la réception après les funérailles, puis la vie continue son cours. Quelqu'un est donc passé sur le chemin, puis l'a quitté pour toujours. Mais le chemin reste là, et d'autres le prendront. Le chemin aura été le lieu de l'initiation, le lien, par conséquent, entre les lieux où l'on vit et s'instruit, s'éduque, même si on en a le bonheur. On apprend beaucoup en relisant lentement les évangiles comme des chemins d'initiation. Qu'est-ce qu'on y voit? Dieu au quotidien en Jésus au quotidien, à savoir Jésus parmi les hommes, et qui demeure encore aujourd'hui en chemin avec des hommes et des femmes qui cheminent, quels que soient maintenant les moyens de transport. À ce compte, sans négliger la lecture historique des évangiles,

Il faut leur restituer une immense caractéristique qui a dépendu de leur naissance. L'Évangile est né d'un cheminant. Il s'est développé au long des chemins de la Palestine, de la Judée, de la Galilée, sur les rives du Jourdain et du lac Tibériade. Il est entré par les portes, les fenêtres, sur le pas des maisons, près de la margelle des puits. Il est même passé par les toits, les piscines, les sentiers escarpés des montagnes. Il a flotté sur les eaux et a été porté par les vents. Quand je lis les évangiles, je vois Dieu au quotidien, Jésus au quotidien. Et cela m'impressionne beaucoup de voir que celui qui est l'Éternel, son chemin, puisqu'il n'en a pas besoin, a cheminé et chemine encore avec moi, avec nous tous, oui, nous tous, cette masse de pauvres que nous sommes, qui marchons derrière lui, contre lui, sans but, sans raison, ou en mettant les choses au mieux, qui répétons ce qu'on nous a enseigné à crier sur tous les nouveaux chemins que les hommes se sont donnés, qu'ils se donnent sans cesse pour se dire, se trouver, se rencontrer ou se fuir. Nous sommes les nouveaux peuples de marcheurs et Jésus demeure l'éternel entraîneur dans la marche des hommes. Peuple de marcheurs dans les grandes avenues ou les petites rues, dans les gares d'autobus, de trains, d'avions, sur les grandes plages combles de touristes, dans les caravanes désordonnées des peuplades qui fuient le massacre, dans les grandes assemblées politiques que les dictateurs rassemblent autour d'eux, dans les foules du stade, des colisées, des forums, des amphithéâtres de hockey.

Marcheur, mon frère. Marcheuse, ma sœur, aux talons aiguilles, aux chaussures populaires à la dernière mode, les baskets, les espadrilles, les chaussures de course, les bottes des chasseurs. Oui, les pieds des hommes et des femmes. Et je me rappelle Marie-Madeleine qui passait lentement du nard précieux sur les pieds de Jésus, les caressait avec douceur, les essuyait avec tendresse. On n'a encore rien inventé de plus pratique que le pied pour marcher. Regardez le bambin qui s'essaie, le vieillard qui ne peut plus même s'essayer à marcher. Regardez les patineurs et patineuses, les joueurs de basket, de foot, de tennis. Dieu rencontre au quotidien l'homme et la femme du quotidien. Il y a donc dans le pied plus que le pied, dans le cheminement plus que le cheminement. Mon humanité est engagée, la nature est engagée, l'humanité de mon prochain également. Jésus disait, si ta main ou ton pied est pour toi une occasion de chute, coupe-le et jette-le loin de toi. Il vaut mieux pour toi entrer dans la vie manchot ou boiteux que d'être jeté, ayant tes deux mains et tes deux pieds dans le feu éternel. Et il disait la même chose de l'œil, et pourquoi pas toute autre partie du corps. L'énumération donnée de la main, du pied et de l'œil, signifiant dans l'esprit sémite, des parties pour le tout. En effet, que fait-on avec sa main? Je pense à la mère qui nourrit les petits et les grands, au réparateur de pylônes et de fils électriques à haute tension, à celui, à celle qui dépose de l'argent à la banque ou le retire, à l'amoureux qui enlace son ami, à la secrétaire qui manipule une rangée d'ordinateurs, aux mathématiciens et aux physiciens du Centre européen de recherche nucléaire, par exemple, aux biologistes de l'Institut Pasteur, aux chercheurs de Silicon Valley, et à tout, et à tout. C'est inimaginable ce que fait la main. Et chaque fois, elle est plus que la main. Elle est langage de vie ou de mort, d'amour ou de haine, d'agression ou de compassion. C'est quand on souffre d'un mal à un pied qu'on se rend compte de tout ce qu'il peut faire. Faites le test. Essayez durant quelque temps de ne marcher que sur un pied. Avec mon pied, je puis faire ceci, cela. Sans lui, je dois exclure ceci, cela. Quand le bottier ou le cordonnier des petites et des grandes industries font des chaussures de ballerine ou des bottes pour champions de ski, ils mettent en jeu des agents qui réagissent sur les cultures, culture des sports, avec les énormes intérêts investis dans les concours, culture du grand art, engagée dans les ballets, loisirs, poésie, rêve, entertainment, etc. Peuple de marcheurs, j'aperçois d'abord ta main, ton pied, ton œil. Je vois le pas que tu fais vers moi. Je prends la main que tu m'offres. Je te regarde dans les yeux. Ta personne prend rapidement tout son contour. Qui es-tu? Que fais-tu dans la vie? Qu'est-ce qui t'intéresse? Ferons-nous quelque chose ensemble? Irons-nous quelque part? Les questions s'élèvent à mesure que les personnes se croisent, se rencontrent, s'accueillent ou se refusent l'une à l'autre.

chance ou malchance des peuples de promeneurs du nouveau village global. Certains disent que jamais auparavant, le monde n'a été autant ouvert à une mystique qui unirait et animerait les forces internationales du bien. Veut-on des exemples? Il y a des comités d'éthique qui, de nos jours, ne se laissent pas arrêter par le cloisonnement des visions de chacun, mais tentent de dégager dans la tolérance des points de dépassement de chaque idéologie. Il y a aussi une nouvelle vision des réalités cosmiques par le biais de l'écologie et des grandes rencontres sur la préservation des forêts, de la terre, de l'eau, du sol arable, de l'ozone. Les peuples de marcheurs ont fait le tour de la terre avec les nouveaux moyens modernes. Elle a été appelée avec affection la Grande Bleue, la Terre Mère. Elle m'a répété que moi, homme, j'ai été tiré d'elle, que, par conséquent, nous nous appartenons mutuellement. Lentement aussi, mais obstinément, le peuple des marcheurs a dégagé la grande plateforme de l'homogénéité du profane et du séculier, car tout cela est fondé sur la création. Mais il fallait que la création fût reconnue en sa dignité, et non que, comme pis-aller, occasion de pur mérite, vallée de larmes, bagage encombrant, objet de simple exploitation. Le peuple des marcheurs a appris le respect ou est en train de l'apprendre. Tant que cette autonomie n'était pas dégagée clairement, il n'y avait pas moyen de rendre un hommage à tout ce qui est. Et par le fait même, il manquait une part d'hommage à Dieu. Ceux qui disent que la terre est un lieu de passage, et nous le disons tous quand nous voulons être sérieux, sont souvent portés à traiter par prétérition le séculier, le profane, le créationnel, les valeurs terrestres. Ils sont portés à se réfugier très tôt dans le pur surnaturel, l'au-delà. C'est leur choix. Mais ils ne se rendent pas compte que le peuple des marcheurs ne pense pas complètement comme eux. Plusieurs de ces mêmes personnes meurent d'envie que la culture actuelle, résolument séculière et profane, sombre dans le chaos et que bientôt on l'oublie. Alors, régnerait une reprise des gloires du royaume. Personne ne dit que les rapports entre le temple et ce qui est devant le temple, entre le séculier et le saint, entre l'en-deçà du monde et l'au-delà du monde, entre le temps et l'eschatologie sont des rapports de tout repos. Les tensions sont inévitables. Mais c'est une erreur de supprimer un terme au profit de l'autre. La nouvelle culture religieuse à laquelle beaucoup de jeunes aspirent confusément se caractérise par la lucidité. Cette nouvelle jeunesse a poussé en plein vent. Elle a vu très jeune des choses que leurs devanciers n'ont connues que plus tard dans la vie. Elle nous étonne. « Comment as-tu appris cela si tôt ?» Elle répond. « C'est que nous avons poussé à travers tous les vents du monde. Nous avons senti des parfums, des odeurs venant de très loin. Nous avons appris à appeler les choses par leur nom. »

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1: Bonjour chers auditeurs. Notre émission d'aujourd'hui sera consacrée aux compagnons de la chanson. Mais comme d'habitude, notre volet historique. Nous sommes en 1937 et Jeanne Aubert, comédienne et chanteuse d'opérette et de musical, va chanter le long des fils télégraphiques du film Mirage. La musique est de Vincent Scotto.

le long des fils télégraphiques. Jeanne Aubert est morte en 1988. Elle n'a pas connu le progrès qui a suivi ces fils télégraphiques, les courriels, les textos, le chat même, parce que la chanson reste d'actualité. Dans le fond, on écrivait jadis à la plume des billets doux et aujourd'hui, on s'envoie un petit message express instantané. Nous allons explorer maintenant l'univers musical des Compagnons de la Chanson. C'est un groupe qui est né en 1941 en pleine guerre et qui a duré une bonne quarantaine d'années. En 1941, un chef de chœur, Louis Liébard, qui était né en 1909, recrute à Lyon quelques chanteurs. Ils seront finalement 9 dans la vingtaine et forment les Compagnons de la musique. Description de ce groupe, un groupe de jeunes qui enseignera, donnera des représentations et propagera le chant choral grâce aux chansons folkloriques françaises. C'est ainsi qu'il était donc expliqué par un des assistants de Louis Liébard. Ils vont donner leur premier concert en 1942. Et l'année d'après, le ténor Fred Mella va se joindre au groupe. Ça sera la voix soliste des Compagnons. Et une voix à laquelle les autres sauront tellement bien se marier qu'ils vont créer un ensemble vocal unique. Mella va décrire Liébard comme un technicien. Un sorcier qui avait une perception fine du détail, une oreille musicale sans défaut, capable de déceler une erreur de ton, si minime soit-elle. Alors on voit que la discipline sera de rigueur dans cet ensemble et ça expliquera leur perfection permanente. En 1944, les Compagnons de la musique font connaissance d'Édith Piaf, qui va se charger de les protéger, de les faire connaître. Et en 1946, 8 des Compagnons de la musique décident de se tourner plus vers le musical que de rester cantonnés dans la chanson folklorique et vont quitter leur mentor pour former les Compagnons de la chanson. Avec Édith Piaf, ils vont enregistrer un de leurs premiers succès, Les Trois Cloches. Elle va les guider durant 4 ans et ils tourneront même un film avec elle, 9 garçons, un cœur. Alors, la musique des Trois Cloches avec Édith Piaf.

Les Trois Cloches, Édith Piaf, avec les compagnons de la chanson. Donc, le premier grand succès. Vous avez remarqué sans doute que c'était chanté a cappella. Le soliste était Fred Mella, qui est vraiment le ténor, chef de ce groupe au niveau du solo. Et l'arrangement a cappella a été réalisé par Marc Errant, qui a été pendant quelques années, justement, un des membres des compagnons de la chanson aussi. Alors, pour la petite histoire qui touche le Québec, un neuvième membre, puisque 8 seulement sur les 9 avaient quitté donc leur mentor, un neuvième membre, Paul Buissonneau, chanteur et comédien, va se joindre aux compagnons de la chanson en 1946. Et il va rester 4 ans avant de partir s'installer à Montréal, où il fera une belle carrière de comédienne, metteur en scène et qu'on a tous apprécié beaucoup. Au fil des années, les compagnons de la chanson vont changer parfois de chanteur, mais comprendront 9 membres jusqu'en 1969, soit 3 ténors, 3 barytons, 3 basses. Les plus célèbres étaient Fred Mella et son frère René, Jean Broussol, qui était baryton, compositeur du groupe, Guy Bourguignon, qui était une basse, Jean-Louis Jaubert, une autre basse, Hubert Lancelot, Jean-Pierre Calvet, ténor et parolier, Gérard Sabat, baryton, et Joe Frachon, qui était une basse aussi. Alors, voyez donc des musiciens qui ont vraiment fondé un ensemble d'une grande homogénéité, même si de temps en temps, un d'entre eux démissionnait, on recrutait immédiatement pour garder cette solidité, cette perfection du groupe. Pendant une dizaine d'années, les compagnons de la chanson ont chanté a cappella, comme c'était le cas pour les Trois Cloches. Puis, ils s'entoureront d'instruments, étant eux-mêmes d'ailleurs d'excellents instrumentistes, pianistes, guitaristes, entre autres choses. Leur succès les fait connaître aux États-Unis, au Brésil, au Moyen-Orient, au Japon. Ils enregistrent des disques, ils font les grandes scènes parisiennes du music hall. On les voit à la télévision dans les plus grandes émissions. Bref, le succès est colossal et toujours, ils gardent cette homogénéité, cette certaine jeunesse de la voix qui fait que musicalement, quand on les écoute, ils n'ont pas d'âge. Ils ont gardé toujours cette fraîcheur et cette solidité, cette perfection. Leur répertoire comprend les plus grands succès du temps, comme La mer de Charles Trenet.

Une belle version bien revisitée de La Mer de Charles Trenet avec les Compagnons de la Chanson. Durant leur longue carrière, les Compagnons de la Chanson ont donné environ 300 concerts par année et ont enregistré quelques 350 chansons. En voici une, Le Marchand de Bonheur, signée Jean Broussolle et Jean-Pierre Calvet, deux des membres du groupe. En fait, livrer du bonheur à tous au moyen de leur voix, n'était-ce pas justement la mission des Compagnons de la Chanson ?

Le marchand de bonheur, une chanson de 1959, signée Jean Broussol et Jean-Pierre Calvet, deux membres des Compagnons de la chanson. En 1959, justement, un quatuor d'étudiants américains, The Four Brothers, qui chantent des folk songs, vont composer une belle ballade sur la nature, Green Fields. Les paroles et la musique étaient de Terry Gilkison et de Frank Miller. Elle sera adaptée l'année suivante en français pour devenir un des grands succès des Compagnons de la chanson et de plusieurs autres chanteurs, notamment Henri Salvador. L'adaptation française a été réalisée notamment par Raymond Mahmoudi et Roger Varnat. Il s'agit de « Verte campagne », dont les accents nostalgiques sont toujours d'actualité.

Magnifique chanson que Verte campagne. Pour moi, elle évoque beaucoup de souvenirs parce que j'ai passé des étés extraordinaires quand j'étais enfant dans la vallée de Chevreuse, pas loin de Paris. C'était la campagne, c'était justement cette liberté. Et chaque fois que j'entends cette chanson, moi, je retourne dans ces moments privilégiés et je ressens exactement ce qu'ils disent dans leur chanson. En 1969, la basse Guy Bourguignon meurt à 49 ans. Les compagnons de la chanson décident alors de ne pas le remplacer. Ils seront désormais 8. Et ils vont continuer de faire carrière jusqu'en 1985. Et certains chanteurs, comme le soliste Fred Mella, qu'on entend dans toutes les chansons d'ailleurs qu'il chante, continueront en solo et feront des apparitions à la télévision en reprenant notamment certains de leurs anciens succès. Nous quitterons les compagnons de la chanson avec la chanson thème du film de 1965, Le Docteur Jivago. Vous savez, ce film magnifique avec Omar Sharif, Geraldine Chaplin, Julie Christie, Alec Guinness. Eh bien, la chanson de Lara a été composée par Maurice Jarre. C'est une chanson magnifique et la voici chantée par les compagnons de la chanson.

la chanson thème du film Docteur Zhivago par les compagnons de la chanson. Pour terminer aujourd'hui, une petite redécouverte, Marie-Paul Bell, comédienne et chanteuse française qui est née en 1946 et qui chante en 1971 « On laisse tous un jour ». C'est une chanson dont les paroles sont de Hugues Aufray et la musique de Michel Fugain.

0: Eh bien voilà, encore un autre beau moment musical passé en votre compagnie. Je remercie Jacqueline Sanson, comme toujours, pour son soutien technique. Et je vous dis à la semaine prochaine. Au revoir.
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1: À l'animation, nous retrouvons maintenant Renaud de Grégoire en entrevue avec une personnalité choisie.
2: Ici Renaud de Grégoire, bienvenue à Question d'aujourd'hui, émission qui vous est présentée par l'Office de catéchèse du Québec en collaboration avec Radio-VM et Radio-Galilée. Aujourd'hui, c'est un plaisir de recevoir Vincent Pinchot, auteur, conférencier, chroniqueur à Notre-Dame-du-Cap et intervenant spirituel dans le domaine de la santé. Vincent Pinchot, à cause de vous, j'ai relu Saint-Augustin.
3: Mes condoléances.
2: Ça faisait des décennies que je n'avais pas lu Saint-Augustin. Je crois que aussi la nomination du pape Léon XIV nous ramène à lire Saint-Augustin, puisque lui-même est de la communauté des Augustins. D'abord, les Confessions, c'est un livre qui existe depuis des siècles et des siècles, qui est réédité, qui est retraduit, les Confessions de Saint-Augustin. Pourquoi, Vincent Pinchot, Saint-Augustin a-t-il écrit ces Confessions?
3: Eh bien, le pourquoi on peut penser à la fois, à l'origine du texte, c'est-à-dire le pourquoi, qu'est-ce qui l'a mené à ça, mais en même temps le pourquoi, c'est-à-dire le sens de cette entreprise-là. Bon, Saint-Augustin a écrit cela alors qu'il venait d'être nommé évêque à Hippone, c'est-à-dire en Algérie. On oublie qu'aujourd'hui, ça ne fait plus nécessairement partie de ce grand bloc, hein, peut-être qu'on nomme un peu de manière arbitraire l'Occident, mais à l'époque, ça faisait partie de l'Empire romain. Et Saint-Augustin, après avoir eu ce parcours spirituel qui était le sien, autour de l'an 400, pour faire un chiffron, regarder derrière lui, essayer de faire sens de ce grand mystère qu'a été sa propre conversion, considérant l'origine qui était la sienne, la dynamique familiale qui était la sienne également. Il a essayé de voir c'est quoi tous les mécanismes par lesquels la Providence, par lesquels le Seigneur a réussi, bien malgré lui, à le ramener à lui. Tout ce mouvement-là d'aller et de retour, comme il dit si bien au tout début des Confessions, comme quoi l'âme est sans repos tant qu'elle ne repose pas en Dieu. Et bien justement, une fois qu'il avait trouvé ce repos, même si c'était un repos actif parce qu'il ne s'ennuyait pas, eh bien, essayer de se demander mais qu'est-ce qui m'a ramené jusqu'à lui? Par quelle voie, parfois détournée, le Seigneur est capable de faire valoir sa volonté dans nos vies?
2: Saint-Augustin écrit ses Confessions, mais il s'adresse pas à nous, il s'adresse à Dieu. Pourquoi?
3: Eh bien, je crois que c'est une manière de, justement, de chercher un miroir par lequel on peut contempler notre humanité. C'est-à-dire, les livres, parfois, on l'ouvre comme ça, c'est du papier, c'est plutôt mât, c'est pas très lustré, mais quelque part, c'est ce par quoi on est capable, à travers les mots d'un auteur, de comprendre qui on est. Saint-Augustin met beaucoup de mots qui pourraient être les nôtres également. Mais qui dit miroir dit qui est-ce que je vois dans le miroir? Un interlocuteur qu'on recherche comme ça. Et puis dans la mesure où on est créé à l'image de Dieu, s'adresser à Dieu, même si on a l'impression dans les Confessions Saint-Augustin que c'est un monologue, eh bien ça ne l'est pas, puisqu'il fait intervenir toutes sortes de citations bibliques. Il fait intervenir une tradition qui déjà commençait à être bien constituée avant que lui arrive. Et quelque part, il voyait son propre vécu, sa propre vie, comme étant déjà une relation avec la vie, le vécu, qui était celui de l'Église, qui est la vie de Dieu même dans toute éternité, quelque part. Donc nous, quand on forme notre identité, vous et moi, c'est toujours en relation avec quelqu'un, c'est toujours en relation avec nos parents, c'est toujours en relation avec notre famille, nos proches, avec nos collègues de travail, mais plus fondamentalement, parce que ces gens-là, c'est des gens qui entrent et qui sortent de notre vie, mais Dieu, lui, est là pour rester l'éternel. Donc, en relation avec lui, quelque part, c'est là qu'on constitue notre identité la plus profonde, je tiens à dire.
2: Saint-Augustin rappelle beaucoup que Dieu est miséricordieux, que Dieu est vraiment pas l'être supérieur comme tel, mais qu'il est le sens de sa vie, qu'il est l'aboutissement. Si je comprends bien, si j'ose utiliser ces mots, est-ce que c'est vrai? Est-ce que c'est comme ça que Saint-Augustin voit Dieu comme d'abord le miséricordieux?
3: Oui, le miséricordieux, parce qu'on voit que, disons que la trajectoire de Saint-Augustin, c'est un peu le reflet de toute l'histoire sainte. Dans la Bible, c'est quoi la grande trajectoire de la Bible? Même si les plus de 70 livres que compose la Bible, les 70 et plus documents ont été écrits par des auteurs à des époques différentes, c'est le grand récit, somme toute, d'une humanité qui, s'éloignant de Dieu par le péché, revient à lui par le biais de sa miséricorde. Et saint Augustin retrace ce même trajet-là à travers son propre vécu à lui, comme quoi la miséricorde, comme tu viens de le dire, c'est la manière par laquelle Dieu nous ramène à lui, par laquelle Dieu nous ramène à nous-mêmes. Si je peux me permettre cette autre citation très connue de saint Augustin, il disait « Partout j'ai cherché Dieu, partout je vous ai cherché Seigneur, mais vous étiez au fond de moi, mais moi j'étais à l'extérieur de moi-même. »
2: Oui, c'est une citation absolument formidable.

0: cherchait quelque part à se libérer de ce qui nous empêchait d'être pleinement nous-mêmes. Par exemple, la remise en contexte de ce qui étaient les communautés marginalisées dans la société, leur grand cri du cœur, c'était « laissez-nous être nous-mêmes ». Mais là, quelque part, c'est ce que saint Augustin fait déjà dans les Confessions, cette recherche d'authenticité qui, on le voit, était déjà à l'œuvre dans l'Antiquité. C'est sûr, avec les couleurs de son époque, avec les notions théologiques également qui étaient, je ne vais pas dire celles de son époque, puisqu'on peut dire que saint Augustin lui-même a changé bien les paramètres qui étaient déjà présents, mais du moins le même idéal d'authenticité qui aujourd'hui nous vient tant nous chercher, et puis en même temps, la place laissée, la valorisation de l'individu et de l'introspection, eh bien ça, c'est sûr que ça vient nous chercher aujourd'hui, là.
1: Vincent Pinchot, qu'est-ce que nous savons sur l'enfance de Saint-Augustin? Au moins, ce qu'il nous dit de son enfance?
0: C'est sûr que c'est toujours un peu arrangé avec le gars des vues, à savoir qu'est-ce qu'on laisse filtrer ou non. Mais de ce que l'on sait, d'une part, c'est qu'il était fils d'une certaine Monique, Sainte Monique pour nous catholiques, qui était chrétienne. À une époque où ça n'allait pas nécessairement de soi, ça commençait à devenir la norme, mais ce n'était pas une nécessité. Et à l'inverse d'un père, Patricius, qui lui était païen et qui était un fier citoyen romain avec tous les schémas de pensée qui venaient avec justement cette époque-là que lui-même représentait à sa propre personne. Un peu au carrefour, comme on le voit, Saint-Augustin, entre ce monde qui était l'Empire romain, avant lui, avec les valeurs qu'incarnait l'Empire romain, qui sont justement retrouvées dans son père, mais en même temps, entre ce qui va peut-être devenir le Moyen-Âge, à la suite de la chute de Rome, dont Augustin sera presque le contemporain. Lui-même va mourir à Hippone sous la main des barbares. Lui-même va voir le premier sac de Rome en l'an 412. Donc, on voit déjà qu'il y a une période de transition et toute sa vie, son enfance, entre sa mère et son père, on dirait que c'est, encore une fois, un peu le microcosme de cette transition-là qui se fait entre l'Antiquité et le Moyen-Âge.
1: Augustin est quand même préoccupé par le mal.
0: Oui.
1: Et ça revient souvent dans ses confessions. Il va même parler que même petit enfant, hein, il y a le péché, il y a le mal. Il est très préoccupé par ça. Est-ce que vous avez une hypothèse pourquoi ça le fascine? Et il a besoin de comprendre le mal, il a besoin de comprendre le péché.
0: Et je pense que ça, à l'époque où saint Augustin écrivait les confessions, il revient sur son passé. Son passé spirituel, on peut le dire, parce qu'il a évolué longtemps, et on va peut-être y revenir, dans les cercles que l'on dit manichéens. Le manichéisme, qui était un mouvement religieux à l'époque, un peu syncrétique, mais dans lequel il voyait le monde, la cosmologie, comme étant une sorte de combat entre le bien et le mal. Et ce mal-là, tel que le concevaient les manichéens, le mal était une force qui était presque à l'égal de Dieu, même si Dieu l'emportait d'une certaine manière, mais ce n'était pas encore clair. Et lui-même, ça va le troubler, puisque les explications que vont lui donner les manichéens ne lui convenaient pas. Mais après, donc, cette idée-là du mal, on dirait, l'a suivi, même au-delà, une fois qu'il a fait désaffection là, du manichéisme, cette fascination-là avec le mal l'a suivi. On retrouve le mal dans les écrits de Saint-Augustin, sous forme de péché notamment, et là on voit ressortir quelque chose qui était moins présent avant lui et qui va, à partir de lui, devenir, disons, un pilier dans la théologie, c'est-à-dire l'idée d'un péché originel. Que dès l'enfance, l'homme est pécheur, que dès l'enfance, notre cœur est brisé, que notre âme est teinte d'un mal qui nous dépasse, mais qui en même temps fait partie de nous. Et puis là, on trouve des passages, des fois, que l'on trouve peut-être un peu durs dans Saint-Augustin, dans lesquels il présente le mal comme étant présent dès la plus prime enfance, un bébé qui ne pense qu'à lui, un bébé qui frappe la nounou qui vient de la nourrir de son lait, parce que finalement, il a obtenu d'elle ce qu'il voulait, et que désormais, il voit toute autre contrainte comme étant un affront à sa liberté. Dès l'enfance, donc, il nous dit, eh bien, on voit là ressortir les semences du péché. Ça nous inspire, ou du moins ça nous choque peut-être plus aujourd'hui, plus que ça nous inspire. Mais après, les réflexions qu'il va offrir, peut-être avec un peu plus de maturité, sur la fameuse épisode du poirier, arrivé peut-être à l'adolescence, Saint-Augustin va raconter

0: et qu'il était là avec des amis et qu'il va voler une poire dans un poirier, même pas pour la manger, même pas parce qu'il avait faim, en fait pour subvenir aucun besoin, mais tout simplement pour l'attrait du mal lui-même, on peut dire. Aujourd'hui, on sait, on est dans une logique, l'émission s'appelle « Question d'aujourd'hui », donc on peut faire le lien avec notre époque, dans laquelle on essaie beaucoup de comprendre, et avec raison autour de nous, qu'est-ce qui mène les gens à avoir des comportements qu'on va dire antisociaux, qu'est-ce qui mène des gens à voler ou à commettre des méfaits.
1: Ou à faire de la violence de manière gratuite, sans aucune raison.
0: Gratuite, exact. Il y a bien de la violence qui n'est pas gratuite dans notre monde. C'est-à-dire, si quelqu'un vole quelque chose, mais que c'est pour nourrir son enfant, on comprend. À la limite, si quelqu'un vole quelque chose parce qu'il en retire un plaisir, ne serait-ce qu'un plaisir égoïste, du moins, on se dit qu'il y a au moins une raison, même si elle n'est pas suffisante. Mais là, l'idée qu'on puisse faire le mal pour le mal, de manière gratuite, comme tu le dis, Saint-Augustin l'identifie, se dit, mais d'où que ça sort tout ça?
1: Il se pose des questions. Il est inquiet, Saint-Augustin.
0: Il est inquiet, absolument.
1: Le jeune Augustin, il est inquiet. Et oui. Sa mère le voit. On reviendra sur sa mère. Il est très inquiet. Et il va nous parler de cette période absolument importante entre ses 19 ans et ses 28 ans. Donc, il sort de l'adolescence, jeune adulte. Il va parler des égarements de son intelligence, mais on découvre qu'il a une profession. Les professeurs de rhétorique. Qu'est-ce que ça veut dire être professeur de rhétorique dans l'Empire romain?
0: Dans l'Empire romain, un peu comme aujourd'hui, on se rend compte que les mots ont un poids, que les mots ont un pouvoir. Et à l'époque, donc, ce n'était pas nécessairement le fait d'être médecin ou quoi que ce soit, ou ingénieur qui était vu comme très prestigieux. C'était vraiment d'être professeur de rhétorique, c'est-à-dire apprendre aux gens à bien parler et par là de pouvoir avancer dans la société romaine qui était marquée par un cadre politique très rigide. Lorsqu'on avait la rhétorique, le Sénat était devant nous, on pouvait évoluer sur le plan politique. Et lui qui venait quand même de la périphérie de l'Empire romain, c'était vraiment une voie d'accès vers Rome, on sait. Donc, il est né quelque part en Algérie, il va migrer vers Carthage, essayant de devenir professeur de rhétorique à Carthage. Ça va tourner court. Il va aller tranquillement vers Rome, puis vers Milan. La rhétorique, en même temps, autant que c'est ça qui l'a mené, autant il va finir par s'en méfier. C'est-à-dire, le poids des mots, il va dire... ça, c'est une phrase que j'ai vraiment retenue. Si on ne s'en fie qu'à la rhétorique... on se rend compte qu'il y a bien des gens qui ont plus peur de contrevenir aux lois de la grammaire plutôt qu'aux lois de la morale. Et quelque part, est-ce qu'à travers la rhétorique, la forme ne l'emporte pas sur le fond? Encore une fois, aujourd'hui, à l'heure des réseaux sociaux, à l'heure où la communication est omniprésente, on se dit, et on doit nous-mêmes se méfier de la manière dont parfois on dit aux gens ce qu'ils veulent entendre plutôt que de dire ce qu'ils ont besoin d'entendre. Et Saint-Augustin lui-même, on peut peut-être faire le pont, lorsqu'il est tombé sur les Saintes Écritures, lorsqu'il est tombé sur la Bible, il était peu impressionné. On parlait tout à l'heure, toi et moi, avant l'émission, de Marc, de l'Évangile selon Marc, si on lit ça dans le grec original, c'est pas de la grande littérature. Et lui, ça l'impressionnait pas. Ainsi, lorsqu'il voyait les Saintes Écritures, il se disait, mais c'est un peu simplet. Moi, j'ai besoin de quelque chose qui me nourrit. Mais il va comprendre par la suite, et je clôt là-dessus, que les Saintes Écritures sont simples pour ceux qui sont simples, sont compliquées pour ceux qui ont l'esprit compliqué, mais que quelque part, les Saintes Écritures grandissent avec nous. Et je tiens à dire, c'est... pareillement ce que j'ai vécu en lisant la Bible dans mon propre parcours de foi.

0: toujours avec Vincent Pinchot. Vincent Pinchot, Saint-Augustin, les confessions. Effectivement, Augustin va lire les Écritures, va lire la Bible. Il va être effectivement, au début, déçu. En fait, il va confesser qu'il comprenait mal ce qu'il lisait. Il va finir par le confesser, mais ça va lui prendre un certain temps. Pourquoi est-ce que les Écritures, au début, il les critique? Ça ne lui parle pas.
1: Bien, comme on disait tout à l'heure, il y a une question de style. C'est-à-dire, même saint Paul le remarque lui-même dans le premier épître aux Corinthiens. Il dit, si j'ai à vous convaincre avec tous les artifices de la sagesse humaine, eh bien, finalement, ce n'est pas par la croix que vous êtes sauvés, c'est par ma propre intelligence. Saint Paul va dire, quelque part, ce que je vais le dire de la manière la plus brute, la moins convaincante possible. Comme ça, c'est la vérité seule que vous verrez et non pas ma propre éloquence. Mais saint Augustin, comme professeur de rhétorique, lui, ça crée une dissonance cognitive qu'il n'était pas capable d'assumer. Disons qu'il avait aussi, à travers son propre parcours de foi dans le manichéisme, une certaine caricature de la foi qui lui était déjà présentée. Le manichéisme voyait notamment les écrits de l'Ancien Testament comme étant presque une corruption, quelque chose d'assez qui ne pouvait pas vraiment mener à une connaissance de Dieu. Mais lui, à travers saint Ambroise, qui était évêque de Milan à l'époque. En fait, saint Augustin va migrer vers Milan pour aller écouter cet évêque qui, et puis là, ça venait peut-être piquer son orgueil, semblait-il, avait des capacités rhétoriques qui égalaient la sienne. Il dit, comment cela peut-il être? Je vais aller étudier ce qu'il dit. Au début, il va y aller
0: Pour curiosité. Savoir oui. Si Ambroise parlait mieux que lui.
1: Oui, puis aller prendre des petites notes de ses procédés rhétoriques, mais sans s'attarder à la vérité de ce qu'il allait dire, au contenu. Mais finalement, il confesse lui-même, non, il va être happé par non seulement, la forme de ce qu'avait à dire saint Ambroise, son éloquence, mais également le fond. Il va se rendre compte que la caricature que les manichéens faisaient de la foi chrétienne, notamment des écrits de l'Ancien Testament, ne correspondaient pas du tout à ce que les chrétiens eux-mêmes en faisaient. Et là-dessus, ça me rejoint, puis ça nous rejoint comme société, c'est-à-dire on a souvent cette caricature qui est faite de notre propre foi, et souvent qui est héritée, on doit se le dire, de manière un peu coupable, de ce la catéchèse rudimentaire qu'on a pu avoir dans l'enfance, où on se posait des questions d'enfant, on nous donnait des réponses qui
0: convenaient à notre âge.
1: Qui convenaient à notre âge. Et puis là, on est resté après avec, disons, ces préjugés-là, ces schémas de pensée-là, même s'ils sont grossiers. Et saint Augustin, lui aussi, faisait face à des caricatures qu'il a fini par dépasser avec une certaine maturité, avec un certain recul. Mais à partir de là, eh bien, sa mère également va venir le rejoindre à Milan peu de temps après. Et je pense que ça vaudrait la peine de parler de sa mère un peu. Non?
0: Ça vaut la peine de parler de Monique. On en a fait... on la présente souvent comme celle qui prie et qui pleure beaucoup parce qu'elle souhaite vraiment ardemment la conversion d'Augustin. Mais Augustin nous la présente aussi comme une femme très forte parce qu'il y a des persécutions de chrétiens. Et il va dire que sa mère fait partie des personnes, des chrétiens, qui vont à l'église et qui prient toute la nuit pour protéger saint Ambroise, entre autres. Et ça, il faut avoir beaucoup de force intérieure pour dire que c'est possible que les Romains rentrent, c'est possible qu'ils soient tués, persécutés. Alors, cette mère qui est, je dirais, persévérante,
1: absolument, et ne serait-ce également, bon, dans la société, je crois que tu l'as bien exprimé, mais même dans son couple, Patricius était un fier païen, ne voulait rien savoir de la foi chrétienne, mais Monique lui tenait tête, somme toute. Et saint Augustin, on a fait là, tantôt un peu le trajet général de son existence, comme quoi il revenait tranquillement vers la foi, mais il y a eu un peu deux pas en avant, un pas en arrière. C'est-à-dire, lorsque saint Augustin avait une maladie étant très jeune, il avait eu un intérêt soudain pour la foi, mais une fois guéri, dit-il, du fait des prières de sa mère, après ça, il va repasser à autre chose. Mais oui. Il y a toujours sa mère derrière.
0: Oui, il a fallu, il a, Il a failli être baptisé. Il s'en allait vers le baptême.
1: Exact.
0: Il tombe malade, et il s'en va vers le baptême et il est guéri. Il...
1: Oui.
0: C'est un long chemin hein, pour Augustin.
1: Et sa mère l'accompagne à chaque étape. Et sans perdre patience, ça, il y a juste une mère qui peut faire ça. Absolument, oui.
0: Et lorsque Augustin donc, rencontre Ambroise, il commence, il veut devenir catéchumène.
1: Oui.
0: Alors, il commence à s'intéresser effectivement un peu plus à la foi chrétienne. Et Saint Paul semble être, les écrits de Saint Paul semblent être assez déterminants.
1: Oui, absolument. Les écrits de Saint Paul, également le prologue de l'Évangile de Jean, dans lequel il va retrouver, puis on pourra peut-être en reparler dans notre prochain épisode, mais quelque chose qui semble refléter, ou du moins qui semble correspondre à un courant philosophique que lui-même va ensuite emprunter, le néoplatonisme. Lorsque la théologie de Saint-Augustin, et ça, on y reviendra, mais a été teintée par justement ce courant philosophique, et le prologue de l'Évangile de Jean, où qui dit le Verbe est Dieu, le Verbe était avec Dieu, et tout ça, Saint-Augustin se dit, mais comment est-ce qu'ils ont pu avoir quelque part pressentiment de ce qu'est la philosophie néoplatonicienne? Et ça a été un jalon dans ce qu'il allait ensuite présenter. Mais la question du mal, je tiens à dire, le taraudait toujours. Et le péché, on va se le dire également aussi, lui-même va dire, puis ça c'est une autre caricature un peu de ce qu'il vivait, c'est-à-dire il va dire, Seigneur, préserve-moi de l'impureté, mais pas tout de suite. Et puis, il va analyser le péché comme étant, chaque péché, chaque vice que l'on peut avoir, comme étant une caricature de la divinité.
0: Il cherchait comme une substance. Hein,
1: Oui.
0: C'était étrange un peu. Quand on lit ça, il cherche le mal comme le péché comme une substance.
1: Oui.
0: Et finalement, il découvre que c'est à l'intérieur de nous.
1: Eh bien, le mal, en fait, est privation du bien. Et le mal est corruption du bien. Et souvent même, nos propres péchés sont une sorte de caricature qu'on peut se faire de Dieu. C'est quoi notre orgueil? C'est nous qui, à l'intérieur de notre être, faisons une caricature de ce qu'est la suffisance de Dieu. C'est quoi notre intempérance? Encore une fois, le fait qu'on se repaît dans les péchés, qu'on se repaît dans les plaisirs, c'est tout simplement le fait qu'on essaie de faire comme Dieu, mais sans être capable de le faire, un peu comme si on le singeait, un peu comme si on le clownerait. Et il y a un catalogue là, justement de chaque péché, de chaque manquement que l'on peut faire, qui est là pour nous montrer que même à travers nos fautes, on cherche Dieu. On cherche à faire comme lui, à l'imiter, mais d'une manière qui tient presque de la moquerie quelque part. Et justement parce qu'on n'est pas capable de faire de nos propres manquements, de nos propres faiblesses, quelque chose, une substance, comme tu dis. Parce que le mal n'est qu'un manque. C'est-à-dire... un trou, on peut se demander, un trou sur un vêtement, est-il quelque chose ou est-ce qu'il n'est seulement que l'absence de tissu? Eh bien, pour Augustin, c'est justement cela. Et ce n'est rien de plus. C'est pour ça, par ailleurs, que le mal ne peut jamais l'emporter sur le bien.
0: Vincent Pinchot, la route va être très longue pour Augustin. Il va aller et revenir, mais il va être influencé par des personnes, de ses amis, qu'il va découvrir à un moment donné qui sont chrétiens. Et il va mettre la main sur des livres aussi. On parlera de ça à notre prochaine rencontre, notre deuxième partie sur Augustin. C'était très intéressant, Vincent Pinchot, le lien que vous faites avec aujourd'hui. Alors, peut-être en un mot, quelle est la traduction que vous nous suggérez pour les confessions?
1: Bien, il y en a plusieurs, certaines plus, disons, exactes que d'autres, mais moi, j'ai choisi une traduction qui est celle d'Arnaud Dandilly, qui est disponible chez Folio, donc aux éditions Gallimard. C'est une traduction qui date des années 1600, qui était une traduction janséniste de Port-Royal, en fait, une traduction qui était vraiment faite lors de l'apogée de la langue française. Stendhal, qui était loin d'être une punaise de sacristie, qui était même plutôt réfractaire à l'endroit de la religion, on va dire que les plus belles pages de la langue française, ce sont les traductions de Saint-Augustin faites par Arnaud Dandilly et les solitaires de Port-Royal, c'est-à-dire les jansénistes de l'époque. Et en lisant cela, en relisant avec toi, Renaud, je tiens à dire, je pense qu'il a raison.
0: Vincent Pinchot, c'est un plaisir. On va bien sûr avoir une autre émission pour continuer à découvrir ce que Saint-Augustin nous partage à travers ses confessions. Merci beaucoup, Vincent Pinchot.
1: Merci, Renaud. À bientôt.
0: 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Merci à Yannick Caron pour Radio Galilée et Lisandre Duplé pour Radio VM. Merci à vous pour votre écoute. Au micro, Renaud Grégoire, et je vous dis à bientôt.
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0: À l'antenne de Radio Galilée, voici maintenant les nouvelles internationales en provenance de Radio Vatican.
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2: Léon XIV sera admis à l'hôpital Gemelli demain en fin de matinée. Le pape a néanmoins maintenu ses audiences ce matin, mais il ne participera pas comme prévu à la suite des travaux sur Amoris Laetitia. En attendant, la rencontre sur la famille se poursuit au Vatican. Nous entendrons dans ce journal le cardinal québécois Lacroix qui participe aux discussions. Dans le reste de l'actualité internationale, l'aéroport de Riyad reste fermé jusqu'à samedi. Depuis une semaine, la capitale saoudienne est dans la ligne de mire des Houthis du Yémen, des rebelles soutenus par l'Iran. À deux semaines des législatives en Israël, Gadi Eisenkot a transformé l'élection en référendum pour ou contre Benjamin Netanyahou. Portrait de l'ancien chef d'état-major israélien dans ce journal. Et puis l'opposition indienne manifeste aux côtés des jeunes du parti des cafards dans les rues de New Delhi. Ils demandent désormais la démission du président de la commission électorale.
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2: Bonsoir à tous. Nous en savons désormais plus sur le calendrier d'hospitalisation du pape à la mi-journée aujourd'hui. Le directeur de la salle de presse du Saint-Siège a annoncé que Léon XIV serait admis demain, mardi, en fin de matinée, à l'hôpital Gemelli, situé à quelques kilomètres du Vatican, en vue de son opération au poumon pour retirer un nodule. L'opération sera suivie d'une semaine d'hospitalisation. Les audiences de la matinée du Saint-Père ont néanmoins été maintenues. En revanche, le pape ne participe pas aujourd'hui aux travaux prévus cet après-midi en salle Paul VI, travaux consacrés aux enseignements de l'exhortation apostolique sur la famille à Amoris Laetitia. L'archevêque métropolitain de Québec, le cardinal Gérald Cyprien Lacroix, explique au micro de Cécile Mérieux l'importance du rôle de l'Église dans l'écoute et l'accompagnement des familles et des couples. On l'écoute.
4: C'est beaucoup plus concret qu'on le pense, notre façon d'écouter, de prendre le temps avec les gens, comme Jésus le faisait. Regardons Jésus faire. Portons le regard de Jésus sur les gens et adaptons-le pour nous. Prendre le temps de s'asseoir au bord d'un puits, en plein soleil, comme il l'a fait avec la Samaritaine, c'est pas rien. Ça a dit « Tu es importante pour moi ». Il l'a écouté longuement et ça a changé sa vie. S'asseoir avec un Zachée, avec un Lévi, avec le... Bon, enfin, Jésus a pris le temps avec les gens, on a le fait. Il les a écoutés aussi, c'est ça. Et c'est là qu'on va... plus que dans des grandes conférences. Les gens écoutent des témoins plus que des professeurs. Mais on a aussi des choses à organiser mieux, notre préparation au sacrement du mariage et surtout les suivis. Une fois qu'on a béni le mariage, il arrive quoi avec eux? Est-ce qu'on en garde des liens? Est-ce qu'on leur offre autre chose? Il y a des beaux groupes qui ont une spiritualité matrimoniale, familiale, auquel on peut les suggérer, les accompagner et de savoir que la porte est toujours ouverte. Dans nos groupes de jeunes aussi, parler davantage du sacrement du mariage, de l'amour dans la famille et tout ça. Pour pas attendre au jour où ils viennent demander le mariage, on peut faire davantage. Il y a des choses très concrètes qu'on peut mettre au point.
2: Voilà, le sacrement du mariage à l'heure où la tendance mondiale s'en éloigne, sujet au cœur des discussions vendredi et samedi dernier en salle Paul VI. Les détails à retrouver sur notre site vaticannews.va. Cette assemblée consacrée aux défis contemporains de la famille prendra fin demain. Une messe sera célébrée place Saint-Pierre en présence de tous les participants à la rencontre, aussi bien les patriarches et présidents des conférences épiscopales que les couples et les experts appelés à participer. La messe qui devait être présidée par le pape sera finalement célébrée par le cardinal Luis Antonio Tagle, élu la semaine dernière doyen du collège cardinaliste. Il succède au cardinal Giovanni Battista Re, à qui Léon XIV a envoyé une lettre ce lundi pour le remercier. Âgé de 92 ans, le cardinal italien a occupé la position de doyen des cardinaux pendant 6 ans. À la une de l'actualité internationale, l'aéroport de Riyad qui restera fermé jusqu'au 17 octobre. Plusieurs compagnies de la région ont annoncé annuler leurs vols à destination de la capitale saoudienne au lendemain d'une nouvelle attaque meurtrière menée par les Houthis du Yémen sur les aéroports saoudiens. Ces deux derniers jours, 14 personnes ont perdu la vie. Par ailleurs, l'ambassade américaine à Riyad a annoncé aujourd'hui restreindre l'accès de son personnel à tous les aéroports du pays. Les Saoudiens qui se retrouvent donc depuis la semaine dernière en guerre engagé en première ligne dans la guerre civile yéménite. La reprise des hostilités entre les forces gouvernementales du Yémen et les rebelles houthis intervient alors que la guerre entre les États-Unis et l'Iran se poursuit. Or, les rebelles sont des alliés de Téhéran et l'Arabie Saoudite, bien que prudente sur cette crise du golfe d'Ormuz, ne peut rester totalement indifférente. C'est ce que nous explique Olivier Dallage, chercheur associé à l'IRIS.
5: Tout indique que l'Arabie Saoudite ne souhaitait pas reprendre la guerre avec les Houthis. Simplement, les initiatives aussi de plus en plus hardies, puisque l'aéroport de Riyad a été bombardé, ça a même fait des victimes. Le fait que le port de Yanbu sur la mer Rouge, qui est aujourd'hui le principal vecteur d'exportation du pétrole saoudien, puisque le détroit d'Ormuz est quasiment bloqué, a été touché. Et le positionnement des Houthis sur des îles qui contrôlent le détroit de Bab el-Mandeb, donc le débouché de la mer Rouge vers l'océan Indien, tout ça étranglait l'Arabie Saoudite et les a obligés à répondre. Ils ont demandé, le prince Mohammed bin Salman a demandé à Trump à deux reprises de bombarder les Houthis. Trump a refusé et l'Arabie Saoudite, qui continuait d'être touchée par les attaques houthis, a estimé qu'elle n'avait pas d'autre choix que de repartir au combat, non pas tellement pour se battre au Yémen, mais pour dissuader les Houthis de poursuivre leurs attaques.
2: Des propos recueillis par Xavier Sartre. Le flou demeure autour de la légitimité de la trêve énergétique annoncée par Donald Trump. Le Kremlin n'a pas confirmé l'information. En tout cas, sur le terrain, pas de trêve. Au moins 3 personnes ont été tuées aujourd'hui dans une frappe russe près de Kramatorsk, à l'est de l'Ukraine. Et plusieurs infrastructures énergétiques ont été visées. Signe selon Kiev que Moscou ne compte pas suspendre ses frappes. L'UE soutiendra la trêve dès qu'elle se tiendra, a affirmé en revanche de son côté la chef de la diplomatie européenne, Kaya Kallas. L'UE qui s'inquiète du report à septembre 2027 des élections législatives palestiniennes. Celles-ci doivent avoir lieu le plus vite possible, assurent les ministres des Affaires étrangères des 27 réunis aujourd'hui au Luxembourg. Les Israéliens, eux, qui se rendent aux urnes dans 2 semaines, coup de projecteur dans ce journal sur Gadi Eisenkot, l'une des figures centrales de l'opposition qui entend incarner une alternative au Premier ministre sortant. Il se hisse dans les sondages face à Benjamin Netanyahou, au devant de la scène politique israélienne depuis plus de 30 ans. À Tel Aviv, notre correspondante Julia Ganantia dresse le portrait de l'ancien chef d'état-major Gadi Eisenkot.
6: À 66 ans, Gadi Eisenkot est un militaire devenu homme politique. À la tête de l'armée israélienne de 2015 à 2019, il a rejoint le gouvernement d'urgence après le 7 octobre, avant de le quitter en dénonçant l'absence de stratégie claire pour l'après-guerre à Gaza. Son engagement est aussi personnel. En décembre 2023, il perd son fils, Gal, 25 ans, tué au combat. 2 de ses neveux sont également morts pendant la guerre. À la tête du parti Yachar, il défend une ligne sécuritaire ferme, mais réclame davantage de responsabilités politiques et un service militaire plus équitable. Dans les sondages, son parti rivalise avec le Likoud de Netanyahou, mais aucun bloc ne semble assuré d'obtenir les 61 sièges nécessaires pour gouverner. Les derniers sondages publiés les 11 et 12 octobre confirment cette compétition serrée. Yachar est crédité de 22 sièges dans une enquête de Cannes contre 20 pour le Likoud, mais le bloc de Netanyahou conserve un avantage en sièges dans ce même sondage. À Tel Aviv, Julia Ganantia pour Radio Vatican.
2: C'est une mobilisation que nous suivons avec attention dans nos journaux. Celle débutée en Inde la semaine dernière après l'annonce par la commission électorale de la radiation de 130 millions de personnes des listes électorales. Ce lundi, encore plusieurs milliers de personnes se sont rassemblées dans les rues de New Delhi. La correspondance d'Emmanuel Derville.
7: L'opposition a mobilisé des milliers de partisans dans le quartier de la Cour suprême lundi. Ce rassemblement intervient 2 jours après la manifestation organisée à Delhi à l'appel d'un mouvement de jeunes, le parti des cafards. Tous dénoncent un glissement vers la dictature. Ils soupçonnent la droite nationaliste hindoue de cibler les électeurs qui ne votent pas pour le Premier ministre Modi. Le droit de vote est un sujet sensible en Inde. Plus de 800 millions de personnes dépendent de l'aide alimentaire. L'avenir de millions de jeunes est bouché à cause du sous-emploi. Le droit de vote est le seul pouvoir dont ils disposent. Mais Narendra Modi conserve sa coalition parlementaire. La droite se repose sur une douzaine de partis pour sa majorité. Ses formations politiques n'ont pas rejoint les manifestations. Du coup, le gouvernement durcit son bras de fer avec l'opposition et le mouvement des cafards. Ce dernier a déposé lundi une demande pour manifester dans la capitale, une requête que les autorités ont refusée. New Delhi, Emmanuel Derville, Radio Vatican.
2: Voilà, c'est la fin de ce journal. Retour de l'actualité en langue française demain, 8h. D'ici là, nous vous souhaitons une très belle fin de journée à toutes et à tous.

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Évangile de Jésus-Christ selon saint Luc, chapitre 11, versets 29 à 32. Comme la foule s'amassait, Jésus se mit à dire « Cette génération est une génération mauvaise. Elle demande un signe, mais en fait de signe, il ne lui sera donné que celui de Jonas. Car Jonas a été un signe pour les habitants de Ninive. Il en sera de même avec le Fils de l'homme, pour cette génération. Lors du jugement, la reine de Saba se dressera en même temps que les hommes de cette génération, et elle les condamnera. En effet, elle est venue de l'extrémité du monde pour écouter la sagesse de Salomon, et il y a ici bien plus que Salomon. Lors du jugement, les habitants de Ninive se lèveront en même temps que cette génération, et ils la condamneront. En effet, ils se sont convertis en réponse à la proclamation faite par Jonas, et il y a ici bien plus que Jonas. » Mes bien chers amis, Jonas est une figure de prophète, et Salomon, lui, c'est le modèle par excellence du sage. Jonas, comme prophète, va vers les autres, et Salomon, en tant que sage, c'est celui vers qui les autres vont. Dans le premier cas, on peut parler d'un mouvement centrifuge. Jonas, le prophète, voyage pour convaincre les autres. Alors que dans le cas de Salomon, on peut parler d'un mouvement centripète. Salomon, c'est celui qui reste chez lui et qui attire. Si Jésus se présente comme plus grand que Jonas et plus grand que Salomon, c'est qu'il est par excellence le prophète et le sage. Le point commun à saisir entre l'activité de Jonas et celle de Salomon, c'est, je pense bien, le statut social et religieux de ceux qu'il rencontre. Et les habitants de Ninive et la reine de Saba sont des étrangers, des non-juifs, des païens. Si vous voulez, essayons d'appliquer cela à aujourd'hui. Dans le contexte actuel du Québec, on assiste à de profonds changements socio-culturels. Nos grandes villes deviennent de plus en plus des planètes en petit, avec un mélange d'ethnies, de couleurs, de religions et de coutumes. L'Évangile, en nous montrant Jésus plus grand que Jonas et que Salomon, met en lumière l'extraordinaire pouvoir de persuasion comme Jonas et l'extraordinaire pouvoir d'attraction comme Salomon que Jésus peut encore avoir dans un monde aussi pluraliste et bigarré que le nôtre. Chrétiens, chrétiennes, ne perdons jamais confiance en l'efficacité imprévisible de la personne et du message du Christ. On cherche des signes partout. Le signe par excellence, c'est le ressuscité lui-même.

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L'ange du Seigneur porta l'annonce à Marie, et elle conçut du Saint-Esprit. Voici la servante du Seigneur. Qu'il me soit fait selon sa parole. Et le Verbe s'est fait chair, et il a habité parmi nous. Je te salue, Marie, comblée de grâce. Le Seigneur est avec toi. Tu es bénie entre toutes les femmes, et Jésus, ton enfant, est béni. Sainte Marie, Mère de Dieu, prie pour nous pécheurs, maintenant et à l'heure de notre mort. Amen. Prie pour nous, Sainte Mère de Dieu, afin que nous soyons rendus dignes des promesses de Jésus-Christ. Que ta grâce, Seigneur notre Père, se répand dans nos cœurs. Par le message de l'ange, tu nous as fait connaître l'incarnation de ton Fils bien-aimé. Conduis-nous par sa passion et par sa croix, avec le secours de la Vierge Marie, jusqu'à la gloire de la résurrection.

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Les sages et les savants ne connaissent pas, par leur sagesse et leur science, par leur pouvoir ou leur influence, la relation intime que la foi nous donne avec Dieu. Comprenons-nous bien, des sages et des savants peuvent eux aussi vivre une relation intime d'alliance avec leur Rédempteur et Sauveur. Mais cela ne leur est pas donné ni par la science, ni par une forme de connaissance, de pouvoir, de sagesse. Les croyants, juifs ou chrétiens, ne perdent pas leur humanité. Ils sont des humains comme les autres. Ils ne deviennent pas non plus des surhumains, comme s'ils pouvaient acquérir des connaissances ou des pouvoirs que les autres ne peuvent pas avoir. Ce qui change en eux, c'est l'expérience d'une relation nouvelle avec Dieu. Il s'agit bien du Dieu unique, le seul, le Dieu de tous les humains, le Dieu de la création, le Dieu de la vie. Pour plusieurs, Dieu demeure comme une hypothèse. Peut-être qu'il y en a un, peut-être pas. Il m'arrive d'entendre des gens de mon âge, même des amis d'enfance, qui m'avouent sans gêne « Moi, je ne crois plus à ça. Dieu, Jésus, le ciel, le purgatoire, l'enfer, tout ce qu'on nous enseignait au catéchisme, les sermons à l'Église, quand on est mort, ça finit là. » Je vous avoue que cela m'attriste. Je comprends comment ils en sont arrivés là. Ils ont appris au catéchisme, comme ils disent, ils ont appris les vérités qu'il faut croire pour aller au ciel et les pratiques qu'il fallait faire. Ils l'ont appris beaucoup plus pour éviter l'enfer que pour aller au ciel. Même ce savoir enfant de Dieu ne les a pas touchés. Plusieurs enfants d'avant le Concile Vatican II avaient connu un père qui travaillait de nombreuses heures chaque jour pour un petit salaire, occupé par des tâches répétitives qui ne leur apportaient aucune gratification personnelle, si ce n'est de mettre du pain sur la table. Heureusement, grâce à des mouvements comme les tiers-ordres, les chevaliers de Colomb, les Jeannes d'Arc, les fermières, le scoutisme et d'autres mouvements du genre, quelques-uns ont pu expérimenter une vie spirituelle qui donnait un sens à leur vie, un peu de joie et d'abandon à la divine providence. Avant le Concile Vatican II, rares étaient ceux et celles qui avaient le bonheur d'avoir avec Dieu une relation intime, filiale, qui leur permettait d'expérimenter l'alliance que Dieu propose aux humains et qui permet d'avoir une vision claire de l'être humain et de la vocation humaine en ce bas monde. Restait la bonté de Dieu, sa miséricorde, qui ouvrait la perspective du salut, du paradis. Pour plusieurs, accumuler des mérites pour mériter le ciel, peut-être après un passage au purgatoire, soutenait l'espérance d'échapper au châtiment que leur péché leur avait mérité. La seule connaissance de Dieu que donnait le catéchisme, la pratique dominicale et l'observance des commandements ne conduisaient pas à l'expérience d'une relation intime, personnelle, d'alliance, d'amour avec Dieu. Rares sont ceux qui se sentaient partenaires et collaborateurs, collaboratrices de Dieu dans la gestion et la réparation de la création. Le psaume 22, connu en latin comme le psaume 23, « Le Seigneur est mon berger », rarement connu en français par nos grands-parents, dans le bon vieux temps, la langue de la prière liturgique était le latin, « Dominus regit me, et nihil mihi deerit, in loco pascui ibi me collocavit, super aquam reflexionis educavit. »

Si je traverse les ravins de la mort, je ne crains aucun mal, car tu es avec moi. Ton bâton me guide et me rassure. Tu prépares la table pour moi devant mes ennemis. Tu répands le parfum sur ma tête. Ma coupe est débordante. Grâce et bonheur m'accompagnent tous les jours de ma vie. J'habiterai la maison du Seigneur pour la durée de mes jours. Oui, grâce et bonheur m'accompagnent tous les jours de ma vie. La grâce et le bonheur sont comme deux compagnons qui nous accompagnent, on pourrait même traduire, qui nous poursuivent, qui nous courent après. Le bonheur et la grâce sont personnifiés comme deux compagnons qui nous poursuivent sans aucun mérite de notre part. On peut même dire que cette grâce, cette bienveillance de Dieu, préexiste à notre conception. Nous prenons simplement conscience de l'amour de Dieu, de son alliance, de son affection paternelle. La bienveillance, la bonté de Dieu, n'est pas un cadeau, une récompense qu'on aurait méritée. Elle manifeste l'amour, la joie et la bénédiction fidèle de Dieu préexistante à notre conception. Il s'agit d'une relation constante de la part de Dieu à notre endroit. Elle est gratuite, pure don, elle n'est pas une récompense. Mais nous pouvons l'ignorer, ne pas en tenir compte dans nos pensées, nos paroles, nos décisions et nos actions. Nous pourrions être ignorants de l'existence de Dieu, ignorants de sa révélation, et être heureux naturellement du seul fait d'exister. Sans savoir ni croire qu'il y a un Dieu et qu'il est notre Créateur, qu'il nous maintient dans l'existence, qu'il veut notre bonheur, le succès de notre vie, qu'il veille sur nous, qu'il nous délivre du mal et nous attend pour l'éternité auprès de lui, dans l'amour pour toujours. Sans tout cela, dans l'ignorance ou l'incroyance, un être humain sent et agit comme un être privilégié dans la création. Il aspire au bonheur, il aspire à la libération de tout mal, même de la mort. Il voudrait échapper à la mort, ou qu'il y ait un « après la mort ». Nous, les croyants, les disciples du Christ, nous savons et nous goûtons notre alliance avec Dieu, celle qu'il nous a proposée, et dont il assure la permanence. Comment ne pas dire, en priant, « Seigneur, achève en nous ce que tu as commencé ».

Ce que Dieu a caché aux sages et aux savants, il l'a révélé aux tout-petits. Oui, les sages et les savants gouvernent, étudient, dirigent, orientent, mais ils ne sont pas des fils et des filles de Dieu. Ils ne pensent pas comme leur père. Dans le christianisme, le bonheur est l'aboutissement de la vie humaine, trouvé dans la relation avec Dieu, la pratique des vertus et la béatitude. Ça, c'est pas moi qui vous le dis. C'est Copilote qui m'a donné ça comme référence. Il ajoute, le bonheur, selon le christianisme, est considéré comme l'objectif ultime de l'existence humaine, représentant l'aboutissement des expériences et la poursuite du but de l'individu. Il est intrinsèquement lié à la béatitude, un état de bénédiction et de contentement, et implique l'obtention de ce que l'on désire véritablement, c'est-à-dire Dieu lui-même, le bien parfait et la fin ultime de la vie humaine. Les premiers chrétiens voyaient le bonheur comme la récompense de la connaissance, de la sagesse et de la vertu. Le bonheur chrétien ne dépend pas des circonstances extérieures, mais de l'attitude intérieure et de la relation avec Dieu. Il se manifeste dans les petits instants de la vie quotidienne, comme la contemplation de la beauté de la création, la gratitude, le service désintéressé, la prière et la méditation sur la parole de Dieu. La joie chrétienne se cultive dans l'authenticité des échanges, l'amitié, l'amour et la paix avec soi-même et les autres. Merci à Copilote de m'avoir fourni ces derniers mots. Pour les chrétiens, la relation intime d'alliance avec Dieu est cachée aux sages et aux savants. Elle est révélée aux tout-petits. Ils en font une expérience vitale, naturelle, spontanée. Elle se déploie dans une expérience chez les êtres vivants et chez tous les êtres vivants. C'est un point sur lequel on n'a pas beaucoup réfléchi en général. Si on part de Genèse, vous avez ce premier mot créateur de Dieu, « Faisons l'être humain à notre image et à notre ressemblance ». Eh bien, c'est le départ de tout un processus qui nous révèle que Dieu veut que l'être humain existe, et il le veut selon tout un scénario, un déploiement d'expérience. « Je veux que tu existes ». Je veux que tu vives, je veux que tu sois autonome, que tu sois libre, que tu sois fier, que tu sois fécond, que tu sois heureux et réussi comme être humain. Et ce qui fait partie aussi du dessein de Dieu, je veux que tu sois délivré du mal, le mal que tu fais, celui qu'on te fait. Celui qui vient des faiblesses de la nature, des infirmités, de la maladie et même de la mort. Je veux que tu sois délivré du mal. Dieu veut que l'être humain existe et qu'il soit l'image de Dieu, qu'il soit un partenaire de Dieu et un collaborateur de Dieu. Tout le plan de Dieu présenté en Genèse révèle ce qui est l'expérience humaine fondamentale. Et c'est vrai pour chaque individu. On pourrait dire que ce déploiement dans l'expérience est tellement universel qu'on le trouve chez tous les vivants, depuis l'unicellulaire au plus gros des éléphants. Les humains en sont conscients, non seulement conscients, mais ils y trouvent une expérience d'amour unique,
parmi toutes les autres créatures, ces êtres humains font l'expérience d'un amour, d'une relation d'amour avec Dieu. Mais attention, l'expérience de l'amour est tellement fragile que cette expérience peut être limitée, arrêtée, à chaque étape. Je ne veux pas que tu vives. Si vous y avez déjà pensé, la vie peut s'interrompre dès le départ. Je ne te veux pas, je ne veux pas que tu vives. Il y a une force, une personne, une personnalité qui peut intervenir à chaque étape pour empêcher son déploiement. Nous appelons ça la haine, la violence, la guerre, la persécution. Je ne veux pas que tu vives, je ne veux pas que tu sois autonome, je ne veux pas que tu sois libre, je ne veux pas que tu sois fier, je ne veux pas que tu sois fécond, je ne veux pas que tu sois heureux, je ne veux pas que tu sois réussi, et je ne veux pas que tu sois délivré du mal. Si vous ouvrez vos journaux, vous allez voir que régulièrement, partout dans le monde, ces étapes de la haine, de l'envers de l'amour, ces étapes sont vécues par des millions d'êtres humains sur la Terre, à l'heure même où nous parlons.

Le bonheur est un état durable de satisfaction et de plénitude. Il ne s'agit pas de plaisir ou de joie passagère. Je suis qui je suis et en harmonie avec ce que je fais, avec ce que je vis. Là où je dois être, je fais ce que je dois faire, je suis en harmonie avec mon entourage. La Bible nous enseigne que le vrai bonheur vient d'une relation, la relation avec Dieu. Mais déjà, la relation avec soi-même, pensée selon Dieu, notre Créateur. Une relation qui fait obéir à la nature que nous sommes. Une nature qui cherche toujours l'amour, la vérité, la justice, le respect des droits. C'est naturel, c'est spontané, chez tous les vivants, et à plus forte raison, chez les êtres humains. Quelques phrases clés de la Bible nous parlent de ce bonheur d'être humain et d'être réussi selon le plan de Dieu. Un texte du Deutéronome au chapitre 30, versets 15 et 16. « Vois, je mets aujourd'hui devant toi ou bien la vie et le bonheur, ou bien la mort et le malheur. Ce que je te commande aujourd'hui, c'est d'aimer le Seigneur ton Dieu, de marcher dans ses chemins, de garder ses commandements. Alors tu vivras, et le Seigneur ton Dieu te bénira. » Le bonheur humain, il est naturel. Mais vous comprenez aussi que ce bonheur humain, il atteint son sommet lorsqu'on est en relation avec Dieu. Et ce que Deutéronome 30 vient de nous dire, c'est que cette relation-là nous fait devenir conforme à la pensée de Dieu, conforme à notre être profond. Nous sommes qui nous sommes. Nous sommes qui nous devons être et nous faisons ce que nous devons faire, spontanément, naturellement. Regardons un autre passage du psaume 1er, versets 1 à 3. C'est les premiers mots du psautier. « Heureux est l'homme qui n'entre pas au conseil des méchants, qui ne suit pas le chemin des pécheurs, mais se plaît dans la loi du Seigneur et médite sa loi jour et nuit. » Il est comme un arbre planté près d'un ruisseau qui donne du fruit en son temps, et jamais son feuillage ne meurt. Voilà. Psaume 1er, versets 1 à 3. L'être humain qui suit sa conscience et qui respecte son alliance avec Dieu ne va pas au conseil des méchants, on dit des impies parfois aux bréviaires. Il ne suit pas le chemin des pécheurs, mais se plaît dans la loi du Seigneur. Il trouve son plaisir, son bonheur à être ajusté à la pensée de Dieu. Un autre texte de Proverbes, chapitre 17, verset 20. Un cœur faux ne trouve pas le bonheur, et celui dont la langue est perverse tombe dans le malheur. Proverbes 17, verset 20. Un cœur faux. Un cœur qui n'est pas vrai par rapport à soi-même et par rapport aux autres. Parfois, on se trompe nous-mêmes. On se fait des illusions sur nous. On se fait des illusions sur nos amours. Et parfois aussi, celui dont la langue est perverse tombe dans le malheur, celui qui ne sait pas retenir sa langue des paroles blessantes, des paroles grossières, finit par être disqualifié. Auprès des autres, et souvent même à ses propres yeux. Proverbes, chapitre 18, verset 22. Celui qui trouve une femme trouve le bonheur, c'est une grâce qu'il obtient de l'Éternel. Eh bien, vous devinez que c'est un peu machiste, mais quand même, c'est le bonheur d'un être humain qui trouve enfin son complément direct, qui trouve son complément, sa femme. C'est une grâce que le Seigneur lui fait. Ecclésiaste, chapitre 8, verset 15. Il n'y a de bonheur pour l'homme sous le soleil qu'à manger et à boire et se réjouir. C'est là ce qui doit l'accompagner au milieu de son travail.
Eh bien là, c'est un petit peu grossier. Comme si le seul bonheur qui était pour un être humain, c'était de boire et de manger. Ecclésiaste, chapitre 8, verset 15. Il n'y a de bonheur pour l'homme sous le soleil qu'à manger et à boire et se réjouir. C'est là ce qui doit l'accompagner au milieu de son travail. Bien sûr, au milieu du travail, de chaque jour, il y a des moments de bonheur qu'on peut goûter. Mais le bonheur qu'on a à goûter, c'est pas seulement boire, manger et se réjouir. C'est aussi se réaliser comme être humain. Et on va le trouver, cela, dans Matthieu, chapitre 5, verset 8. « Heureux ceux qui ont le cœur pur, ils verront Dieu. » Avoir le cœur pur, c'est avoir une pensée droite, vouloir ce que Dieu veut, et penser comme Dieu. Proverbes, chapitre 3, versets 13 et 18. « Heureux l'homme qui a trouvé la sagesse, et l'homme qui possède l'intelligence. » Elle est un arbre de vie pour ceux qui la saisissent. L'homme qui a trouvé la sagesse est un homme heureux. C'est ce qui lui permet de trouver la véritable intelligence de ce qu'il est, de ce qu'il doit faire, de son entourage. Cette sagesse est un arbre de vie pour ceux qui la saisissent, dit Proverbes chapitre 3. Et un dernier texte, Psaume. Chapitre 16, verset 11. Tu me feras connaître le chemin de la vie. Il y a d'abondantes joies devant ta face, des délices éternels à ta droite. Déjà, vous voyez ce saut vers un bonheur mystique, spirituel, avec Dieu. Tu me feras connaître le chemin de la vie. Pendant le temps présent, là où nous sommes, il y a d'abondantes joies devant ta face, Seigneur. Devant la face de Dieu, nous nous réjouissons d'être qui nous sommes, là où nous sommes, en train de faire ce que nous devons faire. Des délices éternels sont à ta droite, Seigneur. On fait un saut dans l'éternité. Notre vie attend la pleine réalisation du projet de Dieu sur nous. Et cette pleine réalisation, c'est d'être avec Dieu, à sa droite, pour l'éternité. Amen.

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1: Nous découvrons ensemble la ville de Prague, un parcours à pied, en tramway, en autobus. Une ville historique ébranlée par des siècles de bouleversements. Suivez-moi dans cette réalité.

Je reviens à Charles IV avec son intelligence, sa sagesse, sur un aspect. Elle nous a dit que dans les représentations tout au long de sa vie, il a demandé à être toujours représenté tel qu'il était. Vous savez, les artistes qui sont au service des puissants, les montrent meilleurs et plus beaux qu'en réalité. C'est ce qu'elle nous disait. Eh bien, lui, Charles IV, a demandé à être sculpté, montré tel qu'il était. Et on l'a vu à la fin de son règne, avec le corps et la tête penchés, tel qu'il l'était. Le pont Charles, nous l'avons traversé aujourd'hui. Et nous avons vu la manière dont on construisait à l'époque. Alors on a vu l'entrée du pont. Et la manière dont on concevait le monde.